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14: 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On est super fiers d'avoir été choisi comme la future star iHeart Radio du mois de mai. 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
1: Alors, les petits blocs-notes qu'on reçoit gratuitement dans nos boîtes aux lettres, là, avec une photo de courtier en immeuble sur chaque page, là.
2: Oui.
1: Est-ce qu'il y a un règlement qui les oblige sur ces photos-là d'avoir l'air de la quintessence de l'épais?
2: Ils n'y sont pas forcés.
1: Ah non?
3: Monsieur Ounos?
2: Oui, là-bas.
3: À quoi pensent les courtiers en immeuble au moment où ils sont en train de poser pour la caméra quand, dans le but de faire une photo de blocs-notes?
2: Bon, il y a deux modes de pensée, là. Soit ils se disent, j'espère que je vais avoir l'air de chier un gros cactus, ou bien ils se disent, j'ai-tu assez hâte que Denis Lévesque me pose la question, réalisez-vous que même Paul McCartney n'a jamais atteint l'accomplissement d'avoir sa photo sur un papier légèrement froissé où il est écrit au crayon « Manger à chien, c'était caché Scott Towell ».
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4: 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On va aller voir le dindon. OK, on va sonner cette petite sonnette. Dindon!
5: T'es pas drôle, lalala.
4: Pis, t'as-tu hâte au jour de l'an?
5: Rappelle-moi pas ça, lalala.
4: Jour de l'an!
5: Attends,
4: d'accord.
5: Comment t'as dit ça, lalala?
4: Attends, d'accord! OK, j'arrête.
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2: Qu'est-ce qui est encore arrivé à l'équipe du Boost? Voici une autre tranche de leur petite vie.
3: 10 en ce lundi, c'est dans ma petite vie que ça se passe en fin de semaine. Ben vendredi, en fait, j'ai enfin, je dirais. Enfin! Changé de véhicule.
4: C'était quelle année?
3: 2012. Puis, pour certains véhicules, 2012, des fois, ça peut toffer encore plus longtemps que ça, parce que, tu sais, je fais pas beaucoup de kilométrage et tout ça. Mais, c'est juste que lui, ce véhicule-là, on dirait qu'on. C'était pas un citron, mais pas loin. On dirait qu'il y avait tout le temps de quoi, puis on mettait tout le temps de l'argent. Fait comme on s'est tanné.
4: Après 14 ans, ça suffit.
3: Normal. Mais moi, je l'avais pas depuis le début, tu comprends, là. Mais je l'ai changé. Ça faisait peut-être quasiment 10 ans, là, que je l'avais. C'est peut-être ça le problème. Si tu poses derrière le volant, c'est ça que tu me dis, là. Mais bref, j'ai changé de véhicule. Là, je suis contente. Écoute, là, je me suis racheté un 2022 Nissan Rogue. J'adore mon véhicule. Puis là, tu sais que ça fait quand tu... Ben, merci. Tu sais que ça fait quand tu changes de véhicule, t'as le goût de... Tu sais, t'as tout le temps le goût d'aller te promener, puis tout ça. D'ailleurs, juste vous dire...
4: Ça, c'est Saint-Jean-Vianney, faire de la boîte hier.
3: Non, moi, c'est pas Saint-Jean-Vianney, mon spot. Moi, c'est de m'en aller faire un tour au lac.
4: Bon, les paysages.
3: C'est ça. Aller au camping, aller checker ma roulotte, tout est beau. Mais je veux juste vous dire que magasiner, quand vous, vous voulez échanger votre véhicule, parce que moi, je veux pas nommer des places spécifiques, mais entre une place et l'autre, j'ai eu le double.
4: Hey.
3: Le double. Tu sais, tu dis tabarouette, il y en a un des deux qui était dans le champ certain, là.
4: Mais t'as-tu négocié fort? T'sais,
3: même pas.
4: T'as pas tendu de bras rien?
3: Non, non. J'arrive là avec mon 2012. J'ai pas grand-chose pour négocier. C'est ça. Fait que, je veux juste vous dire, petite parenthèse, là, ayez pas peur d'aller voir une ou deux autres places pour vous assurer que vous avez le max pour votre véhicule. Moi, vraiment, j'ai fait le saut, là. J'ai fait le saut du premier prix que je trouvais pas trop élevé, mais tu te dis, bah, t'as un 2012. Et finalement, une autre place, tu fais, ah oui, OK, ben bingo, on y va. Je signe où?
4: Parce que c'est un 2012, ça dépend ce qu'ils font avec ton véhicule aussi après.
3: Ouais.
4: Qu'est-ce qu'ils font avec le tien?
3: Ben là, c'est à l'encan, moi. Ils font directement affaire avec l'encan. Fait que là, il y a du monde qui vit dessus, puis tout dépendant de la marque de ton véhicule, de l'année. Tout ça, eux autres, ils savent quoi faire. Ils savent qu'est-ce qu'il va avoir à faire sur ce véhicule-là, à peu près. Puis eux autres, ils connaissent ça, là, tu sais. Fait que c'est de cette façon-là, moi, que j'ai réussi à avoir le plus. Bref, samedi, on avait le goût d'aller se promener, d'aller essayer l'auto. On trip, il y a le fun. Pour vrai, je fais des jokes, mais j'aurais le goût de partir en road trip à tout moment depuis vendredi. Je suis toujours, tu veux un lit? Je suis là. Tu veux-tu aller faire des commissions? Tu veux quelque chose? J'y vais. Je prends mon char, j'y vais.
4: Aujourd'hui, tu vas à Québec à l'aéroport.
3: C'est vrai, ben parfait, j'y vais. Avec plaisir, je vais être porté.
4: Tu as eu de l'argent de même pour 2012. Je pense que tu as été chanceuse un peu dans le sens. Parce que moi, quand j'ai changé mon véhicule, il y a 5 ans, 4 ans, le char qu'on avait avant, là, c'est ridicule ce qu'il nous offrait. Là. On l'a mis sur Marketplace, on a fait bien plus d'argent.
3: Ben, en fait, je pense que j'ai fait de l'argent comme si je l'avais vendu moi-même, alors que d'habitude, tu n'en fais jamais autant que ça. Ouais, c'est ça. Mais
4: avec les garages, c'est rare en maudit, ça là.
3: On s'entend que on parle pas de plusieurs dizaines de milliers de dollars pour un 2012.
4: Non,
3: là,
4: c'est
3: on va
4: sûr,
3: se calmer,
4: c'est
3: là,
4: sûr.
3: Mais c'était le double de ce qu'on nous offrait pareil à peu près. Là. Bref, on est allé se promener, on est monté à Chambord, on nous a allé voir en roulotte, on va amener du stock un peu, on se promène, on a un toit panoramique en plus.
4: C'est cool, le toit panoramique.
3: On s'est rendu compte avec mon chum que, écoute, mon chum est rendu à 50 ans. On n'a jamais eu de toit ouvrant dans notre tour pour X raison qu'on choisissait pas ça ou qu'on trouvait que c'était pas. C'est vraiment le fun.
4: Ben oui, c'est le fun!
5: Vous baptisez?
3: Ah non, on est en famille, du gay.
4: Ah ouais, mais là, ces enfants-là sont tous là de maintenant.
5: Oui, mais
4: ils
5: vont au camping.
4: Ah ouais, mais de maintenant, laisse-les devant le club de vidéo. Il n'y en a plus de club vidéo. Laisse-les au dépanneur un peu choisir des bonbons. Du
3: gay, Fait combien de temps t'as avec ta blonde?
4: Ah, je sais bien. Non, mais là, c'est parce que.
3: Hey, dernière fois que t'as fait de l'amour dans ton char pour le fun.
5: Oui, c'est cet été.
3: Hein? Oui!
4: Hey,
3: fringant. Mais toi, t'es un jeune couple fringant.
4: Non, mais là, on parle de baptême, là. De quoi vous parlez, vous autres? Moi, je parle d'aller chercher une bouteille d'eau bénite et l'asperger un peu partout.
3: Bon, moi, j'étais pas là-dedans pantoute. Mon bonheur, moi, j'étais allé le chercher dans d'autres.
4: Après ça, c'est moi qui pense que j'en chauffe.
5: Le plaisir de conduire.
3: Ah, non, ben oui, le plaisir de conduire. Mais attention, on se posait la question la semaine passée, il me semble, en ondes. Ou de... peut-être hors d'ordre.
4: Pourquoi tu me pointes? Qu'est-ce que tu me pointes? J'ai peur.
3: Mais non, mais on se posait la question, est-ce que les cabanes à patates sont ouvertes? On se disait, oui, ben, il y a Michel à la baie qu'on a vu passer.
4: Allô.
3: Chez Mado.
4: Mado, Aline.
3: Chez Mado à Saint-Bruno. Aline, à des biens.
4: Oh.
3: C'est tout ouvert,
6: oh!
3: La gang. Et là, on ça est passé part. Devant en y allant. On avait juste hâte de revenir pour ordinaire venant, là. Et on a fait notre arrêt. C'est ce que je savais que ça allait être.
4: Toi, t'es team Mado, hein?
3: Moi, je suis team Mado.
4: Ah, moi, je suis plus team Aline.
3: Et je n'ai pas été déçu, encore une fois. Ils sont ouverts depuis le 24 avril. J'ai fait le saut, il y avait encore de la neige.
4: C'est pas vrai qu'ils ont fusionné, que ça s'appelle Allo, là. C'est faux, ça.
3: Aline et Mado. Ouais, c'est pas une mauvaise idée. Ça fait comme 4 ans qu'ils sont à vendre. Peut-être que ça pourrait être une option pour eux autres. Mais c'était aussi délicieux, la poutine, là. C'est vraiment bon. Hey, fait que c'est ouvert, les cabanes à patates, ou en tout cas, certaines sont ouvertes déjà du côté du lac, si jamais c'est une information qui peut vous plaire et qui peut vous donner envie d'aller faire un petit road trip.
6: Fait que là, on saute de l'argent avec notre char, puis après ça, on investit ça, ces poutines.
3: C'est ça, exact. T'as tout compris, c'est ça le plan.
4: On baptise en même temps, on baptise entre les deux. On baptise avant la poutine, pas après la poutine.
3: Non, c'est ça.
4: Parce qu'après la poutine, on fait le vache.
3: Ouais, c'est comme... ça qui arrive.
4: Oh.
3: Oh, ouais. Après, une petite crème molle
4: du Saint-Laurent. On fera ça un autre jour. Hey boy, tu rajoutes le crème molle à ça, toi. Non, non, non. Ouais. Une autre semaine.
3: C'est une vraie virée, là. Une vraie de vraie. Là. 6h16 minutes dans quelques instants. Ça va dans la question inutile. Ce matin, dans le boost, on vous la dévoile dans quelques instants.
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2: Dans Midi Fun, voici l'informateur avec Étienne Félix.
3: Il y en a qui prennent un petit coup, moi je mange. Il y en a qui fument des petits bouts, moi je mange. Il y en a qui lèchent les vitrines, moi je mange.
4: Et là maintenant, elle mange les pousses, les pissenlits vers la racine. Elle est décédée il y a quelques années.
5: Angèle, Angèle, bien sûr.
6: Moi, je mange. Oui. C'est un grand classique. Et là, ce qui devient de plus en plus un classique, c'est les gens qui sont à la recherche de rabais, des façons de réduire le coût de l'épicerie.
4: On riait de moi. Il y a quelques années à peine.
6: On rit
4: encore. On rit encore, je sais. Mais moi, avec mes rabais et mes affaires, là, m'a dit une affaire. J'étais pas fou.
7: Faire attention.
8: Un peu Pierre quand même. C'est correct. C'est une belle déviance.
6: Okay. Alors, les prix augmentent, puis on cherche des façons de réduire les coûts. Et c'est dans ce contexte-là que la chaîne québécoise Liquidation Marie a ouvert une 12e succursale du côté de Granby dans les cantons de l'Est la semaine dernière.
4: Et là, on ne parle pas de Marie-Claude Savard.
6: Non. On parle ici d'une nouvelle chaîne qui voit des petits. On est rendu à 12 magasins à travers, je vous dirais, le Grand Montréal, mais maintenant l'Estrie, Lanaudière. Et là, ben la fondatrice pense être capable d'ouvrir 50 magasins d'ici les prochaines années. Alors, il y a un engouement, c'est certain. Du côté de Granby, je le disais, ça s'est ouvert la semaine passée. Il y avait même la police sur place parce qu'on avait peur au débordement des gens qui ont fait la file pendant des heures pour acheter des aliments déclassés ou périmés. Ça veut dire quoi? Ça veut dire des yogourts dont la date est sur le bord de passer date, si vous me permettez l'expression. Ouais. Peut-être des légumes qui sont un peu plus fanés que qu'est-ce que vous auriez dans les grandes chaînes.
7: Tout est limite, là, mettons.
6: Tout est limite, ou presque, ou tu vas retrouver des produits que les grandes chaînes ne peuvent pas vendre parce qu'ils ont des règles, puis ça correspond pas exactement à ce qu'il y a, à ce qu'ils veulent avoir, mais on parle ici de rabais qui peuvent atteindre, dans certains cas, de 50 à 80 %. Fait que vous comprendrez qu'il y a des gens, des familles qui cherchent moyens de réduire la facture puis qui se présentent là.
8: En fait, moi, je me disais tout le temps, pourquoi les épiceries ne font pas des liquidations Marie dans leurs propres locaux? Puis ce qu'on m'a expliqué, c'est qu'on voudrait pas que quelqu'un s'intoxique ou qu'il y ait un souci. Il y a beaucoup de soucis légaux pour ce qui est des épiciers, des marchés d'alimentation en général. Fait que, est-ce que ça veut dire que quand tu vas chez Liquidations Marie, c'est comme si tu signais une décharge qui dit, bon, mais je sais très bien que j'achète des produits.
4: Je sais ce que je fais, là.
6: Mais ça veut pas dire que c'est plus bon. Puis tu parlais de légumes. Chez Maxi, ça fait déjà un petit bout de temps que tu vas retrouver une section où il y a des aliments, par exemple des piments que tu vois qui sont moins en forme, mais qui sont tout aussi bons.
4: Ils mettent ça sur une tablette spéciale aussi. Il y a un rack.
6: Absolument.
7: Il y a ça au Walmart aussi.
8: Oui, des bananes trop mûres pour faire des pains aux bananes, parce que sinon, tu achètes des bananes, sont toutes vertes.
6: Non, ça, t'as raison. Dans certains cas, oui.
8: Les avocados sont durs comme de la roche. Il faut que tu planifies 2 mois d'avance.
4: Les tomates vertes, ça se digère mieux que des tomates trop jaunes.
6: Bon, écoute, je vais me fier à ton expérience, Pierre. Oui. Alors, la fondatrice de ces magasins Liquidation Marie, Marie-Ève Breton, était en entrevue à Tout le monde en parle hier soir. Bon, vous en faire entendre un extrait parce que on était nombreux à regarder le hockey.
4: Ah oui, penses-tu?
6: Ça a passé sous le radar, d'après moi, mais cette femme-là a lancé dans son sous-sol sa chaîne. Hey. Ben, en quelque sorte, au début, elle commençait là, à Valleyfield. Et là, elle a fait des petits. Et là, elle va vous expliquer que les grandes chaînes la regardent d'un œil attentif. Uh-huh. C'est bien ça.
9: Vend pas cher, c'est sûr que ça dérange, mais en même temps, on n'est pas le même type de business. T'sais, moi, je promouvois du déclassé, je promouvois du date court. T'sais, le yogourt qu'on vient acheter à 88 sous, exemple, chez moi.
10: C'est mieux de le manger demain.
9: Mais du yogourt, on s'entend, là, c'est bon vraiment longtemps, mais c'est ça la différence. C'est que nous, notre yogourt, au lieu d'avoir 4 semaines de date, ça se peut qu'il y ait 4 jours, là.
6: Vous comprenez, là? Alors, les yogourts sont encore bons parce que des yogourts.
4: J'en mange une fois 2 mois, moi, date pépite.
6: Oui, c'est sérieux.
7: C'est des bactéries.
4: Oui, c'est
7: des
4: bactéries.
7: Les yogourts, c'est des bactéries. Fait que c'est sûr que c'est la péremption, ils sont obligés d'en mettre une, mais tu sais,
4: c'est comme le lait.
7: Le fromage, ça prend du temps.
8: Mais même le lait aujourd'hui, de nos jours, le lait dure très longtemps.
4: Absolument.
7: Mais moi, je me dis, pauvre fille, là, parce que son système, il repose sur le fait que ces épiceries-là ne veulent veulent plus. Tu comprends-tu? Il faut qu'ils s'en débarrassent.
4: Ben, c'est les invendus. Oui. C'est les invendus.
7: Ouais, je sais, mais si eux autres se trouvent un nouveau système, je veux dire, son plan d'affaires tombe à l'eau.
8: Je te dirais, miteux, que Winners existe encore, personne ne s'est trouvé un nouveau système.
4: Mais,
7: Oui, mais c'est pas Winners, c'est quand même américain. Là, c'est,
8: non, mais la liquidation.
4: La liquidation, ça existe depuis quoi, des années.
7: Ah, mais moi, j'y souhaite tellement d'avoir 2000 magasins, c'est le faux. Moi, en plus, ça fait profiter des gens. Puis en plus, ça fait bien moins de gaspillage. Moi, je suis vraiment pour ça. Je veux juste te dire que les grosses bannières, à un moment donné, s'ils se trouvent un système.
4: Hey, oui, mais t'as entendu ce qu'Étienne a dit? Ça dérange, puis ils la regardent, là, actuellement. Ils doivent regarder son mode de fonctionnement, puis c'est pas des caves, là, eux autres, là, grandes bannières, le Super C, puis ouais. Maxi, puis tout ça.
7: Metro et compagnie.
8: Moi, je pense qu'il va y avoir une liquidation Mario, bien vite.
4: Liquidation Mario?
8: Liquidation Marie.
7: Il y a plein de billets
4: à liquider.
7: Il est en tournée partout.
4: Son sirop d'érable.
6: Pour ceux qui se disent, mais là, cette bouffe-là, elle aurait dû prendre, par exemple, le chemin des banques alimentaires, donc enlève une certaine partie des aliments. Elle dit, non, moi, je suis un service complémentaire. C'est ce qu'elle disait en entrevue hier. Elle disait, tu sais, il y a des gens qui sont pas admissibles à l'aide alimentaire dans les banques. Elle dit, donc, ces gens-là vont venir chez moi pour acheter des aliments à rabais. Alors, vous autres, vous faites comment pour économiser? Bon, on a tout aussi des applications Food Hero puis toutes les autres. Y a-t-il un moyen? On peut s'aider collectivement? Ou sinon, quel est l'aliment que vous avez mangé?
7: Non, mais après...
6: Qui était le plus passé d'arriver?
8: Je pense que c'est Sébastien Trudel qui a mangé une sauce à spag 5 ans périmée.
4: Cinq ans?
8: Ouais. Elle n'était pas ouverte, elle était dans le frigo. À un moment donné, il est tombé là-dessus, il a fait, ben, j'essaye.
7: Simone, il doit être radioactif.
4: 5 ans, elle était scellée en tabarnouche.
8: Ouais, sous vide. Elle n'avait pas d'air.
4: Elle était sous vide.
8: Il y avait sûrement beaucoup d'agents de conservation, beaucoup de météo lourd.
4: C'est pas possible. Mais dans le frige d'air.
8: Ouais.
4: Dans le frige d'air. Ça n'avait pas été ouverte. OK, il y a quelqu'un qui nous écrit. Et regarde, faire une business à vendre des vidanges, comment ça peut être légal, calice? Attends, y a-tu du monde chialeux pour rien?
7: Caline
4: de bien.
7: Moi, je suis vraiment pour ça, qu'est-ce qu'elle fait là.
4: Oui.
7: Et il me semble que j'en parlerai un petit peu moins.
4: Ouais, on va se faire ramasser par les... je suis persuadé qu'ils vont, comme Étienne nous dit, que les grandes bannières, à un moment donné, vont répliquer. Il va y avoir quelque
6: chose. Ça se peut qu'il y ait quelque chose qui soit là.
4: Regarde, elle a quand même un profit en faisant ça.
7: Non, mais elle a un beau filon. Elle a un beau filon, puis je trouve ça l'aide des gens. Moi, je trouve ça le bon. Parce que, tu sais, on est chanceux, on est des privilégiés, là, mais je vais à l'épicerie, tu reviens, j'ai rien, crime, puis ça a coûté 150
4: Ça n'a pas de bon sens. Ça n'a aucun sens.
6: Ça
4: l'enchaîne
6: en 5 minutes.
4: Elle va grossir 50 magasins comme ça, et puis après ça, elle va se faire acheter.
7: Elle vend le métro.
4: Elle va le vendre à métro, je sais pas quoi.
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1: Le 22e gala des Dubuc de la Chambre de commerce et d'industrie Saguenay-Lac-Fjord a eu lieu le 30 avril dernier à l'Hôtel La Saguenéenne. Le 94.5 Énergie tient à féliciter les 12 lauréats du gala, en particulier l'entreprise gagnante de la catégorie service présentée par Bell Media, la maison des soins palliatifs du Saguenay. Un gros bravo à Cégerco, récipiendaire du Dubuc Entreprise de l'année. Ce fut un réel bonheur pour les entrepreneurs du Saguenay de se retrouver en formule souper et gala. À l'an prochain!
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14: Regarde, aujourd'hui, à l'envers du mot culture est turcule, je reçois Billie Eilish. Billie,
15: hey.
14: On peut maintenant voir ton film que t'as co-réalisé avec James Cameron.
15: Oui, c'est assez le fun. Bon. Au début, il voulait appeler le film La petite Billie.
14: Ben oui, parce qu'il m'a déjà fait le film La Titanic.
15: C'est ça.
14: Qui est un film sur la vie de Annick Jean.
15: Puis là, le monde peut suivre mon show comme s'il était là.
14: Ben c'est ça, je voulais te parler. Okay. Il y a des gens qui sont allés voir ton show dans ta tournée, qui ont acheté des billets de revendeurs pour payer jusqu'à à peu près 15 000 $.
15: Ouais, mais
14: là, ils vont pouvoir te voir mieux éventuellement sur leur TV, pour à peu près c'est bien.
15: Ben, ils vont être contents.
14: Ben
15: quoi? Allô?
14: Pas sûr, moi.
15: Ben là, comment?
14: C'est qui ton conseiller en marketing?
15: Regarde, c'est juste...
14: Pierre Poilievre ou ben
15: non, mais ce que
14: Coco le clown?
15: C'est une conseillère en passant qui m'avait dit faire ça.
14: Mais t'as vu les films de James Cameron?
15: Hein?
14: Avatar?
15: Ben oui.
14: Ça t'a pas sonné une cloche?
15: Quelle cloche?
14: Parce que ta conseillère, Avatar.
15: Oh shit, j'ai pas fait le

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1: Mario!
2: C'est le monde
3: tu nous présentes un spin-off d'un de tes concepts.
4: Absolument. Après le méga succès de ma chronique, ça a jamais été dit. On fait un 360 degrés et je vous présente aujourd'hui, ça a sûrement déjà été dit. Si on va ailleurs.
5: Ouais, ouais,
4: c'est des phrases que moi, personnellement, j'ai jamais entendues, mais je suis pas mal certain que ça a sûrement déjà été dit quelque part. Comme par exemple, j'étais pas à la radio encore dans les années 70, mais j'ai un feeling que hey, garde-moi une petite ligne pour après la météo.
3: Oui.
4: Ça a sûrement déjà été dit dans les studios ici à CKMF dans le temps.
3: Oui.
4: J'étais pas là, mais tu comprends ce que je veux dire?
3: Oui, tout à fait.
4: Et évidemment, pour ma nouvelle chronique, ça prenait sûrement un nouveau thème.

0: C'est beaucoup de budget. Hein?
1: Ben quand même.
2: Donc Sébastien, tu me présentes une situation, puis moi j'enchaîne avec ce qui a sûrement déjà été dit dans cette situation-là.
1: Un astronaute a sûrement déjà dit...
2: Hey le gros, check ma bisoune, elle flotte dans le vide.
1: Un dentiste a sûrement déjà dit ça à un autre dentiste.
3: Toi, Robert, quand tu lui dis que c'est 350$ pour un plombage, faut-tu que tu te pinces une gosse pour pas rire?
1: Un ambulancier a sûrement déjà dit...
3: Ah, y a pas de presse, là. Il est déjà mort, anyway. On arrête ça au dim, j'ai faim.
1: Un alcoolique à la SAQ a sûrement déjà dit...
4: Non, la sphère de sac, c'est pour boire ici.
1: Un chasseur a sûrement déjà dit à son chum...
4: Je l'ai jamais dit, Michel, mais je laisserai ma femme pour toi. Mm. Même que si tu meurs avant moi, là, j'aimerais ça t'empailler.
1: Un pompier a sûrement déjà dit...
3: Hey, je m'en sac qu'il soit 3 heures du matin. Pars la sirène, on va passer devant chez mon ex qui se lève à 5 heures.
1: Un capitaine de paquebot a sûrement déjà dit...
3: À tribord tout! On va faire capoter 10 coupes en pédalo!
1: Un docteur a sûrement déjà dit...
3: Dans le fond, c'est comme les annonces de mycose des ongles, mais sur votre batte.
1: Une coiffeuse a sûrement déjà dit...
4: En fait, pour cacher le blanc là, au complet, faudrait qu'on fasse une teinture sur vos pellicules.
1: Un vampire a sûrement déjà dit...
4: Ben oui, je bois du sang. Je boirais bien de l'orange croche, mais la nuit, les dépanneurs sont fermés.
1: Un acteur porno a sûrement déjà dit...
3: Ah, j'étais pas sûr au début, mais j'ai bien fait d'écouter mon orienteur au secondaire.
1: Finalement, un scaphandrier dans les fonds marins a sûrement déjà dit...
5: Hey, l'odeur de pète reste longtemps pareil dans le costume, hein?
1: Ça a tout été dit, c'est ça.
3: Sûrement.
1: Oui.
3: Voilà. J'étais pas là, mais j'imagine.
1: Ben oui. Mario, t'as un show à Terrebonne.
3: C'est vrai que tu serves le suceur de point noir de rendu vampire. Salut, tu serves le suceur de vampire.
1: Oui. Le suceur de vampire. Oui.
6: C'est tout, comme
1: là. Les gens ont aimé ça au 6-12-12. Et en tant que pompier, oui, ça a déjà été dit. On nous dit au 6-12-12.
3: Ah oui,
1: oui. Oui, en tant que pompier. T'es en show à Terrebonne le 28 mai prochain.
3: Oui, il reste quelques billets à Terrebonne, genre une vingtaine de billets. Même pas.
1: T'es à Mont-Laurier le 30 mai, Saint-Hyacinthe 4 juin, Québec le 18 et 3 soirs à Magog 31 juillet, 1er août et 2 août.
3: Exactement. On a bien du fun avec le show. Merci de vous déplacer à chaque soir. J'ai le bonheur de jouer devant des salles pleines puis jamais je vais vous dire merci assez pour ça. Merci beaucoup.
1: MarioTessier.ca, bien sûr, pour toutes les dates.
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1: Alors, les petits blocs-notes qu'on reçoit gratuitement dans nos boîtes aux lettres, là, avec une photo de courtier en immeuble sur chaque page, là.
2: Oui.
1: S'il y a un règlement qui les oblige sur ces photos-là d'avoir l'air de la quintessence de l'épais?
2: Ils n'y sont pas forcés.
1: Ah non?
3: Monsieur Ounos?
2: Oui, là-bas.
3: À quoi pensent les courtiers en immeuble au moment où ils sont en train de poser pour la caméra quand, dans le but de faire une photo de bloc-notes?
2: Bon, il y a deux modes de pensée, là. Soit ils se disent, j'espère que je vais avoir l'air de chier un gros cactus. Ou bien ils se disent, j'ai-tu assez hâte que Denis Lévesque me pose la question, réalisez-vous que même Paul McCartney n'a jamais atteint l'accomplissement d'avoir sa photo sur un papier légèrement froissé où il est écrit au crayon « Manger à chien, steak haché, Scott Towel ».
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4: Ah oh ben ça, c'est la cabane du dindon. On va aller voir le dindon. OK, on va sonner sur sa petite sonnette. Dindon!
5: T'es pas drôle, lolo!
4: Pis, t'as-tu rentré au jour de l'an?
5: Rappelle-moi pas ça, lolo!
4: Jour de l'an!
5: Attends, comment t'as dit ça, lolo?
4: Attends, OK, j'arrête.
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3: Aux grosses questions inutiles, ce matin, dans le boost, en lien avec les petits questionnements de Dicky, là, parce que là, moi, j'ai un nouveau véhicule, me demandais si je l'avais baptisé, donc avoir une relation sexuelle.
4: Mais non, on comprend, là.
3: Non, mais je j'explique.
4: Ouais, mais c'est des enfants qui écoutent, là, les enfants se lèvent tranquillement, c'est
3: oui,
4: ça. Ouais. Tu sais, baptisé. En plus, tu sais même pas c'est quoi le baptême master à l'école.
3: Ben, on veut savoir ce matin, dans la question inutile du boost, la ouais. meilleure place pour faire du parking.
4: Et c'est anonyme, hein? 6-12-12, anonyme, on vous nommera pas, on nommera pas votre nom.
3: Ni la personne avec qui vous l'avez faite, parce que des fois...
5: Oui, c'est important.
3: C'est peut-être le conjoint à conjointe, ou pas.
5: C'est ça.
3: Alors, non, ça peut être tout à fait dans la confidentialité, mais on veut savoir la meilleure place là pour faire du parking au Saguenay-Lac-Saint-Jean.
4: Moi, le problème, Mylène, ouais. c'est que j'ai commencé à conduire à 42 ans.
3: Ouais. mais t'avais pris des autos avant avec d'autres personnes.
4: Ben non, j'avais pas de permis.
3: Mais t'étais passager des fois.
4: Avec des chums de gars, là.
3: Ah, OK.
4: Ça s'arrête là.
3: Ah, ouais, t'as jamais été conduit par une femme, une conne. Ben, c'est vrai que ça fait longtemps que t'as été blonde.
4: Ouais, mais ça dépend des... Mais j'avais un de mes chums dans le temps, lui, il me contait ça. Là. Lui, c'était un adepte des parcs industriels.
3: Ah oui?
5: Ah ouais?
4: Ouais.
3: Ouais. C'est plate, le parc industriel.
5: Ben, c'est ça, exact.
4: Ça dépend d'être avec qui.
3: Ouais.
5: Non, mais ça te prend une vue. Ça te prend
4: une vue. C'est important, c'est la personne. Voyons donc, une vue.
5: Ben.
4: Ah, t'es pas derrière.
5: Tu jamais allé dans... sur le Mont-Saint-Clair?
4: Non, je ne suis jamais allé
3: sur le Mont-Saint-Clair.
5: Ah non, mais c'est pas moi, là, quelqu'un que je connais.
3: Moi, je suis déjà allé, mais je travaillais là, je faisais pas du parking, ben.
5: Tu vois le monde arriver.
3: Je faisais la météo à TVA.
5: Ben, c'est ça. Ah, c'est toi que je voyais arriver.
4: Ah, les monts, c'est. T'as le mont, ben, t'avais à Jonquière, t'avais le mont Jacob.
5: Ouais, ça aussi.
4: Bon, le mont Fortin, pas vraiment.
3: Tu pensais haut?
4: Ça ne pas mont Fortin.
5: Ça ne fait pas monter au 7e ciel.
3: T'es pas assez caché. Ouais.
5: Puis.
3: Mais toi, t'as l'air d'en avoir des spots, mon homme. Vas-y, on t'écoute.
5: Non, non, oh, mais tu sais, je veux dire, ça m'est arrivé, oui, à ces deux spot là qu'on a mentionné. Puis, toi, c'était pas sur ta to-do list quand t'as commencé à conduire d'en faire?
4: Non.
3: Je sais pas. Je sais pas si c'est un gros statement que je vais faire là, mais moi, je sais pas. Du parking, j'ai pas fait ça souvent dans ma vie, là.
5: C'est pas
3: très confortable.
5: Mais c'est ça, le trip aussi, c'est que justement de se sortir de ton confort. Puis
3: non, je comprends. Je comprends. T'es pas obligé d'être couché dans un lit, oh. Je suis d'accord avec
4: non,
3: toi.
4: Non, Thomas, tu vas l'aimer, celle-là. Puis c'est vrai que c'est une belle place. Au terre rompu, un matelas dans la boîte du pick-up. Après, tu vas à pêche. Puis la vue est superbe.
3: Ah, ben oui.
4: C'est tout cas.
3: Là, t'as de la place. Non, ben, là on parle deux, de confort, là.
4: Et je note. Vous savez, c'est où terre rompu? C'est où terre rompu?
5: Non, pas
4: c'est de l'autre côté, Saint-Jean-Vianney. C'est où ce que le pont arraché? C'est, tu descends, là, tu vas jusqu'au Timinard.
5: Ouais.
4: C'est une crise. C'est vrai que t'as une belle vue jusqu'au Timi quand tu vas là, en plus, là. T'es devant le terrain de golf d'Arvida. Tu descends, il y a comme un maraîcher qui est là maintenant, qui est installé là, sur le bord là. Je sais pas si tu es déjà allé là, là. Ils vendent des légumes là. Puis tu descends où le chemin est interrompu, ça s'appelle, directement sur Sainte-Geneviève, là. Puis tu tournes là, puis t'arrives. C'est vraiment. Ça descend en tabarouette, par exemple.
5: Il y a des belles places de parking, là.
4: Ouais, des places. Ouais. Parce que Saint-Jean-Vianney aussi que tu peux aller faire du parking.
5: Ouais,
4: mais ça se peut que des fois, t'as des écureuils qui te regardent dans la fenêtre. Ça te tente peut-être pas. Là.
3: On nous dit... Là, je pense qu'on est arrêté au marchand Saint-Bruno. C'est pas pour le parking. Ça, on devait parler de la... pour manger un peu sur le chemin. Ouais, je sais pas, parce qu'on nous parle
4: aussi... En descendant de Chicoutimi, moi et ma blonde, on est arrêté au marchand dans nos premières dates, donc t'es capable d'attendre.
5: Ben, oui.
3: Ah, bon, il manquait un bout.
4: Du marchand.
3: Ça vient de rentrer. OK, bon, mais parfait. Dans le cours du marchand, faut qu'il soit plus tard un peu, là. Faut que ça soit fermé, j'imagine.
5: Ben,
3: il y a de l'action quand même, toujours un petit peu autour de là. Dans le parking secondaire de la crèmerie arc-en-ciel de Saint-Honoré.
4: Est-ce qu'on peut avoir l'heure? Il nous manque la date et l'heure.
5: Le parking secondaire, c'est genre un parking industriel là, d'une compagnie. Oui.
3: Ouais. Hey, on a beaucoup d'adeptes du parking, là.
5: On parle juste vous autres, là.
3: On est plate. Parqué sur le bord du chemin en montant dans le bois.
4: On est pas, on va pas se mettre dans le trou.
5: Il n'y a pas de preuves de tout ça. Là.
3: J'essaie de lire en même temps. Il y en a qui nous envoient. Okay.
5: Sur le quai à Petit Saguenay, ça, je trouve que c'est une bonne idée.
3: Ah oui, ça, tu parles d'une place avec vue, tu vois. Ça, c'est intéressant.
4: Ouais, c'est parce qu'il y a du monde. Là.
3: Non, ça dépend toujours à quelle heure. Pas pire que dans le parking chez Marchand. Je te dirais. Ouais. Dans le petit parc des Laurentides, une petite gâterie en montant du lac. Oui, dans le petit parc, c'est vrai que c'est beau. Il y a des beaux spots aussi. Moi, en tout cas, je l'emprunte moins. À chaque fois que je passe par là, je trouve que c'est une belle place. Pas pour le parking, nécessairement. Je pense pas juste à
4: compte-toi, évidemment. C'est mon dos ouvert. Let's go.
3: La meilleure place pour faire du parking dans la région. C'est notre question inutile ce matin.
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0: Salut, c'est votre gang de Ça rentre au poste et on me dit que M. Anu va être présent tantôt dans l'émission.
1: Je comprends, oui, M. Anu, toujours au poste. Je dis quel est le nom de client, toujours satisfait, comprends.
0: Oui, ça, on va savoir tout ça tantôt, M. Anu.
1: Comprends, oui.
0: Oui, OK. Et dans le monde à Mario, c'est un intercom de camping, c'est
1: oui,
0: ça?
1: Oui, je suis allé mettre un intercom dans plusieurs campings pour entendre, tu sais, les messages là qui passent aux campeurs.
0: Ben oui, ben oui.
1: Fait que c'est ça, j'ai ramené les meilleurs messages aux campeurs. Là, parce que c'est ouvert, les campings.
0: Ah oui, déjà.
1: Il y en a plein qui ont pris possession de roulotte en fin de semaine.
0: Tu t'as mis la main sur ça.
1: Ah oui, parce que je ne fais que ça, moi.
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2: C'est un dimanche soir à Montréal. Le Canadien gagne contre le Lightning. Il y a une gang de boys qui sont aux doubles sur l'avenue du Parc. Et là, Zach Makovlich dit à son bon ami Victor-Alex Petrenko, qui est le propriétaire, « Ah ouais, change l'affiche pour Dobesh. » Appelle l'ami chez Bonnie Affichage et c'est fait en
3: Bonnie Affichage.
4: Ça, au lieu du doubles, c'est rendu le Dobesh.
2: Exact.
4: J'aime ça,
2: tout ça,
4: bravo.
2: C'est fait, là, les boys ensemble, puis tiki-dou-la-la. Et là, ils sont donc dans la fièvre des séries avec un club qui s'appelle Dobesh. Et qui s'en occupe? Le coach. Salut, le coach!
5: Comment ça va, la gang?
3: Ça va bien, ça va super.
2: J'ai-tu bien raconté l'histoire, tu figures?
5: Votre recherchiste mérite une promotion.
2: C'est moi la recherchiste.
3: Nous autres, on fait le ménage, on est recherchistes et également animateurs.
2: Bon, fait que là, le coach, toi, on t'appelle comme ça. À un moment donné, j'essayais de te trouver. Il faut que je te dise une chose. T'as pas de numéro de téléphone à ton bar, hein?
5: Non. C'est un peu une signature de mes business. J'aime pas trop ça répondre au téléphone.
2: Ouais, okay. Fait que, tu sais, j'ai essayé de t'appeler via les réseaux sociaux, puis finalement, boum, t'as pogné mon numéro de téléphone.
5: J'ai décroché à un moment donné, là.
2: Ah, j'ai compris.
3: Ouais, mais comment qu'on fait? On veut réserver puis aller chez vous?
5: Tout est sur les plateformes de réservation, là. Moi, je veux pas deal avec ça, là.
2: OK.
5: Mais mettons. Moi, je suis dans la folie puis dans la création.
4: Okay. Ah, ouais. Mais mettons, le truc de Molson va venir porter de la bière. Il t'a envoyé un message sur mes Facebook.
5: Automatisé, là.
4: Hein?
2: C'est tout automatisé.
4: Ah, OK. Parfait.
2: Écoute, moi, j'adore ça parce que vous avez mis un matelas. La fameuse pose de Dobesh, tu sais, ça revient, là. On sait pas trop. Il a posé sur un matelas quelque part, je pense, cet automne. Ça a été repris un peu partout. Fait que toi, t'as poussé la note un peu plus loin. C'est-à-dire que c'est pas juste l'enseigne qui a changé. Tout le concept de ton bar a changé.
5: Non, le concept du bar, ça a toujours été, genre, pousser la folie le plus loin possible. Mm-hmm. Puis l'enseigne de Bonnie Enseigne, ça s'est réalisé vraiment vite, mais le matelas, ça s'est réalisé encore plus vite. On a juste traversé la rue, puis le gars au comptoir, au matelas bonheur, il nous a mis en contact directement avec la madame marketing qui avait tout organisé la campagne du même viral, puis on a juste traversé la rue comme des bozos avec notre matelas jumbette.
3: OK, ça fait que coach, lui, là, notre Dobesh, il y avait un contrat, il y avait eu une entente avec matelas bonheur. Ça vient de là. Non, et on est vraiment dans la source, là, des succès de Dobesh actuellement.
2: Ah ouais, c'était une drôle de pause. Il y avait comme un petit malaise. En tout cas, c'est devenu viral justement parce qu'on se demandait pourquoi il avait pris cette pause-là sur le matelas. Fait que mettons que je m'en vais vivre la fièvre des séries avec vous autres. Vous avez un matelas, ça s'appelle Dobesh. C'est quoi qui va se passer là-bas, là?
5: Premièrement, je vais être là avec mes chums puis mes chumettes.
2: OK.
5: Puis tu vas venir te présenter.
2: Oui.
5: Parce que j'ai pas comme une full bonne mémoire. Puis là, ben on va faire des Irish Car Bombs, on va boire des Negroni, tu vas sûrement me voir manger de la glace parce que c'est comme ça que je gère mon stress.
3: OK.
5: On va jouer de la grosse musique entre les périodes, on a des cloches. Moi, je tape sur les conduits d'air climatisé pour faire bien du bruit. C'est une vraie ambiance, là.
3: Wow, mais comment ça se fait qu'on n'est pas là, nous autres?
2: C'est incroyable! Je l'adore, le coach.
4: Ah, il est parfait. Puis pourquoi on t'a appelé coach? Auto-proclamé ou?
5: Non, certainement pas. C'est la rue qui a décidé. Puis moi, je me l'explique moi-même parce que je suis vraiment passionné envers ceux que j'aime, puis j'ai pas peur de dire ce que je pense à ceux que j'aime.
3: OK.
2: Moi, j'adore ça. Moi, je veux prendre des Negronis avec toi. Écoute, je m'appelle Marc-Claude Savard, je vais me présenter au Dobesh, OK? Je vais prendre la pause sur le matelas, je l'ai tout étudié, là, je sais comment faire.
4: Ensuite, comment te placer?
2: Oui.
4: Pas de jupe?
2: Non. Ensuite, on va voir les négros. Non, mais c'est-tu pas le fun de la fièvre des séries qu'on a? Vous devez capoter en gang, là.
5: Ah, c'est incroyable. C'est incroyable de voir Montréal comme ça. Genre, juste de voir le respect qu'on a des autres villes sportives, genre en Amérique, en Europe, que tout le monde dit que Montréal, c'est la meilleure ville, on a la meilleure grange, tout le monde appelle ça The Barn. C'est comme notre église. Puis moi, avec mes petites conneries puis mes mimes que je pose sur Internet, c'est juste moi qui prie à l'église, tu sais.
2: J'adore ça. Fait que le Québec en entier vibre. Fait que nous autres ici, ça se passe comme ça. Si vous êtes, vous avez d'autres régions, parce que tu sais, partout au Québec, il y a des coachs puis il y a des bars comme ça. Écrivez-nous au 6-12-12. On va célébrer votre folie comme on le fait avec le coach Petrenko. Écoute, c'est génial. Donc, 51-71 Avenue du Parc, si vous êtes dans le coin de Montréal. Puis tous les autres, là, partout, vos couleurs, vos affaires, là, envoyez-nous ça au 6-12-12. Merci beaucoup, coach.
3: Salut, coach.
5: Yes, go out, go.
4: Devient ami avec, il va pouvoir taper sa chumette.
2: Exact. Moi, j'aime ça, la chumette.
4: Les chumettes, il est trop cute. Parfait, ça.
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1: Aujourd'hui, à l'envers du mot culture est turcule, je reçois Billie Eilish. Billie,
2: hey.
1: On peut maintenant voir ton film que t'as co-réalisé avec James Cameron.
2: Oui, c'est assez le fun. Bon. Au début, il voulait appeler le film La petite Billie.
1: Ben oui, parce qu'il avait déjà fait le film La Titanic.
2: C'est ça.
1: Qui est un film sur la vie de Annick Jean.
2: Et là, le monde peut suivre mon show comme s'il était là.
1: Ben c'est ça, je voulais te parler.
2: Okay.
1: Il y a des gens qui sont allés voir ton show dans ta tournée, qui ont acheté des billets de revendeurs pour payer jusqu'à à peu près 15 000 $.
2: Ouais, mais c'est ça.
1: Là, on pourra te voir mieux éventuellement sur leur TV pour à peu près
2: ben, ils vont être contents.
1: Ben
2: quoi? Allô?
1: Pas sûr, moi.
2: Ben là, comment
1: c'est
2: ça?
1: Qui ton conseiller en marketing?
2: Regarde, c'est juste...
1: Pierre Poilievre ou ben Coco le clown?
2: C'est une conseillère en passant qui m'avait dit faire ça.
1: Mais t'as vu les films de James Cameron?
2: Hein?
1: Avatar?
2: Ben oui.
1: Ça t'a pas sonné une cloche?
2: Quelle cloche?
1: Parce que ta conseillère, hein? Avatar.
2: Oh shit, j'ai pas fait le lien.

0: 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Dans Ça rentre au poste, bienvenue dans la...
1: Dans la tête à Trudel. Oui, c'est dans la tête à Trudel.
2: Et on va partir avec celle que tout le monde a déjà entendue parce que ça a été un gros hit à la radio. Il y a zéro parole compréhensible dans cette toune-là. Il y a juste du bruit, du rythme, c'est du délire. Et ça a pourtant été... Ça a tourné partout dans toutes les stations de radio au monde. Mario, tu vas t'en rappeler, c'est sûr.
3: C'est laquelle?
2: Chacaron Macaron.
4: Chacaron. Ah, Chacaron.
2: Chacaron.
5: Il dit Chacaron. On dirait Yves Corbeil.
4: On paye les deux taxes. Chacaron.
2: Chacaron. Ça ressemble à ça. Fait que ça, c'est la plus connue. Après ça, on parle d'une chanson italienne qui, on va l'écouter, ça sonne comme si c'était en anglais, mais c'est pas du vrai anglais, c'est du faux anglais inventé pour imiter comment ça sonne pour quelqu'un qui comprend pas, qui parle pas anglais. Un peu comme on avait fait avec Jeff Leppard puis
5: oui,
2: Ron Jovi.
5: Puis Metallinda.
2: Metallinda, oui, exactement, pour le coup de 16h20. Fait que là, tu sais, je peux même pas vous le prononcer, mais l'artiste, c'est Adriano Celentano.

0: parle anglais de même, moi.
1: C'est ça, c'est pas de l'anglais.
2: Ben, c'est pas de la musique non plus.
0: Non, c'est, ouais, c'est ça.
3: Hey, c'est bien mauvais.
1: Ça, c'est assez mauvais. Ben, c'est pas fini parce que la prochaine, c'est un gars qui s'appelle Dave Soldier. C'est une chanson construite à partir de tout ce que les gens détestent le plus dans une chanson. Alors, de la cornemuse, des enfants qui chantent, du yodel, une chanteuse qui parle de Walmart, de l'opéra et du rap. Fait que voici.
4: The most unwanted music.
1: Ah, on va voir l'extrait là.

0: c'est juste mauvais, là. C'est le même tout le long, là.
1: Fait que... pas ça, moi.
0: Faillis pas ça. Hey, c'est...
1: Tu te rappelles l'album, là?
0: Bon, c'est une minute de ça avec des instruments qui se rajoutent, puis...
2: C'est épouvantable, c'est... Ah, puis là, de l'harmonica, c'est ça?
0: L'harmonica, oui. Donc, de l'accordéon, de l'harmonica, c'est ça.
2: Puis l'accordéon, on dirait qu'il est pas juste.
0: Oui, on dirait que c'est effectivement, ouais. On dirait qu'il est faux. Tiny Tim, ça, c'est, je crois, un humoriste américain. Tiny Tim, ça se peut-tu? En tout cas, c'est lui, en fait, il fausse tout le long de la toune. Il y a un ukulélé et vraiment une vibe de film d'horreur. Il a sorti ça comme vraiment pour le gag, mais ça a été utilisé dans le film Insidieux, dans le film d'horreur Insidious.
2: Ah, ouais?
0: Vous allez voir, c'est spécial.

0: Sinbad.
1: Oui, c'est normal.
2: Ouais.
3: J'aime le banjo, absolument, mais pas là.
1: Ouais, mais là, c'est ça. C'est ça. Fait que
0: on
1: ça fait très
0: une chanteuse d'opéra qui a avalé une chèvre.
1: C'est à peu près ça, oui, ouais. Tout à fait. C'est donc, oui, c'est d'insidieux, effectivement. Donc, on nous dit qu'il y a pire que Luc Cochon, effectivement, en termes de chant. Ben oui. Il y en a trois dernières, en fait. They're coming to take me away. Ça, c'est un gars qui s'appelle Napoléon XIV. Une chanson qui simule quelqu'un qui devient fou, mais graduellement. Fait qu'au début, c'est drôle, mais à la fin, ça devient malaisant. Nous, on va être tout dans la tourne à peu près, parce qu'on va l'écouter.
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0: Ben, il est en train de virer fou.
4: They're coming to take

0: c'est ça qu'il disait.
1: Mais qui écrit ça? Ah, il se passe quoi, mettons, dans ta tête? Dans ta tête. Hey, j'ai un flash de toune, je pense que ça va marcher.
0: Oui.
1: Tu sais, t'écoutes Hey Joe, puis après ça, tu dis non, je pense que j'ai quelque chose de mieux à proposer.
2: C'est une proposition artistique, Mario.
0: On va y aller avec deux dernières. C'est une toune de un gars qui s'appelle King Missile. Je sais pas si ça se dit en anglais. Oui, et la toune s'appelle Detachable Penis. Donc, c'est l'histoire d'un gars qui se réveille et son pénis a disparu, puis il part à sa recherche et il le retrouve dans un marché noir. Hein? C'est parlé, c'est weird, c'est inutile, mais tu. I woke up this morning with a bad hangover. My penis was missing again. This happens all the time. It's detachable. This comes in handy a lot of the time. I can leave it home when I think it's going to get me in trouble. Or I can rent it out when I don't need it.
1: Ah, c'est drôle. Mais il dit, je me suis réveillé un matin, oui. Mon pénis avait encore disparu.
0: Encore, oui.
1: Ça arrive tout le temps parce qu'il est détachable.
0: Détachable.
1: Ouais. Detachable penis.
0: C'est n'importe quoi. Puis
2: le pénis à velcro.
0: Un collage de samples complètement éclatés, des voix, des sons, des bouts de films. Ça s'appelle le Frontier Psychiatrist d'Avalanche. That boy needs therapy. Psychosomatic. That boy needs therapy. Psychosomatic. That boy needs therapy. Lying down on the couch. What does that mean? You're a nut.
2: You're crazy in the coconut. What does that mean? That boy needs
0: therapy. Ça, c'est des répliques de films ou d'extraits d'émissions. Bref,
1: c'est pas mauvais. C'est la moins pire de la gang.
0: La moins pire. C'est Rolling Stones que le magazine, bien sûr, qui a fait cette compilation-là.
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1: Alors, les petits blocs-notes qu'on reçoit gratuitement dans nos boîtes aux lettres, là, avec une photo de courtier en immeuble sur chaque page, là.
2: Oui.
1: S'il y a un règlement qui les oblige sur ces photos-là d'avoir l'air de la quintessence de l'épais?
2: Ils n'y sont pas forcés.
1: Ah non?
3: Monsieur Ounos?
2: Oui, là-bas.
3: À quoi pensent les courtiers en immeuble au moment où ils sont en train de poser pour la caméra quand, dans le but de faire une photo de bloc-notes?
2: Bon, il y a deux modes de pensée, là. Soit ils se disent, j'espère que je vais avoir l'air de chier un gros cactus, ou bien ils se disent, j'ai-tu assez hâte que Denis Lévesque me pose la question, réalisez-vous que même Paul McCartney n'a jamais atteint l'accomplissement d'avoir sa photo sur un papier légèrement froissé où il est écrit au crayon « Manger à chien, c'était caché Scott Towell ».
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4: Ah oh ben ça, c'est la cabane du dindon. On va aller voir le dindon. OK, on va sonner cette petite sonnette. Dindon!
5: C'est pas drôle.
4: Pis, t'as-tu rentré au jour de l'an?
5: Rappelle-moi pas ça.
4: Jour de l'an!
5: Ah,
4: t'as
5: comment t'as dit ça?
4: Ah, t'as OK, j'arrête.
0: Tout de suite. 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
2: Ricardo avec Coup de gaz à 6h30, pile sur Énergie 94.5. Il y a plusieurs endroits où il est agréable de faire du parking dans la région, il paraît. On pensait pas avoir autant de spots aussi rapidement.
3: Aussitôt surtout, hein?
2: Oui, c'est ça.
3: C'est pas créatif, là.
2: Mais c'est, nous c'est... sommes ben oui. Ah oui, mais non, mais en tout cas, visiblement...
3: Hey, ça remplace, ça fait des reproches.
4: Pardon, monsieur Ski.
3: Oh, oui. Pardon. Excuse-moi, fais attention.
2: On bon. Dit, ma première date à Domp à Héberville.
3: Ça vient avec l'odeur, ça, tu sais.
2: C'est peut-être pas le meilleur spot, mais chacun son endroit.
3: Ben, écoute,
2: On juge pas.
3: Ça se pas dans la petite vie, ça date, tout non?
2: Meilleure place, parce que c'est notre question inutile ce matin, là, le ouais. meilleur endroit, le meilleur spot là, pour faire du parking dans la région. Et on nous dit au cinéparc.
3: Ouais,
2: À la pulperie aussi, c'est pas pire, ça a l'air.
3: Pulperie, c'est pas loin de chez nous, ça.
2: C'est vrai que t'as une belle vue aussi, j'imagine.
3: Ah, mais vous êtes bien trippés sur la vue. Vous autres, c'est important, là. Parce que là, si on met. Non, mais j'ai une question sérieuse.
2: Entre la pulperie et la dompe, toi, tu choisirais quoi, maintenant?
3: Mais là, c'est sûr que moi, écoute, tu me connais, je suis un gars d'odeur. Mais sérieux, là, c'est pas important, vu, là, quand tu fais du parc, non?
4: Ben, je veux dire.
2: Au début, pour mettre dans l'ambiance, me semble.
4: Ben oui, il faut que ce soit romantique
2: un
4: peu.
2: Je t'amène voir une belle place. Tiens, gars, viens, je t'amène voir une belle place.
3: Ouais, exact. Ben là, normalement, les belles places.
4: C'est comme une date, là.
3: C'est cool. Oh, ouais.
4: Ben, je veux dire, c'est le paroxysme de l'activité.
3: Le paroxysme, toi, ma tête. Tu nous sors des mots comme paroxysme. Il est 6h31.
2: Tu remplaces, toi, là, puis tu
3: Les reproches, le paroxysme. Hey, Ratan.
4: Le show de
2: ça. Hey, il est rendu à l'aise, pas mal.
3: Ratan, ça a eu des Saguenayens. Vas-y, ils vont être contents.
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0: Ben, vous l'avez entendu, c'est Thomas qui est avec nous autres ce matin avec Duguay. Et moi-même.
1: On a compris que je remplaçais. Hein?
0: Oui, oui.
1: Je suis pas là en permanent.
0: Pas aujourd'hui, en tout cas. Là.
2: Bon, écoute, si tu seras en permanent, on va t'ajuster bien comme il faut. N'inquiète pas, on va te driller. Non, ça, non. Driller, tu te demanderas vraiment ce que ça veut dire, parce que là, paradoxalement.
0: Non, là, inquiétez-vous pas. Là, ça, PA sera de retour.
2: Indubitablement.
0: Indubitablement, il n'est pas là ce matin, mais il sera de retour.
2: En effet.
0: 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Et très rapidement, parlant de concours, salut à Stéphane, qui nous a envoyé un message, qui est allé voir Mariana Mazza, grâce à nous. C'est lui qui a gagné le 1 an d'humour. Ah, il est allé voir ça samedi soir. Il dit, ma conjointe et moi, on a beaucoup aimé. Le prochain mois, on va voir P.O. Forget. Il dit, je vous écris un petit peu moins souvent qu'avant. J'ai moins de temps libre, je suis à la retraite. J'adore ça. On aime ça avoir des nouvelles de même. C'est bien le fun. 6:34.
2: La météo?
0: Oui, vas-y.
2: Oui, normalement, oui. C'est 10 aujourd'hui comme maximum. Soleil, nuage, 30% de possibilité d'averse. Des vents quand même non négligeables, Mylène, avec des rafales à 40. Et du côté de Roberval, ben, c'est 8 degrés, avec de la pluie également à 30%. Puis des vents également qui sont non négligeables, avec des rafales à 40 aussi. Et présentement, c'est 2 degrés au pied du Pécoyami. Et du côté de Saguenay, c'est 3 présentement.
0: On parlait du Mado qui était ouvert, du Aline, chez Michel à la baie aussi. Ben, on nous dit que la frite mexicaine est ouverte aussi. Oui, j'ai constaté ça aussi.
2: Bon.
0: C'est notre trip de samedi, effectivement.
2: On n'a pas le choix.
0: Bon, on s'informe là avec Thomas.
1: Yes, tentative de meurtre à Saint-Honoré dans la nuit de vendredi à samedi en fin de semaine. Ça a fait beaucoup jaser. Ça, c'est ce qui a fait le plus jaser avant les patients canadiens qui ont arrêté ici. Là. Mais on en a parlé un peu plus tôt, puis on en reparlera au courant de la journée. Donc, c'est un conducteur d'une trentaine d'années qui aurait délibérément foncé avec son véhicule sur deux piétons dans la nuit de vendredi à samedi. Événement qui s'est produit vers 2h du matin dans la rue de l'aéroport à Saint-Honoré. Un homme de 28 ans qui est gravement blessé. Un autre de 18 a, lui, subi des blessures mineures. Puis à ce que j'ai lu là, la personne c'était délibéré là, je veux dire a frappé la personne de 28 ans, en fait le détour pour frapper la personne de 18 aussi, donc a été retrouvé arrêté par les policiers, devra faire face à des accusations de tentative de meurtre, d'agression armée, de délit de fuite causant des lésions corporelles. Municipalité de Saint-Honoré qui a réagi ce matin, qui assure d'être bien au courant des rassemblements de jeunes qui dérangent dans le secteur de la rue de l'aéroport, plusieurs membres du voisinage qui disent subir du vandalisme, des menaces en lien avec ce regroupement-là. Donc, on a peut-être, c'est ça, dans le cas de cet individu-là, est-ce que c'est quelqu'un qui a pété des plombs? Mais en tout cas, ça ressemblera à ça. On a des travailleurs de rue sur le dossier, mais malgré tout, il y en a plusieurs qui songent à déménager. Donc, un problème certain là dans ce coin-là, la rue de l'aéroport à Saint-Honoré. Sinon, une nouvelle un petit peu plus joyeuse. Gouvernement du Québec, la CAQ qui a bonifié ses enveloppes pour les différents festivals du Québec. Quelques 200 événements qui ont vu leur enveloppe bonifiée. Puis, au Saguenay-Lac-Saint-Jean, qu'est-ce que ça veut dire? Ben, ouais, Jonquière en musique, on le sait, l'enveloppe a passé de 31 à 68 000 $, un changement significatif pour le festival gratuit. Saint-Ambroise, on passe de 18 à 27 000 $. Festiram, 45 800. Et le Far Westival à Sainte-Jeanne-d'Arc, 9 000 $. Donc, c'est des bonnes nouvelles pour tous les festivals de la région. On va avoir un bel été.
0: Merci beaucoup, Thomas, avec Benoît et Nouveau Info. On parle ce matin des vacances qui prennent fin là, pour des Canadiens coincés sur un navire de croisière.
2: Ouais, quel soupir de soulagement pour ces quatre Canadiens.
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0: OK, avec Pete McLeod, on va installer notre sujet ben du oui. jour, la chanson qui vous craint, OK, avant un événement sportif, avant de vous entraîner, avant d'aller peut-être au bureau, des fois.
1: Non, ah, le matin, ben, là. Oui, là.
2: Moi, quelque chose qui vient te chercher, là, tu fais, ah, wow, quand tu l'entends, là, ça c'est drôle parce que, tu sais, ma mère s'appelle comme ça, ma copine, c'est sa chanson préférée, c'est bizarre.
0: Il y a des liens, là.
2: Il y a des liens dans tout ça, ah. Mais écoute, quand j'entends cette chanson-là, à chaque fois, ça vient me chercher, assez que je veux aller voir une partie. C'est où?
1: À Boston.
2: Je veux aller vivre ça. C'est la fameuse, le classique. Mais il y a eu, on va entendre juste un petit bout du classique de Sweet Caroline. Mais après ça, je vais vous dire qu'il y a d'autres personnes. Elle a été reprise, je pense, par 10 millions de personnes. Mais il y a de quoi de nouveau qui est sur le marché. Bon, on va commencer avec un extrait peut-être de l'original.

0: Mais tu peux pas ne pas embarquer.
1: Ben non, ben c'est une chanson à répondre.
0: Ben c'est carrément ça. Mais écoute, c'est vraiment une chanson qui pogne, qui vient te chercher en dedans. Puis je trouve, puis ils ont commencé à la jouer à travers. J'ai vu avec les gens, les partisans des Canadiens de Montréal. Je sais pas si t'as remarqué, dans les places, ça commence à jouer.
1: Ben les tailgates,
0: mais ça porte seul, ben ça oui. porte tout seul. C'est rassembleur, c'est incroyable. On a une nouvelle version qui est sortie depuis pas longtemps, qui joue dans une station sœur. On va écouter.

0: minutes, là.
1: Ah, oui. Ben, c'est le fun dans le temps. Pour les séries, je pense que ça prenait un petit peu de plus, là.
2: Wow, wow.
3: C'est le fun.
1: Puis ma version, je sais pas si c'est... L'original, c'est sûr qu'elle a une place dans mon cœur, mais il y a un gars qu'on a perdu il y a quelques années, que je peux pas croire qu'il est parti à son âge, mais il en a fait une version de Sweet Caroline, c'est notre ami Bob Bissonnette. Oh. Écoutez ça comment il est bon.

0: de où, cette version-là? C'est en show, c'est en spectacle?
1: Il est tout en live, tu sais, Bob. Puis les gens, puis bien des bouts, bien souvent, ils prennent la bière, puis le monde continue à chanter.
2: Ah, mais...
1: Il y avait tellement de complicité incroyable avec son public, ce gars-là.
2: Il a vraiment la voix pour. C'est incroyable. Ouais, c'est la malade. Même tonalité. Il était fait pour chanter Sweet Caroline.
1: Ah, il était carrément. Moi, c'est ma version. Je te dirais qu'avec l'original, c'est les deux qui en aiment chercher le plus. Puis curieux, toi, Pierre, pour te craquer.
0: Moi, pour me craquer, tantôt, je me suis fait une... J'en ai plusieurs, là. Moi, c'est du rock.
1: Oui.
0: Hein, c'est sûr que j'ai du Dio dans tête, j'ai du Ozzy dans tête, j'ai du Green Day. Mais une avec laquelle je me pompe, parce que je m'entraîne très tôt le matin, c'est Come Out and Play. Awesome.

0: ça craigne pas. Mettons que ça te craigne pas, t'es mort. C'est parce que t'es mort, là.
1: Tu sais, moi, 6h30, là, je m'entraîne, OK?
0: J'espère que tu mets pas sur. Ah, tu mets dans tes oreilles.
1: Ah, ouais, je me mets une couple de tonnes de même, là. Après ça, j'écoute ma radio, là, je suis correct. Pam, pam. Ah, que j'aime ça. Ça n'a pas de bon sens. Ça n'a pas de bon sens.
0: Puis le petit spring d'amour.
2: Ah, moi, il y a beaucoup d'affaires qui me craignent. D'abord, je suis craqué naturel, je me réveille demain. Toutes les tunes que Pierre aime, je les aime. Il y a une tune qui me rend dangereuse. Il y a une tune là, qui, ah, ça vient me chercher d'une place, là. Faut pas trop, tu sais, mettons une journée, là, viens pas me chercher trop fort, parce que ça se peut, là. Si j'avais fait un gros combat de boxe, j'en ai fait.
0: Ça, je pensais, ça serait à tune.
2: Ça serait ma marche, parce que ça me met dans une zone, là. Tu sais, mettons que Marc-Claude means business. Tu sais, mettons que je dis, hi, tabarouette, là, je m'en vais négocier.
1: OK. Ça. Mais
2: ça,
1: c'était dans Mission Impossible.
2: Oui, c'est Limp Bizkit, Take a Look Around. C'était dans Mission Impossible. Ce bout-là, attends.
0: Ouais.
2: Là, tu sais, t'es

0: écœurant.
1: Là, t'es pompé à bloc, là.
0: Je veux pas aller négocier bon. Avec, moi.
1: Non, non, non, non.
2: Non, ouais.
0: Non, non, non, non, à part comme ça, t'as...
1: Tu me vois arriver au ralenti avec mon trench, là, tu m'as rien négocié.
0: Oh, wow! Écoutez, les amis, on veut avoir vos tounes qui vous craignent, OK? Vous savez qu'en fin de semaine, bon, ben, le Canadien a gagné 2 games vendredi, puis a gagné 1 game également dimanche. Vendredi soir, dans le vestiaire du Canadien,
2: qu'est-ce qu'il jouait?
0: Tête, une vieille toune des années 70, j'en revenais pas, de 1978, Earth, Wind and Fire.
1: C'est plus relax. Tu veux pas être trop. Faut pas que tu sois trop crinqué, trop serré, trop. Comment qu'on dit ça? Tu sais, warm up tight, là. Ouais, ouais. Ouais, non, faut que tu sois un peu lousse.
2: OK.
1: Fait que
0: un petit swag, hein?
1: Ouais.
0: Un petit swag, ça.
2: Avant qu'on parle avec nos auditeurs, je vais vous en faire entendre une après la pause, là.
0: OK.
2: C'est la toune que je suggère qu'on mette pour la prochaine partie.
1: OK.
0: Oh, parfait. Puis je vais vous faire entendre aussi tantôt une toune que notre équipe du matin faisait jouer dans le VR en s'en allant du côté de Buffalo vendredi soir.
2: Ah, ça, c'est cool.
0: OK? Right. C'est une toune de Boston. On va vous faire entendre ça. Ben, c'est une toune de Boston. Tu dis criminel, ça n'a pas de rapport, hein? Boston, Canadien, tout ça. Mais quand t'écoutes rien que le refrain, c'est quelque chose.
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0: Le 22e gala des Dubuc de la Chambre de commerce et d'industrie Saguenay-Lefjord a eu lieu le 30 avril dernier à l'Hôtel La Saguenéenne. Le 94.5 Énergie tient à féliciter les 12 lauréats du gala, en particulier l'entreprise gagnante de la catégorie service présentée par Bell Media, la maison des soins palliatifs du Saguenay. Un gros bravo à Cégerco, récipiendaire du Dubuc Entreprise de l'année. Ce fut un réel bonheur pour les entrepreneurs du Saguenay de se retrouver en formule souper et gala. À l'an prochain!
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10: Aujourd'hui, à l'envers du mot culture est turcule, je reçois Billie Eilish. Billie,
11: hey.
10: On peut maintenant voir ton film que t'as co-réalisé avec James Cameron.
11: Oui, c'est assez le fun. Bon. Au début, il voulait appeler le film La petite Billie.
10: Ben oui, parce qu'il a déjà fait le film La Titanic.
11: C'est ça.
10: Qui est un film sur la vie de Annick Jean.
11: Puis là, le monde peut suivre mon show comme s'il était là.
10: Ben c'est ça, je voulais te parler. Okay. Il y a des gens qui sont allés voir ton show dans ta tournée, qui ont acheté des billets de revendeurs pour payer jusqu'à à peu près 15 000 piastres.
11: Ouais, mais c'est ça.
10: Là, ils vont pouvoir te voir mieux éventuellement sur leur TV pour à peu près Saint-Pierre.
11: Ben, ils vont être contents.
10: Ben
11: quoi? Allô?
10: Pas sûr, moi.
11: Ben là, comment
10: c'est
11: ça?
10: Qui ton conseiller en marketing?
11: Regarde, c'est
10: Pierre Poilievre ou ben Coco le clown?
11: C'est une conseillère en passant qui m'avait dit faire ça.
10: Mais t'as vu les films de James Cameron?
11: Hein?
10: Avatar?
11: Ben oui.
10: Ça t'a pas sonné une cloche?
11: Quelle cloche?
10: Parce que ta conseillère, hein? Avatar.
11: Oh shit, j'ai pas fait le lien.

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0: Choix de marde, ben c'est ça. Ça le dit, il n'y a pas de bonne option, mais il faut faire un choix. Alors, tu préfères te faire faire un tatouage du logo du Lightning de Tampa Bay dans le bas du dos?
1: Mais dans la chute des reins. Pas loin des fesses, dans le même temps, c'est pas mal là, j'ai
0: c'est vrai. Voilà. Sinon, ben ça peut être le Lightning ou Buffalo, rendu là, du monde qu'on haït, là. Ou un tatouage du Canadien, mais dans le front.
1: Puis je le dis souvent, mais j'ai un très grand front.
0: C'est vrai, là.
1: Moi, je peux mettre le nom de tous les joueurs.
0: Oui.
1: Si maintenant on gagne la coupe, là, je peux me faire tatouer chaque nom.
0: Chaque nom, hein?
1: Comme la coupe Stanley. Fait que là, les joueurs vont me remplir de champagne, puis ils vont me promener.
2: Ça a l'air le fun.
1: Ouais. Ben, c'est sûr que tant qu'à faire un mauvais choix, m'en prendre le tatou du Canadien dans le front.
0: Ben oui. Ben oui, c'est ça, ben. Sinon, l'autre.
1: Mais en même temps, c'est juste dans l'intimité que quelqu'un voit tu tripes sur le Lightning. Ouais. Là, sinon, là.
2: Ben, puis je pourrais passer ça, c'est mon surnom, Lightning.
1: Ah, c'est ton surnom?
2: Non, ben non, mais je pourrais dire ça.
0: Light, puis t'as le même logo que l'équipe en plus.
2: C'est ça.
1: Okay. Puis t'as comme l'éclair qui s'en va direct dans le dallo, là.
2: Ouais, ouais, qui indique la sortie, là.
0: OK. OK, tu préfères manger du riz pendant 2 mois comme à Survivor?
1: Survivor Québec!
0: Survivor Québec? Ou porter les kits de Karine Vanasse dans les traîtres pendant 2 mois?
1: Ah, j'aime mieux porter les kits de Karine.
2: Ben moi, je rentre pas dedans, là, mais j'aimerais ça. manger du riz, ça me dérangerait pas tant que ça.
0: Okay.
2: J'aime ça, du riz, ouais.
0: 2 mois.
1: Ouais, mais pas de sauce. Là, juste du riz. Là,
2: juste du riz.
1: Pas d'échalotes.
2: Après ça, je vais rentrer dans les sauts à Karine.
1: Alors, moi, je veux porter les robes à Karine.
0: Ah oui, hein, parce que c'est
2: flamboyant. Parce que toi, tu t'habilles en femme la fin de semaine. Hein,
1: c'est ça pas dire, juste les fins de semaine.
0: Ah non.
1: Dès que j'ai l'occasion.
0: Oui.
1: Puis, je ne sais pas, je viens de découvrir les bas filets.
0: Ah, ben oui.
2: C'est vrai que ça fait une belle jambe.
1: Oui, puis tu marches, puis tu sais, surtout quand tu mets un soulier haute forme.
2: Ton rouge dans le cuir patin, là, que tu m'as envoyé des photos l'autre fois.
1: Il est beau.
2: Ah mon Dieu, qui est beau.
1: Puis, moi, c'est comme des grosses mailles dans mes bas.
0: Ah oui,
1: ça fait rentrer le vent. T'as toujours une petite fraîche auprès des couilles.
0: Oui. Ouais. Hey, on a beaucoup d'aveux aujourd'hui.
1: Luc.
2: On en apprend des affaires.
0: Oui.
3: Avoir su que toi aussi, t'avais cette passion-là, moi aussi.
1: Mais voyons donc.
3: Oui, je passe mes grandes soirées à la Senza.
0: Voulez-vous quoi, à la Senza?
3: Oh,
2: avec
3: oui,
2: ta marionnette.
3: Oh, oui, j'ai un beau petit cul avec ça.
0: Allez, magasiner ensemble.
1: On devrait se faire une ligue de gars qui portent des sous-vêtements féminins.
0: Ah, oui.
1: C'est comme un genre de poule, mais nous autres, au lieu de se ramasser à la cage, on s'en va à Senza.
3: Oui, ben moi, j'ai un but, tu sais. Oui, je vais aller en Europe participer à la course en talons hauts.
1: Wow.
3: Oui, avec ma marionnette en
0: fait. Ben, lâche pas tes rêves. Luc, merci.
3: Merci.
0: Baisse son micro. Baisse son micro.
2: Dreams.
0: C'est quoi ça?
2: Dreams.
1: Mais il y a des jeunes qui nous écoutent. Croyez en vos rêves.
0: Oui, ouais, c'est ça. Tu préfères avoir réellement la fièvre des séries, c'est-à-dire que tu fais vraiment beaucoup de fièvre.
1: Tu fais 104 de fièvre.
0: C'est ça, tant que le Canadien n'est pas éliminé ou que le Canadien gagne la coupe, mais tu dois accoucher du trophée.
2: Ah! Ben, regarde, je suis passé par là, je vais prendre la coupe.
0: La coupe, oui.
1: Ouais, mais c'est gros, là, mais avec.
2: Le chemin est fait. Faut pas rentrer dans tous les détails, là, mais.
1: Ben, surtout à cette heure, là.
0: Oui.
2: T'as bien pris la balle au bon, Mario.
1: Le chemin est vraiment fait. Hey, après Sébastien, c'est pas la coupe qui va faire mal, là.
0: Non.
1: Hey, tu peux même rajouter le trophée Vizina.
0: N'importe quoi.
2: Il est déjà là.
0: Bon, fait qu'on prend aussi Mario
1: le Calder, le Maurice Richard. comment il s'appelle l'autre, le gentilhomme, là?
4: Ah, Lady Bing.
1: Lady Bing.
0: Lady Bing.
2: Lady Bing, bang, bang, bang, bang, bang.
1: Lady Bing, bang, bing, bang.
0: Fait que.
2: Bon, ça c'est dit.
0: Ça c'est fait.
1: Ben, je pense, ben, blague à part, mettons, pour répondre à ta question, je pense que j'ai mieux accouché de la coupe.
0: Oui.
1: Que l'autre choix qui était...
0: De faire de la fièvre tant que le Canadien n'est pas éliminé. Ouais.
1: Donc, je vais accoucher de la coupe.
0: Accoucher
1: de la
0: haute, ça
2: va. C'est un vrai choix.
1: Non, mais par césarienne.
0: Ah, oui, ça, c'est un bon truc, par exemple.
1: Parce que sinon, ça va me faire... après ça, je vais avoir des gros singes puis je veux pas.
2: Mais oui, c'est ça. Tu vas avoir de la misère à marcher, mais au moins, tu vas avoir accouché de la coupe.
1: Et voilà, je vais avoir une belle cicatrice, ça
2: bénit. Ouais.
0: Voilà. OK, tu préfères cracher du feu chaque fois que tu éternues ou uriner aussi fort qu'une lance à incendie. Ça, autrement dit, ça va éclabousser. Là.
2: Ah, j'aimerais ça cracher du feu.
0: Cracher du feu quand tu éternues,
2: ouais.
0: OK.
1: Ah non, moi, je vais uriner fort.
0: OK.
1: Parce que moi, je fais pipi assis. Fait que c'est pas grave, je vais pas splasher comme Grisou. Là.
0: Ben, ça se peut.
2: Peut-être que tu pourrais éteindre le feu que j'ai dans la gueule. Bon, on a des belles images aujourd'hui, mais on demande de rien.
0: Tu préfères que tous les bébés dans le monde aient peur de toi dès qu'ils te voient?
1: OK, ouais.
0: Ça, ou tu préfères que tous les vieux passés 80 aient vraiment peur de toi dès qu'ils te voient aussi? Fait que,
2: les deux, c'est bon, je pense.
1: Ben non, mais je croise plus de vieux que de bébés en ce moment. Mes enfants sont plus grands. Quoique mes autres filles vont avoir des enfants, ça veut dire que je vais faire peur aux futurs enfants de mes filles.
0: Oui.
1: Puis c'est ça où je fais peur à une vieille personne.
0: À toutes les vieilles personnes. Quand tu manges dans la rue, la personne a peur.
2: Tu en fais déjà peur quand tu passes avec ton truck à côté de leur quadriporteur.
1: J'ai une
2: peur à dire.
1: Hey, parlant de quadriporteur, as-tu vu, il y a un gars qui avait ça sur la 40 ouest aujourd'hui?
0: Ah oui, j'ai pas vu ça.
1: Il est arrêté avec son quadriporteur.
2: Il ne pas se rendre au Tim.
1: Donc, non, il y a pas, j'ai manqué à sortir.
2: Non, ça allait voir le match de la victoire, mais c'est repoussé. Fait que...
1: Non, je cherche le cosmodome.
0: OK, puis un dernier, tu préfères avoir tout le temps un morceau de persil coincé dans les dents en avant, qu'on voit, okay, là, puis personne peut te l'enlever ou te le dire, ou avoir toujours un gros bouton d'acné, là, dans le front, là, mais tu as un gros bouton blanc.
1: Ah, non, je prends le persil.
2: Ouais, moi aussi, ça prouve que je mange santé.
0: Au moins.
1: Ouais, c'est ça.
0: C'est ça.
2: Un bouton blanc, y a-tu de quoi plus dégueulasse?
1: Mais surtout un gros dans le front, là.
2: Ouais. C'est sur le bord du nez, ici, là.
1: Ah oui.
4: Ah, ouais.
2: Tu manges trop de charcuterie, là, il pousse durant la nuit.
1: J'ai pas marqué le lien entre la charcuterie et les boutons, ouais.
2: Ah ouais.
0: Bon, on va l'essayer.
2: On l'essaye.
1: Puis ceux sur le bord du nez, des fois, c'est un 3-pète.
0: Oui.
1: Ça veut dire qu'il va le péter une fois, il va repousser. Il est jamais complètement vidé. Ouais. C'est un 3-coups.
0: Un 3-coups.
1: Tu comprends ce que je veux
0: dire? Oui. C'est vraiment ça. Ouais. Ben voilà, c'est tout le temps. Genre là, j'ose pas ouvrir le micro de Luc. Là, on prend-tu une chance?
3: Oui. Okay, je voulais juste vous proposer de manger de la charcuterie quand tu vas avoir un petit bouton pour le péter.
0: Non, c'est
1: quand même. Sur ta face?
0: Non.
3: Ben oui, mais tu sais, moi, il casse mes rêves, le dreams.
0: OK, OK, parfait. Au 6-12-12, vous êtes en feu, c'est Alex, en fait, qui nous écrit. Merci beaucoup, c'est très gentil.
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0: Un conférencier qui a réponse à tout a encore réponse à une question qu'on se pose tout le temps.
1: Alors, les petits blocs-notes qu'on reçoit gratuitement dans nos boîtes aux lettres, là, avec une photo de courtier en immeuble sur chaque page, là.
2: Oui.
1: Est-ce qu'il y a un règlement qui les oblige sur ces photos-là d'avoir l'air de la quintessence de l'épais?
2: Ils n'y sont pas forcés.
1: Ah non?
3: Monsieur Ounos?
2: Oui, là-bas.
3: À quoi pensent les courtiers en immeuble au moment où ils sont en train de poser pour la caméra quand, dans le but de faire une photo de bloc-notes?
2: Bon, il y a deux modes de pensée, là. Soit ils se disent, j'espère que je vais avoir l'air de chier un gros cactus, ou bien ils se disent, j'ai-tu assez hâte que Denis Lévesque me pose la question, réalisez-vous que même Paul McCartney n'a jamais atteint l'accomplissement d'avoir sa photo sur un papier légèrement froissé où il est écrit au crayon « Manger à chien, c'était caché Scott Towell ».
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4: Ah ben ça, c'est la cabane du dindon.

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0: Dobie, hein, on a, ouais. C'est ça qui crie, hein. Dobie.
1: 26 arrêts pour Jakub Dobesch dans le match. Victoire du Canadien, 6-2. Le Canadien qui a été très dangereux offensivement dans cette rencontre-là. On a joué du Sherwood, il y a eu des coups de poing, on s'est pas fait intimider par personne, même que Cole Caulfield, c'est le fun, a marqué un but.
0: Enfin, on est content pour lui,
1: ben,
0: hein.
1: Oui.
0: Tabarouette. Les mamans étaient contentes, maman de Dobesch qu'on a vu, la maman de Bolduc qui était bien fière de son gars avec raison aussi.
1: Bolduc qui, à mon avis, mériterait plus de temps de glace, mais bon, Martin Saint-Louis, c'est ce qu'il fait, là, mais Bolduc connaît tout que des séries, on va se le dire. Donc, grosse victoire du Canadien, 6-2 hier sur les Sabres de Buffalo pour prendre les devants 2-1 dans la série. Prochain match, toujours à Montréal, aura lieu demain à 19h. Par ailleurs, les Ducks d'Anaheim, eux, ont gagné 3-1 sur les Golden Knights de Vegas. C'est maintenant 2-2 dans la série. Et ce soir, ben, il y a de l'action dans la LNH. Avalanche Wild à 20h au Minnesota. Et là, à date, on a une série d'homers parce que c'est 2-1 pour le Colorado. Mais Colorado qui se sont fait ramener à l'ordre dans le match au Minnesota. Donc, on verra ce soir de quoi ça va avoir l'air ce match-là. Puis également ce soir, pour ceux qui suivent les activités de la victoire de Montréal, match ultime contre le Frost du Minnesota. Si la victoire perd, d'après moi, je donne pas cher de la peau de l'entraîneuse Corey Chevary, donc à suivre. Et les Sags, pendant que je mette ouf.
0: C'est l'émotion.
1: Calé que je t'ai curé de ce rhum-là qui passe pas. Parenthèse. Les Sags qui ont nivelé avec les Wildcats, une victoire samedi. Donc, c'est 1-1 dans cette série finale-là. 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
0: Oui.
1: Tous les matchs sont à RDS.
2: Ici même, ou là.
0: Mais oui.
1: Ouais, mais tu sais, en déplacement, c'est le fun, là, mais c'est le fun d'avoir l'image aussi.
2: Oui,
1: tout RDS,
2: fait.
1: Ben, c'est dans la famille. Hein?
2: Tout à fait.
1: Fait que RDS à 19h demain. Sinon, ben, en personne au Centre Georges, il y aura un tailgate d'avant-match qui va commencer dès 17h aussi. Ça prend une victoire pour les Sags, c'est pas compliqué ce match-là, il est d'une importance capitale ou presque. Donc, ça va se poursuivre, cette belle série finale. J'avais mis les Sags en 7, je suis encore dedans.
0: Ah oui?
1: Ah oui.
0: On va avoir une paire de billets à vous donner d'ailleurs aujourd'hui dans la machine à café un petit peu plus tard, dans une heure à peu près, vers 7h40. Il va être question des indésirables que vous avez déjà eu sur votre terrain. Vous allez comprendre pourquoi on parle d'indésirables ce matin dans la machine à café tantôt un peu plus tard. Vous pouvez commencer déjà à nous répondre si vous le voulez au 6-12-12. Et avec le micro iHeart pour avoir une chance de gagner une paire de billets, des places assises, bien sûr. 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Donc, une paire de billets pour le match de demain soir à gagner tantôt dans la machine à café ici dans le Boost. Dans quelques instants, des meilleurs moments de la semaine dernière avec Mario Tessier. Dans son monde à Mario, ça s'en vient, ça, dans les prochaines minutes ici dans le Boost. Bon matin.
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3: Ah, dans le, écoute, je performe toujours très bien dans les
4: toujours.
3: Devinettes. Toujours.
4: Oui,
3: dans
4: oui, les oui. Devinettes. T'as pas compris les règlements encore, mais
3: non,
4: tu performes bien.
3: Mais c'est ça qui est important.
4: Alors, on rappelle les règlements rapidement.
3: Plaît,
4: oui, ben, j'ai passé des expressions au broyeur, donc des titres d'œuvres connues, des films, des expressions. Et chaque mot était remplacé par un synonyme, un contraire ou un mot de même famille. Donc, votre prénom et votre buzzer.
3: Ah oui?
4: Oui, absolument. Okay. Donc, on y va à tour de rôle comme ça. Okay. Et je vous donne la première devinette. Vous êtes prêts?
5: Oui.
3: OK.
4: On y va. Une planète passante. Indice numéro 1, on parle de science. Indice numéro 2, comète.
3: Pierre? Une étoile filante?
4: Bravo, Pierre.
5: Ah, wow.
3: Oh, bravo, Pierre.
5: Hey, ça me fait tellement mal au cerveau, les devinettes à Cossette. C'est fou, Red. Il y a comme un... Ça jam, drette, là, ici, là. Tu le vois-tu juste?
4: Oui, je le vois.
5: À chaque bord.
3: Tes yeux sont croches. Oui, mais il faut enlever notre cerveau de l'option téléjournal, là. Tu sais, Radio-Canada. Il faut y aller très neutre.
6: Mets du lousse. Mets du lousse.
4: Okay. On y va plus Yannick Margeau, là.
3: Oui, oui, oui.
4: On est plus lousse. Salut, Yannick.
3: Oui, absolument. Canal Savoie.
4: Wow. Exactement. Bon. Deuxième devinette. Rien de rappeur. Rien... Oh, excusez, je me suis trompé.
3: Il a un rien de rappeur.
4: Rien de rappeur, exactement. C'est une chanson. Et deuxième indice, Julien Clerc.
5: Marie-Claude, Claire de Rocker.
4: Bravo.
3: Bravo, Marie, garde ton cerveau. Est
5: ouais, j'ai enlevé ma capine de pensée.
4: Ouais. Bravo. Bien, cette belle capine-là. Ouais. Allô, capine.
3: Il a un rein de rocker.
5: Ouais.
4: Non, rappeur.
3: Rappeur.
5: Rein de rappeur.
3: Rein de
5: rappeur.
4: Le mélange pas les affaires.
6: On pour ça, on pousser... une troisième.
4: Oui, on va faire une troisième.
5: Pancréas de country.
4: C'était ça, Marie, c'était exactement ça. Non. OK, troisième devinette.
3: Elle... Ouais. Oh, elle ça, passe là. Oui, il passait là.
4: Ça, c'est clair. Allô, Didier. OK, prochaine devinette. La marche Objectif Planète. Indice numéro 1, c'est oui. Une émission de télé.
5: Marie-Claude.
4: Indice numéro...
5: La course Destination Monde.
4: Bravo,
6: Marie. Je l'avais, si j'avais...
3: Voyons donc,
6: beau, Marie.
3: Ouais.
6: Très beau,
3: bravo,
6: très
3: beau. Ça a deux bonnes réponses.
6: Ouais, ouais.
4: Très bonne. Quand elle se force, elle est bonne. Ouais, c'est... Quand elle veut pas...
5: Non, je suis lousse, là.
4: T'es lousse.
3: Ah ouais. Quand t'es lousse, t'es à son meilleur.
4: Oui, ben oui. On a déjà su qu'elle était slack, mais qu'elle était lousse.
3: Bon, ben écoute, quand les deux en même temps, là,
4: c'est une
5: affaire. En fait, c'est l'idéal, parce que slack, on aime moins. Lousse, c'est juste un peu.
4: Ah oui! Loose and Slack! Ça sent le sac de chips. Marie-Claude Savard est Slack and Loose.
3: Mais c'est mieux Loose.
4: Oui, hein? Oui. Et le collagène marin, bien sûr. Aide à la loucité. Alors, on est prêts?
5: Oui.
4: Quatrième devinette. Jolie États-Unis. Indice numéro 1, on parle d'une compagnie que vous connaissez. Indice numéro 2, télécommunication. Jolie États-Unis.
6: Peter, Bell Canada.
4: Bravo, Peter.
6: Merci.
3: Wow. Non, j'ai le s'inscrit au pointage, ah absolument. Non,
4: ça jouera.
3: Ah oui, oui, oui.
5: Hey, c'est hot, ça, Peter. C'est notre employeur.
6: Ouais, en plus. Ouais, j'ai pas une. Ouais, ouais, gobe, là. Bon. Là, c'est faire.
4: C'est sûr qu'il est écrit par tous ses murs, ça l'aide, là. Ouais. Mais bravo, Peter.
6: OK, tu m'as enlevé un petit peu de crédit à
4: non,
6: moi.
4: Non, pas du tout. Okay, c'est Marie-Claude qui l'a fait.
6: Merci, Marie-Claude. Merci beaucoup.
3: Il y a toujours quelqu'un pour nous planter ici.
4: C'est en famille. Même quand on veut pas, on se fait planter nous-mêmes. OK, cinquième devinette, une tape du pied. Indice numéro 1, c'est une expression.
3: Indice... Yeah, une claque sur la gueule.
4: Tu brûles, OK, mais t'es éliminé. Indice numéro 2, aide momentanée. Une tape du pied. Tiens, pensez à un coup.
5: Ah, Marie-Claude, un coup de main.
4: Bravo, Marie.
6: Bravo.
5: Oh, wow.
3: Bravo.
5: Oh, ça a été difficile.
3: Bon, un dernier ici pour 8 points.
4: Pour 8 points? On y va pour 8 points? Oh.
3: C'est ce qu'on me dit. C'est pas moi qui décide.
6: Il y a personne qui me dit ça, Pierre. C'est dans ta tête. Mais c'est correct. On va prendre 8 points.
4: On va y aller pour 8 points. On y va. Vous êtes prêts?
5: Oui.
4: Grand cheveux. Indice numéro 1, politicien. Indice numéro
5: 2,
6: Peter.
5: Petit poil.
6: Ouais.
4: Bravo, Marie!
6: Bravo.
3: Plus lousse que jamais.
6: Ah ouais,
5: c'est ma meilleure performance.
6: À vie.
4: Ouais. Ouais. Regarde, je vais t'essayer, je vais te donner des questionnaires ici.
3: Oui, absolument. Puis moi, je vais lui donner son post-it d'honneur. Wow. Elle a 11 points.
5: Merci.
3: Un point pour McLeod et un point pour Pagé. Ouais. On est comme Buffalo.
6: Ouais,
3: on en a mangé une. On est capable de...
6: On a mangé une droite dans le bas du menton à la fin.
3: Hey, merci beaucoup, Ben.
4: Un plaisir. Lousse et slack, c'est ce que je retiens.
3: T'es tellement intéressant, là.
4: Un plaisir, mais je vais y aller.
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1: Aujourd'hui, à l'envers du mot culture est Urkul, je reçois Billie Eilish. Billie,
2: hey.
1: On peut maintenant voir ton film que t'as co-réalisé avec James Cameron.
2: Oui, c'est assez le fun. Bon. Au début, il voulait appeler le film La petite Billie.
1: Ben oui, parce qu'il avait déjà fait le film La Titanic.
2: C'est ça.
1: Qui est un film sur la vie de Annick Jean.
2: Puis là, le monde peut suivre mon show comme s'il était là.
1: Ben c'est ça, je voulais te parler. Il y a des gens qui sont allés voir ton show dans ta tournée, qui ont acheté des billets de revendeurs pour payer jusqu'à à peu près 15 000 $.
2: Ouais, mais c'est ça.
1: Là, ils vont pouvoir te voir mieux éventuellement sur leur TV pour à peu près 5.
2: Ben, ils vont être contents.
1: Ben
2: quoi? Allô?
1: Pas sûr, moi.
2: Ben là, comment?
1: C'est qui ton conseiller en marketing?
2: Regarde, c'est juste...
1: Pierre Poilievre ou ben
2: non, mais que
1: Coco
2: je...
1: le clown?
2: C'est une conseillère en passant qui m'avait dit faire ça.
1: Mais t'as vu les films de James Cameron?
2: Hein?
1: Avatar?
2: Ben oui.
1: Ça t'a pas sonné une cloche?
2: Quelle cloche?
1: Parce que ta conseillère, Avatar.
2: Oh shit, j'ai pas fait le lien.

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1: Préparez-vous, c'est l'heure.
2: Allô?
3: Aujourd'hui, notre complice s'appelle Dominique. Il veut qu'on piège sa blonde qui vient de... En fait, ça fait un mois qu'elle porte des prothèses Invisalign.
4: C'est pour redresser les dents, Kat, hein?
5: Oui.
4: Ça, tu disais, tu n'as déjà eu, puis ça fait mal. Hein?
5: Ben, ça fait mal un peu au début parce que c'est super serré après les dents, là, puis oui, il y a un inconfort, là. Ça te replace les dents.
3: Fait que
5: c'est sûr que ça bouge, là.
3: Surtout qu'on va y apprendre à elle qu'elle n'a pas la bonne prothèse. En fait, elle n'a pas les bonnes gouttières, comme on dit, là.
4: Erreur sur la personne.
3: Oui, puis c'est juste une... En tout cas, bref, vous allez comprendre le principe. Puis là, on va lui demander, évidemment, on va lui annoncer une série de nouvelles plus ou moins le fun, mettons. Là.
4: Et elle va tomber sur quelqu'un qui est en télétravail.
3: Ouais. En plus, oui, qui s'appelle le Simon Legros. Alors, on est prêt à appeler?
4: Oui, les gens en train de composer.
3: Parfait. Oh, je pense que Luc s'est trompé.
4: Oui, c'est bon.
6: Oui, allô?
5: Oui, bonjour. Est-ce que je pourrais parler avec Mme Amélie Véroux, s'il vous plaît?
6: C'est moi-même.
5: Bonjour, Mme Véroux. Mon nom, c'est Sophie Carrier, du Centre dental La Pointe. Ça va bien aujourd'hui?
6: Oui.
5: Très bien. Alors, si je communique avec vous aujourd'hui, c'est concernant votre traitement Invisalign.
6: OK.
5: D'ailleurs, je tiens à m'excuser, là. J'ai un petit peu de difficulté à parler, là. Peut-être que vous avez de la difficulté à me comprendre, là, parce que moi aussi, je viens de commencer le traitement. Alors, je tiens à le mentionner, là, même si mon mari lui dit que ça paraît pas trop, là, mais bref, je voulais vous en parler que j'ai le traitement moi aussi présentement. Alors, c'est pour ça que je parle comme ça. Bref, est-ce que vous sentez un certain inconfort avec vos gouttières présentement, madame?
6: Ben, oui, justement, là... je suis supposée de les porter 20 heures par jour,
5: c'est
6: mais je
5: pense
6: que ça nous en plus que 6 heures. C'est vraiment désagréable, puis ça fait vraiment mal, là. C'est pas le fun.
5: Ça, je comprends ça. Et l'inconfort, bien sûrement, c'est parce qu'on a eu une petite erreur sur la personne. C'est un petit peu gêné de vous dire ça, mais c'est parce qu'on a inversé des boîtes. Et là, vous avez la boîte d'une madame qui s'appelle Émilie Zéroux. C'est niaiseux, c'est juste une lettre, mais ça sens tout, là. Alors là, ce qui se passe, c'est que vous n'avez pas les bonnes gouttières présentement avec vous, madame Zéroux. On va devoir remédier à ce problème-là. Je vais vous transférer, c'est une
6: madame, moi, c'est Amélie Zéroux.
5: Oui.
6: Émilie.
5: Ben, c'est ça, c'est parce que vous, là, présentement, vous avez les boîtes d'Émilie Zéroux. Il y a eu une petite erreur, c'est juste une lettre, mais c'est niaiseux, là, ça a tout changé. Mais
6: ouais, je oui. Un peu, là. Vous m'avez envoyé j'ai quelque chose en bouche qui va pas à moi. Dans le fond, j'ai mal aux gencives parce que j'ai pas les bonnes gouttières.
5: Ça se pourrait. Je vais vous transférer, c'est une vis à ligne. Ils vont tous vous arranger ça, OK? Sans souci. Sans souci. Bonne chance avec ça.
7: Je porte une vis à ligne. Je porte une vis à ligne. À ligne. Je porte une vis à ligne. Ben oui, je porte. Je porte une vis à ligne.
8: Je porte une vis à ligne.
9: Ouais, bonjour, mon nom est Simon Legros de Invisalign World. Je suis présentement en télétravail. Comment puis-je vous aider aujourd'hui? Comment puis-je vous aider, madame?
6: Ben là, je sais pas trop comment vous pouvez m'aider. Là, vous me dites, je me suis fait dire que j'avais pas les bonnes... mon traitement Invisalign, j'avais pas reçu la bonne boîte parce qu'ils se sont trompés de nom.
9: Oui, je comprends, mais...
6: Moi, là, j'ai mal aux gencives, là, puis je suis pas capable d'endurer ça.
9: Je comprends, madame. Soyez sans crainte, votre bouche est en bonne main, madame. Vous connaissez notre secret, hein? Invisalign, des gouttières à aujourd'hui. Premièrement, est-ce que je pourrais avoir votre nom, madame?
6: Je m'appelle Amélie.
9: Chéroux.
6: Et non, Émilie.
9: Ouais, mais écoutez, madame, loin de moi, l'idée de vous contredire, mais dans mon ordinateur, ça me dit que vous vous appelez Émilie Giroux.
6: Non, mais c'est parce que, monsieur, je sais comment je m'appelle. Là. Je m'appelle Amélie Giroux, pas Émilie.
9: Êtes-vous bien certain de votre nom, madame? Parce qu'un signe dur, des fois, c'est juste une lettre, mais ça change tout.
6: Voyons donc. Certaine de mon nom, je connais mon nom.
9: Amélie, vous dites Amélie Giroux, madame.
6: Oui, Amélie.
9: OK.
6: Amélie.
9: Oui, je comprends, madame, je suis en télétravail.
6: Donc,
9: Amélie. Oui, madame, je viens de retrouver votre dossier et vos photos, là.
6: A-M-E-L-I-E.
9: Amélie.
6: Pas E.
9: Oui, ça va, madame. A-E-E-A. Oui, je viens de retrouver votre dossier, madame, et vos photos. Et je regarde ça, là, et... Oh, mon Dieu, c'était limite, vous, votre affaire, hein?
6: Est-ce que vous comprenez quand je dis que c'est pas un E, c'est un A?
9: Oui, j'ai compris, madame. A, comme Amélie, je comprends, madame. J'ai vos photos. Oui, j'ai vos photos devant moi, madame. Est-ce que le dentiste vous avait donné d'autres alternatives avant les Invisalign? Je sais pas, moi, comme porter un masque ou tout arracher et repartir à nouveau? Est-ce qu'on a parlé de ça avec vous?
6: Sérieusement, là, moi, là, regarde, j'ai un problème avec mes gouttières, OK?
9: Je comprends,
6: oui. Là, t'es en train de me parler d'un sujet qui n'a pas rapport. Moi, je veux qu'on règle mon problème.
9: Je comprends votre réaction, madame.
6: Non, attendez, laissez-moi finir, là.
9: Je comprends.
6: J'ai porté la bonne boîte, puis là, vous me parlez de me faire arracher les dents, de me mettre un masque, là.
9: Non, je comprends. Madame, je porte moi-même... Madame, je porte moi-même des gouttières Invisalign depuis 6 mois, et comme vous, ça me rend irritable. Je sais pas pour vous, mais moi aussi, ça fait en sorte que je produis énormément de salive et ma femme doit me pomper régulièrement.
0: Ah oui, Simon, je suis venu le vider, là.
9: Ouais,
0: je vais te rentrer un petit peu à gaspiller.
9: Oui, juste un instant, mon amour. Excusez-moi, madame, je suis en télétravail et c'est justement mon épouse qui arrive.
6: Hey, OK, sérieusement, là.
9: Oui, madame, ça sera pas long.
6: Je vais répondre à mes questions puis régler mon problème.
9: Oui, madame, bouge. Oui, mais madame, je suis...
0: Simon,
9: madame, je suis en télétravail, juste un instant.
0: Simon, oui, mon amour. C'est parti, viens que je te fasse ça. Là.
9: OK, là.
0: Mets-le dans ta bouche.
6: Allô?
0: Ça, c'est de la bonne barbe fraîche. Hey. On gaspillera pas ça. Je vais mettre ça dans mon tiroir à lubrifiant pour me doubler devant le beau Mario Tessier au vrai du faux. Ah, ouais. Continue.
6: Allô, allô, allô?
0: Belle job propre. Plus une goutte.
6: Êtes-vous là?
0: OK.
9: Ouais, excusez-moi, madame. Désolé, madame, j'ai su en télétravail et ma femme devait me pomper.
6: Alors, c'est dégueulasse, votre affaire.
9: Alors, qu'est-ce qu'on disait, madame?
6: Qu'est-ce qu'on disait?
9: Ah oui, ça me revient.
6: Je m'appelle Émilie. Vous me demandez si je suis sûre de mon nom.
9: Oui.
6: Vous me dites que vous m'avez envoyé la mauvaise boîte.
9: Oui, c'est ça, madame. Oui, exactement. Vous avez raison. Vous avez raison. On doit recommencer votre traitement à zéro, madame. Car quand vous avez porté les gouttières de quelqu'un d'autre, au lieu d'améliorer vos dents, ça les a empirées, madame.
6: Peux-tu m'écouter 2 secondes? La seule affaire que je veux, là, c'est que tu m'envoies la bonne boîte.
9: Ben, c'est ça, madame. C'est ce que je suis en train de vous dire en télétravail.
6: Allô? T'écoutes-tu? Qu'est-ce que je te dis? Tu comprends-tu?
9: Oui, madame, je comprends.
6: C'est la bonne boîte.
9: Exactement, madame.
6: Amélie,
9: oui, madame, je comprends. Madame, sauf qu'au lieu d'améliorer vos dents, ça les a empirées. Ça se voit pas à l'œil nu, mais en ce moment, si on prenait une radiographie de vos dents, on verrait que vos racines sont croches. C'est dégueulasse, madame. Je voudrais vraiment pas être dans votre bouche. Mais, et là,
6: pour me parler de même, non, mais tu te rends compte comment que tu me parles?
9: Non, mais mauvaise nouvelle, madame. C'est
6: non, mais ça va pas entre tes deux oreilles de parler de moi, madame.
9: Mais madame, je suis en télétravail. Au lieu d'un traitement de 3 ans, ça va vous prendre un traitement entre 7 et 10 ans.
6: C'est
9: et on parle d'un.
6: C'est dégueulasse.
9: D'un investissement supplémentaire de 15 000 madame.
6: Non, je paierai pas une cent de plus pour un esti d'erreur que c'est vous.
9: Madame, je sais que c'est pas une nouvelle qui va vous faire sourire, mais de toute façon, vous avez pas les dents pour ça en ce moment. Juste un instant, madame. Je suis toujours en télétravail et ma femme est revenue.
6: Je vais pas faire madame de tantôt.
9: Oui, juste un instant, madame. Madame, un instant. Oui, mon amour, je suis en télétravail. Qu'est-ce que...
0: Simon, ça fait 7 jours là, que t'as tes gouttières. Va falloir les changer.
9: Non, bébé, ils sont trop pognés à cause des taquets. Là, ça me fait mal. Ils sont pas levables, mes dents.
0: Mais non, Simon, j'ai pris tout ce qu'il faut dans l'établi. Ça prend juste les bons outils. Et c'est parti, mon kiki.
9: Ce sera pas long, madame.
6: Amélie, pourquoi vous allez me niaiser, là?
2: Amélie?
3: Amélie, c'est Amélie, t'es pas vraiment chez Invisalign.
5: Non.
3: En fait, t'es à Sarantropa, c'est une émission de radio à Énergie. T'es en onde, c'est un coup de téléphone qui a été organisé par ton chum Dominique Gagnon. Ben oui, c'est son idée à lui.
5: Mais t'as la bonne boîte, inquiète-toi
9: pas. Oui, oui, puis c'est normal que ça fasse mal au début.
3: Oui, mais tu parlais, c'est Mario Tessier à qui tu parlais.
9: Oui, celui à qui t'as proposé de rentrer tes dents dans la gueule.
3: C'était Cathy Gauthier. Cathy Gauthier au début.
5: Oui, c'est ça. J'ai porté des Invisalign. Moi aussi, je te comprends. J'étais avec toi là-dedans. C'est vrai que ça fait mal au début.
3: Ça fait mal au début. Mais puis moi, c'est Seb Trudel. Mais tout est beau. C'est vraiment l'idée de ton chum. C'était un gang. Puis t'as été merveilleuse.
5: Oui.
3: Et quand même patiente compte tenu de ce qui se passait.
6: OK. Ouais. Bon, ben, je suis contente de savoir que c'est une blague, que c'était pas vrai. Je vais me sentir un petit peu mieux.
3: Exactement.
6: Désolée d'avoir poigné les nerfs. Oh.
5: Mais non, mais c'est normal.
6: Désolée d'avoir poigné les nerfs après la fausse personne,
3: maintenant. Non, non. Mais c'est. Fait qu'on te remercie, Amélie, et non pas Émilie. Je pense qu'on s'est noté.
9: Je pense que tu le dis A-M-E-L-I-E.
3: Voilà. Hey, merci, Amélie.
9: T'es parfaite, Amélie.
3: Puis tu rappelleras ton chum, c'est son idée.
6: Oui.
5: Puis dis-le pas à ton dentiste, t'es porté juste 6 heures, il va te chicaner.
3: Oui, c'est vrai. Il est supposé porter 20 ans. Ça reste entre nous autres.
5: Ça reste entre nous autres.
3: Il y a plein de commentaires au 6-12-12.
5: Wow.
3: C'était malade, j'en ai mal au ventre. Juste votre thème de mise en attente. Oui, sûr. Peux-tu le réentendre? On peut-tu le rejouer, là? Le thème de mise en attente. Cathy, les gens ont aimé ton personnage aussi. Vous êtes capoté.
9: C'est quand Cathy a dit, ouais, moi aussi, c'est un problème, mais mon mari, ça t'entend pas tant que ça.
3: Ça t'entend pas tant que ça.
5: À peine.
3: Et voilà.
7: Align, je porte Invisalign.
9: Ça se peut.
7: Align, je porte Invisalign.
2: Je porte Invisalign.
7: Ben oui, je porte. Je porte Invisalign.
2: Je porte Invisalign.
3: Quelqu'un qui dit la chanson en attente, en tant qu'hygiéniste d'antan, je trouve ça très, très, très drôle. Et puis, il y en a plein qui disent qu'ils vont l'avoir dans la tête aussi.
9: Il y a quelqu'un qui sacre le corps. Il n'est pas facile. Je suis dans une salle d'urgence à l'hôpital. J'ai l'air d'un cave à rire seul.
3: C'est une bonne place pour se divertir en riant.
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1: Alors, les petits blocs-notes qu'on reçoit gratuitement dans nos boîtes aux lettres, là, avec une photo de courtier en immeuble sur chaque page, là.
2: Oui.
1: Est-ce qu'il y a un règlement qui les oblige sur ces photos-là d'avoir l'air de la quintessence de l'épée?
2: Ils n'y sont pas forcés.
1: Ah non?
3: Monsieur Ounos?
2: Oui, là-bas.
3: À quoi pensent les courtiers en immeuble au moment où ils sont en train de poser pour la caméra quand, dans le but de faire une photo de bloc-notes?
2: Bon, il y a deux modes de pensée, là. Soit ils se disent, j'espère que je vais avoir l'air de chier un gros cactus, ou bien ils se disent, j'ai-tu assez hâte que Denis Lévesque me pose la question, réalisez-vous que même Paul McCartney n'a jamais atteint l'accomplissement d'avoir sa photo sur un papier légèrement froissé où il est écrit au crayon « Manger à chien, c'était caché Scott Towell ».
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4: Ah oh ben, ça, c'est la cabane du dindon. On va aller voir le dindon. OK, on va sonner cette petite sonnette. Dindon!
5: T'es pas drôle, lolo.
4: Pis, t'as-tu hâte au jour de l'an?
5: Rappelle-moi pas ça, lolo.
4: Jour de l'an!
5: Attaque,
4: lolo.
5: Comment t'as dit ça, lolo?
4: Attaque! OK, j'arrête.
5: Tout
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3: 6h50 minutes, hein? Tu l'as aimé celle-là, hein?
2: Ouais, chanteur mosqué. Un gars de jeu de mots, c'est que tu veux.
3: Ah ben écoute, vous en voulez des jeux de mots puis d'autres vraiment bons moments comme ceux-là. C'est avec le monde à Mario. Ça se passe 15h35 dans sa entrepôt, puis il y en a plein d'autres, bien, bien sûr, entre 14h55 et 18h avec Seb Trudel, Cathy Gauthier. Et Mario Tessier, 2000$ cash à gagner jusqu'au 15 mai en jouant avec eux à 15h25. C'est quand même un élément à ne pas oublier, hein? Ça se prend bien. On s'entend là-dessus. Là, je vous ai stressé, je le sens.
2: Dicky,
3: on va parler tout le long du monde à Mario. Bien nerveux, je le sais bien. Je vous ai dit que notre mode de vie mettait notre santé en danger dans le sens où on se lève de bonne heure. Tous ceux qui se lèvent très tôt, qui se lèvent dans des horaires, mettons comme nous, le 3h30, 4h, ben souvent, on a besoin de faire une petite sieste à un moment donné dans l'après-midi. Hein?
2: Ouais.
3: Puis là, je dis petite sieste. Si vous faites une petite sieste, vous êtes pas en danger. Si vous êtes si vous faites une longue sieste de plus de 60 minutes,
2: okay.
3: C'est là que les problèmes arrivent. Ça a l'air que les longues siestes auraient un impact négatif sur la durée de vie.
2: Hein?
3: Ouais. Et il y a des recherches qui ont été faites en fait à l'université de médecine de Fundam en Chine, où il y avait un congrès aussi européen de cardiologues et la sieste serait mauvaise pour la santé. Pourtant, on entend tout le temps dire que les petites siestes, ça te repime, ça te redonne du gaz, ça
2: une petite sieste, c'est une sieste de combien de temps?
3: 30 à 45 minutes maximum. Même en bas de 30, idéalement.
2: OK.
3: Ouais.
4: Là, c'est de la gaspicette, ça.
3: ben, pour ceux qui se lèvent pas à 3h30, 4h, pour vrai, une petite sieste en bas de 30 minutes, ça fait toute la différence. Là. Tu te fais juste allonger, ferme tes yeux un peu, puis...
4: Ouais, c'est jamais repassé.
3: Non, mais ça t'enlève tout. Tu sais, quand vous l'avez déjà essayé, je le sais, là, ça enlève comme tout. Tu te sens comme... Il y a quelque chose qui gosse. Là, tu t'allonges, là, moins de 30 minutes quand tu te relèves. Tu repars ta journée, puis tu sais que...
4: Ça n'a jamais marché, moi. Ah. Moi, je me mets un timer pour être...
3: Oui.
4: Puis
3: ben
4: moi,
3: oui,
4: moi tu me connais, Mylène. C'est 29 minutes ou 31 minutes, c'est pas 30.
3: Je comprends.
4: Puis là, à chaque fois, je prends mon téléphone. Moi, je reste à temps, là. OK.
2: Ouais, oh, ouais.
3: Ah, je suis pareil. Parce que sinon, avec l'horaire qu'on a, tu fais des siestes de combien de temps, toi, l'après-midi, mettons, pour
4: ça,
3: le fun?
4: Ça
3: en général.
4: Ben, des fois, je dors pas. L'été, je dors quasiment pas.
3: Ah, ouais.
4: Bon, alors, là, je veux profiter. Là. J'aime ça voir la pluie. Mais sinon, ben, des fois, ça, quand je suis vraiment fatigué, là, ça peut être 2 heures.
2: Hey, 2 heures quand même.
3: Moi, si je mets pas de cadran, c'est sûr que je dormirais 2-3 heures l'après-midi. Mais je me mets toujours un cadran, je dors à peu près 1 heure, des fois 1 heure et demie si j'ai mal dormi ou je me suis couché plus tard la veille là, pour X raisons. Là. Mais tu vois, ça, déjà ça serait pas bon. Ça augmente le risque de décès de 30% là, selon une étude. C'est en lien avec le cœur, évidemment, pour les siestes qui seraient plus longues que 60 minutes. Puis ça a l'air que chez les femmes, le risque serait plus accru. Je suis comme dans le chenou.
2: Ah ouais!
3: Je suis comme dans merdouille.
4: Ah, mais si tu prends un verre de vin rouge par jour, ça va t'allonger ta vie.
3: Un verre de vin rouge, avant de me coucher, puis je mets mon cadran à 59 au lieu de 60 minutes. Ah. Fait que là, je suis sauvé.
4: Si tu prends une barre masse par jour pour le sport, les loisirs et les repos, ça va
3: t'aider. Au travail, au repos et dans les loisirs.
4: Fait que là, tu te rallonges encore un peu.
3: C'est peut-être intéressant, là, ce que tu dis.
4: Si tu laves tes draps une fois par semaine, là, tu gardes des acariens frais, mais pas trop non plus. Fait que ça va te faire aller sécher une couple de semaines là-dessus.
3: Ouais.
4: Ah, problème réglé. Ben, c'est pas problème de même, à matin.
3: C'est ça, parce que, tu sais, on entend parler que c'est super populaire, la sieste. Ceux qui font des siestes, c'est leur secret de longévité. Puis, tu sais, on entend souvent parler de ça. Puis, ça a l'air que dans des entreprises de la fameuse Silicon Valley, il y a plein d'espaces aménagés, installés pour que les employés puissent dormir un peu, faire un petit power nap pour leur permettre d'être plus productifs.
2: Alors, j'aurais 18 heures. Ouais.
3: Avis à nos boss. Il y a peut-être une petite pièce en arrière là, qu'on pourrait fermer. Là, puis,
4: on pourrait avoir le café gratis. Moi, je me joue le café gratis. On fait-tu ça?
3: Ah, du café gratis.
4: Ouais.
2: Mais le petit divin, il fait bien pour les petites
3: sièges. J'avoue, en arrière, hein, c'est sûr.
2: Testé et approuvé.
3: Ouais, c'est sûr que nous autres, avec l'horaire qu'on a.
4: Pas de divan. Moi, du café gratis. Moi, tu sors 9h05, j'ai sacré mon gars.
3: Une fois parti, notre lit est pas loin.
4: Donne-moi du café gratis.
3: Du café gratis, t'es content?
4: Parfait. Ça fait un silicone vallé.
3: C'est ça. Chacun ses avantages. 6h55, dans quelques instants, c'est les Cowboys fringants avec la marine marchande qui s'amène ici dans le boost. Un bon matin à vous autres, les chums. Merci d'être là. On est ensemble jusqu'à 9h. Bon lundi.
5: Aujourd'hui, j'ai signé.
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2: Dans Midi Fun, voici l'informateur avec Étienne Félix.
3: Il y en a qui prennent un petit coup, moi je mange. Il y en a qui fument des petits bouts, moi je mange. Il y en a qui lèchent les vitrines, moi je mange.
4: Et là maintenant, elle mange les pousses, les pissenlits par la racine. Elle est décédée il y a quelques années.
5: Angèle, Angèle. Angèle. Oui, oui, bien sûr. Moi je mange. Oui. C'est un grand classique. Et là, ce qui devient de plus en plus un classique, c'est les gens qui sont à la recherche de rabais, des façons de réduire le coût de l'épicerie.
4: Ouais. On riait de moi. Il y a quelques années à peine.
5: On rit
4: encore. On rit encore, je sais. Mais moi, avec mes rabais et mes affaires, là, m'a dit une affaire. J'étais pas fou.
5: T'as pas si fou.
6: De faire attention, je pense.
7: Un peu Pierre quand même.
4: C'est correct.
7: C'est une belle déviance.
5: Okay. Alors, les prix augmentent, puis on cherche des façons de réduire les coûts. Et c'est dans ce contexte-là que la chaîne québécoise Liquidation Marie a ouvert une 12e succursale du côté de Granby dans les cantons de l'Est la semaine dernière.
4: Et là, on ne parle pas de Marie-Claude Savard.
5: Non. On parle ici d'une nouvelle chaîne qui voit des petits. On est rendu à 12 magasins à travers, je vous dirais, le Grand Montréal, mais maintenant l'Estrie, Lanaudière. Et là, ben la fondatrice pense être capable d'ouvrir 50 magasins d'ici les prochaines années. Alors, il y a un engouement, c'est certain. Du côté de Granby, je le disais, ça s'est ouvert la semaine passée. Il y avait même la police sur place parce qu'on avait peur au débordement des gens qui ont fait la file pendant des heures pour acheter des aliments déclassés ou périmés. Ça veut dire quoi? Ça veut dire des yogourts dont la date est sur le bord de passer date, si vous me permettez l'expression.
6: Ouais, ouais.
5: Peut-être des légumes qui sont un peu plus fanés que qu'est-ce que vous auriez dans les grandes chaînes.
6: Tout est limite, là, mettons.
5: Tout est limite, ou presque, ou tu vas retrouver des produits que les grandes chaînes ne peuvent pas vendre parce qu'ils ont des règles, puis ça correspond pas exactement à ce qu'il y a, à ce qu'ils veulent avoir, mais on parle ici de rabais qui peuvent atteindre, dans certains cas, de 50 à 80 %. Fait que vous comprendrez qu'il y a des gens, des familles qui cherchent moyens de réduire la facture puis qui se présentent là.
7: En fait, moi, je me disais tout le temps, pourquoi les épiceries ne font pas des liquidations Marie dans leurs propres locaux? Puis ce qu'on m'a expliqué, c'est que on voudrait pas que quelqu'un s'intoxique ou qu'il y ait un souci. Il y a beaucoup de soucis légaux pour ce qui est des épiciers, des marchés d'alimentation en général. Fait que, est-ce que ça veut dire que quand tu vas chez Liquidation Marie, c'est comme si tu signais une décharge qui dit, bon, mais je sais très bien que j'achète des produits.
4: Je sais ce que je fais, là.
5: Mais ça veut pas dire que c'est plus bon. Puis tu parlais de légumes. Chez Maxi, ça fait déjà un petit bout de temps que tu vas retrouver une section où il y a des aliments, par exemple des piments que tu vois qui sont moins en forme, mais qui sont tout aussi bons.
4: Mais ils mettent ça sur une tablette spéciale aussi. Il y a un rack.
5: Absolument.
6: Il y a ça au Walmart aussi.
7: Oui, des bananes trop mûres pour faire des pains aux bananes, parce que sinon, tu achètes des bananes, elles sont toutes vertes.
5: Non, ça, t'as raison. Dans certains cas, oui.
7: Les avocados sont durs comme la roche. Il faut que tu planifies 2 mois d'avance.
4: Les tomates vertes, ça se digère mieux que des tomates trop jaunes.
5: Bon, écoute, je vais te fier à ton expérience, Pierre.
4: Oui, oui.
5: Alors, la fondatrice de ces magasins Liquidation Marie, Marie-Ève Breton, était en entrevue à Tout le monde en parle hier soir. Bon, vous en faire entendre un extrait parce que on était nombreux à regarder le hockey.
4: Ah oui, penses-tu?
5: Ça a passé sous le radar, d'après moi, mais cette femme-là a lancé dans son sous-sol sa chaîne. Ben, en quelque sorte, au début, a commencé là, à Valleyfield. Et là, elle a fait des petits. Et là, elle va vous expliquer que les grandes chaînes la regardent d'un œil attentif. Uh-huh. C'est bien ça.
8: On vend pas cher, c'est sûr que ça dérange, mais en même temps, on n'est pas le même type de business. T'sais, moi, je promouvois du déclassé, je promouvois du date court. T'sais, le yogourt qu'on vient acheter à 88 sous, exemple, chez moi.
9: C'est mieux de le manger demain.
8: Ben, mais du yogourt, on s'entend, là, c'est bon vraiment longtemps,
4: mais
8: c'est ça la différence. C'est que nous, notre yogourt, au lieu d'avoir 4 semaines de date, ben ça se peut qu'il y ait 4 jours. Là.
5: Vous comprenez, là? Alors, les yogourts sont encore bons parce que des yogourts...
4: Hey, j'en mange une fois 2 mois, moi, date pépo.
5: C'est sérieux?
6: C'est des bactéries.
4: Oui, c'est des bactéries.
6: Les yogourts, c'est des bactéries. Fait que c'est sûr que c'est la péremption, ils sont obligés d'en mettre une, mais tu sais, c'est comme le lait. Le fromage, ça prend du temps.
7: Mais même le lait aujourd'hui, de nos jours, le lait dure très longtemps.
4: Absolument.
6: Mais moi, je me dis, pauvre fille, là, parce que son système, il repose sur le fait que ces épiceries-là ne veulent veulent plus. Tu comprends-tu? Il faut qu'ils s'en débarrassent.
4: Ben, c'est les invendus. Oui. C'est les invendus.
6: Oui, je sais, mais si eux autres se trouvent un nouveau système, je veux dire, son plan d'affaires tombe à l'eau.
7: Je
6: serais
7: habitué que Winners existe encore, personne ne s'est trouvé un nouveau système.
4: Mais
6: Oui, mais c'est pas Winners, c'est quand même américain. Là.
7: Non, mais la liquidation.
4: La liquidation, ça existe depuis des années.
6: Ah, mais moi, j'y souhaite tellement d'avoir 2000 magasins, c'est le faux. Moi, en plus, ça fait profiter des gens. Puis en plus, ça fait bien moins de gaspillage. Moi, je suis vraiment pour ça. Je veux juste te dire que les grosses bannières, à un moment donné, s'ils se trouvent un système... Hey,
4: oui, mais t'as entendu ce que Étienne a dit? Ça dérange, puis ils la regardent là, actuellement. Ils doivent regarder son mode de fonctionnement, puis c'est pas des caves, là, eux autres, là, les grandes bannières, le Super C, puis ouais. Maxi, puis tout ça.
6: Métro et compagnie.
7: Moi, je pense qu'il va y avoir une liquidation Mario, bien vite.
4: Liquidation Mario?
7: Liquidation Marie. Ouais. Là, au lieu d'être les... ça va s'appeler liquidation Mario.
4: Liquidation
6: Mario TC.ca.
4: Il y a toujours des billets
6: à liquider. Il n'y a pas un billet à liquider. Là, il est en tournée partout.
4: Ouais, et puis, son sirop d'érable. Là,
5: pour ceux qui se disent, mais là, cette bouffe-là, elle aurait dû prendre, par exemple, le chemin des banques alimentaires, donc enlève une certaine partie des aliments. Elle dit, non, moi, je suis un service complémentaire. C'est ce qu'elle disait en entrevue hier. Elle disait, tu sais, il y a des gens qui sont pas admissibles à l'aide alimentaire dans les banques. Elle dit, donc, ces gens-là vont venir chez moi pour acheter des aliments à rabais. Alors, vous autres, vous faites comment pour économiser? Bon, on a tout aussi des applications Foodero puis toutes les autres. Y a-t-il un moyen? On peut s'aider collectivement? Ou sinon, quel est l'aliment que vous avez mangé?
6: Non, mais après...
5: Qui était le plus passé d'arriver?
7: Je pense que c'est Sébastien Trudel qui a mangé une sauce à spag 5 ans périmée.
4: Cinq ans?
7: Puis elle était pas ouverte, elle était dans le frigo. À un moment donné, il est tombé là-dessus, il a fait, j'essaye.
6: Simone, il doit être radioactif.
4: 5 ans, elle était scellée en tabarnouche.
7: Ouais, sous vide. Elle avait pas d'air.
4: Elle était sous vide.
7: Il y avait sûrement beaucoup d'agents de conservation, beaucoup de métaux lourds.
4: C'est pas possible. Mais dans le frige d'air.
7: Ouais.
4: Dans le frige d'air. Ouais, ben, pas une ouverte, tu sais, là, bon. OK, il y a quelqu'un qui nous écrit. Et regarde, faire une business à vendre des vidanges, comment ça peut être légal, calice? Attends, y a-tu du monde chialeux pour rien?
6: Caline. Moi, je suis vraiment pour ça, qu'est-ce qu'elle fait là. Oui. Et il me semble que j'en parlerai un petit peu moins.
4: Ouais, on va se faire ramasser par les... je suis persuadé que moi, comme Étienne nous dit, que les grandes bannières, à un moment donné, vont répliquer. Il va y avoir quelque
5: chose. Ça se peut qu'il y ait quelque chose qui soit là.
4: Regarde, elle a quand même un profit en faisant ça.
6: Non, mais elle a un beau filon, puis je trouve ça l'aide des gens. Moi, je trouve ça le bon. Parce que, tu sais, on est chanceux, on est des privilégiés, là, mais je vais à l'épicerie, tu reviens, j'ai rien, crime, puis ça a coûté 150
4: Ça n'a pas de bon sens. Ça n'a aucun sens.
5: Ça
4: l'enchaîne
5: en 5 minutes.
4: Elle va grossir 50 magasins comme ça, et puis après ça, elle va se faire acheter.
6: Elle le vendra à métro.
4: Elle va le vendre à métro, je sais pas quoi.
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3: Aujourd'hui, à l'envers du mot culture est turcule, je reçois Billie Eilish. Billie,
4: hey.
3: On peut maintenant voir ton film que t'as co-réalisé avec James Cameron.
4: Oui, c'est assez le fun. Bon. Au début, il voulait appeler le film La petite Billie.
3: Ben oui, parce qu'il avait déjà fait le film La Titanic.
4: C'est ça.
3: Qui est un film sur la vie de Annick Jean.
4: Et là, le monde peut suivre mon show comme s'il était là.
3: Ben c'est ça, je voulais te parler. Okay. Il y a des gens qui sont allés voir ton show dans ta tournée, qui ont acheté des billets de revendeurs pour payer jusqu'à à peu près 15 000 $.
4: Ouais, mais
3: c'est ça. Là, on pourra te voir mieux éventuellement sur leur TV pour à peu près 5 $.
4: Ben, ils vont être contents.
3: Ben
4: quoi? Allô?
3: Pas sûr, moi.
4: Ben là, comment
3: c'est
4: ça?
3: Qui ton conseiller en marketing?
4: Regarde, c'est juste...
3: Pierre Poilievre ou ben
4: non, mais ce que
3: Coco le clown?
4: C'est une conseillère en passant qui m'avait dit faire ça.
3: Mais t'as vu les films de James Cameron?
4: Hein?
3: Avatar?
4: Ben oui.
3: Ça t'a pas sonné une cloche?
4: Quelle cloche?
3: Parce que ta conseillère, hein? Avatar.
4: Oh shit, j'ai pas fait le lien.

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1: Mario!
2: C'est le monde à Mario Tessier.
3: Mario, tu nous présentes un spin-off d'un de tes concepts?
4: Absolument. Après le méga succès de ma chronique, ça a jamais été dit. On fait un 360 degrés et je vous présente aujourd'hui, ça a sûrement déjà été dit. Si on va ailleurs.
5: Ouais,
4: c'est des phrases que moi, personnellement, j'ai jamais entendues, mais je suis pas mal certain que ça a sûrement déjà été dit quelque part. Comme par exemple, j'étais pas à la radio encore dans les années 70, mais j'ai un feeling que, hey, garde-moi une petite ligne pour après la météo.
3: Oui.
4: Ça a sûrement déjà été dit dans les studios ici à CKMF dans le temps.
3: Oui.
4: J'étais
3: oui.
4: pas là, mais tu comprends ce que je veux dire?
3: Oui, tout à fait.
4: Et évidemment, pour ma nouvelle chronique, ça prenait sûrement un nouveau thème.

0: C'est beaucoup de budget. Hein?
1: Ben quand même.
2: Donc Sébastien, tu me présentes une situation, puis moi j'enchaîne avec ce qui a sûrement déjà été dit dans cette situation-là.
1: Un astronaute a sûrement déjà dit...
3: Hey le gros, check ma bisoune, elle flotte dans le vide.
1: Un dentiste a sûrement déjà dit ça à un autre dentiste.
3: Toi, Robert, quand tu lui dis que c'est 350$ pour un plombage, faut-tu que tu te pinces une gosse pour pas rire?
1: Un ambulancier a sûrement déjà dit...
3: Ah, il n'y a pas de prince, là. Il est déjà mort, anyway. On arrête ça au dim, j'ai faim.
1: Un alcoolique à la SAQ a sûrement déjà dit...
3: Non, non, la sphère de sac, c'est pour boire ici.
1: Un chasseur a sûrement déjà dit à son chum...
3: Je l'ai jamais dit, Michel, mais je laisserai ma femme pour toi. Mm. Même que si tu meurs avant moi, là, j'aimerais ça t'empailler.
1: Un pompier a sûrement déjà dit...
3: Hey, je m'en sac qu'il soit 3 heures du matin. Pour la sirène, on va passer devant chez mon ex qui se lève à 5 heures.
1: Un capitaine de paquebot a sûrement déjà dit...
3: À tribord tout! On va faire capoter 10 coupes en pédalo!
1: Un docteur a sûrement déjà dit...
3: Dans le fond, c'est comme les annonces de mycose des ongles, mais sur votre batte.
1: Une coiffeuse a sûrement déjà dit...
3: En fait, pour cacher le blanc là, au complet, faudrait qu'on fasse une teinture sur vos pellicules.
1: Un vampire a sûrement déjà dit...
3: Ben oui, je bois du sang. Je boirais bien de l'orange croche, mais la nuit, les dépanneurs sont fermés.
1: Mais coudonc. Un acteur porno a sûrement déjà dit...
3: Ah, j'étais pas sûr au début, mais j'ai bien fait d'écouter mon orienteur au secondaire.
1: Finalement, un scaphandrier dans les fonds marins a sûrement déjà dit...
4: Hey, l'odeur de pète reste longtemps pareil dans le costume, hein?
1: Ça a tout été dit, c'est ça.
3: Sûrement.
1: Oui. Voilà.
3: J'étais pas là, mais j'imagine.
1: Ben oui. Mario, t'as un show à Terrebonne.
3: C'est vrai que tu serves le suceur de point noir, t'as rendu vampire. Salut, tu te serves le suceur de vampire.
1: Oui, le suceur de vampire. Oui.
5: C'est tout,
1: comme là. Les gens ont aimé ça au 6-12-12. Et en tant que pompier, oui, ça a déjà été dit. On nous disait au 6-12-12.
3: Ah oui,
1: oui. En tant que pompier. T'es en show à Terrebonne le 28 mai prochain.
3: Oui, il reste quelques billets à Terrebonne, genre une vingtaine de billets, même pas.
1: T'es à Mont-Laurier le 30 mai, Saint-Hyacinthe 4 juin, Québec le 18 et 3 soirs à Magog 31 juillet, 1er août et 2 août.
3: Exactement. On a bien du fun avec le show. Merci de vous déplacer à chaque soir. J'ai le bonheur de jouer devant des salles pleines. Puis jamais je vais vous dire merci, merci assez pour ça. Merci beaucoup.
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3: Alors, les petits blocs-notes qu'on reçoit gratuitement dans nos boîtes aux lettres, là, avec une photo de courtier en immeuble sur chaque page, là.
4: Oui.
3: Est-ce qu'il y a un règlement qui les oblige sur ces photos-là d'avoir l'air de la quintessence de l'épais?
4: Ils n'y sont pas forcés.
3: Ah non?
5: Monsieur Ounos?
4: Oui, là-bas.
5: À quoi pensent les courtiers en immeuble au moment où ils sont en train de poser pour la caméra quand, dans le but de faire une photo de bloc-notes?
4: Bon, il y a deux modes de pensée, là. Soit ils se disent, j'espère que je vais avoir l'air de chier un gros cactus, ou bien ils se disent, j'ai-tu assez hâte que Denis Lévesque me pose la question, réalisez-vous que même Paul McCartney n'a jamais atteint l'accomplissement d'avoir sa photo sur un papier légèrement froissé où il est écrit au crayon « Manger à chien, c'était caché Scott Towell ».
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6: 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OK, on va sonner cette petite sonnette. 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
7: C'est pas drôle.
6: Pis, t'as-tu hâte au jour de l'an?
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6: Jour de l'an!
7: Attends, comment t'as dit ça?
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12: 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On vous souhaite un bon mardi matin, le 12 mai.

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1: Ça va, Dickey?
2: Ah, je m'étais ennuyé de PA.
1: Ouais.
2: Ah, là, il y a de la rigolade.
1: Hello! La Toussade et la rigolade.
2: Ah, là, j'étais tellement écœuré, là.
1: Ouais.
2: Passe pas cet taux de rhume-là. J'ai bien dit à ce taux.
1: Il va finir par s'en aller au complet.
3: Ouais, mais ton spray d'eucalyptus, il est où, lui, là?
2: Je n'ai pas pris assez, là. Je pense, il m'en reste plus, là.
1: Le calé.
2: C'est fort,
1: ouais, on est content de te retrouver.
2: Oui.
1: Bon retour.
3: Bien content d'être là.
1: Oui, ben on est content aussi.
3: Parce que moi, ça va bien. C'est mon problème. C'est pas moi. C'est mon plus jeune.
1: Ouais, c'est ça qui est.
3: On va le dire dans grande ligne, là, tu sais, il est hospitalisé depuis quelques jours.
1: Ouais.
3: Fait que, tu sais, c'est des choses qui arrivent en tant que parent, hein, qu'est-ce que tu veux. C'est ça. Mais si, m'aller me divertir.
1: Ben, c'est correct, ça.
3: Au lieu de les écouter, m'aller jaser avec eux autres.
1: Parfait,
3: c'est
1: ça.
3: C'est ça, je peux faire.
1: On est content que tu sois là avec nous autres. Hey, le lac est calé.
2: Yeah!
1: Hein, vous capotez?
2: Ah, écoute. je persiste et je signe.
1: Les deux amateurs de lac calé, ils sont en studio.
2: Je m'en sac tellement, moi. Je m'en sac pas que. Parce qu'il va caler, là.
1: Ouais, chaque année, il va caler.
2: Mais tu sais, la date, man.
1: Ouais.
2: Oh, lif, là. Ouais, ouais. Excusez, puis j'aime, là. Tu connais mon amour pour le lac Saint-Jean?
1: Ben oui.
2: Mais je m'en calif, de la date qui m'enf. Là, je voyais ça, le monde suivait ça, puis je vous comprends, là, puis c'est bien correct, là, mais. Et que je m'en crie.
1: Parce qu'après ça, ça se posait de se réchauffer plus. Puis
2: normalement.
1: On va se le dire avec la journée d'hier, on a hâte que le fond de l'air se réchauffe un peu.
3: Et hier, c'était quelque chose.
1: C'était frais pour le fond de l'air.
2: C'était l'hiver hier.
1: Ah oui.
2: Moi, j'étais allé marcher après-midi, puis j'étais allé sur ma montagne, là, Arvida.
3: Le roi de la montagne.
2: Ouais, j'ai ma montagne. J'ai ma montagne à Arvida. Il y a plein de fils de courant. Tu restes longtemps, tu prends le cancer du cerveau, c'est magnifique. Écoute, j'étais pas à l'abri du vent, là. Puis quand je suis revenu à mon char, là, c'est comme je suis mangé un coup de poêle dans la face, là. J'ai pris mon volant jusqu'à chez nous, puis là, je suis arrivé chez nous, puis j'ai fait, faut que je fasse un souper.
3: T'as plus mis le chauffage, t'as mis le bain chauffant.
2: Ah non, j'ai rien mis pendant tout, de chemin temps.
3: Ouh!
2: Ouais.
3: Mimes! On va en profiter.
1: Yeah.
2: Non, mais Mimé, il fait rarement 20 000 à Mimé, là.
3: Non, je sais, mais là, tu sais, c'est quand même frisqué, là, tu sais, hier.
2: Ben, c'est des températures de My Myers, là.
1: Qu'est-ce qu'on prévoit aujourd'hui, là?
2: Aujourd'hui, c'est demain que ça va être le fun. Aujourd'hui, bon, on parle de 11, généralement nuageux, c'est pas si pire, mais demain, il y a 15, 20 vendredi, 19 samedi. Bon, la pluie samedi, mais on verra. Ouais. Mais regarde, au moins, la température, elle se réchauffe un peu plus, là. Mais aujourd'hui, c'est 11, généralement nuageux. On parle de vent d'ouest à 20. Donc, minimum moins 3 cette nuit. Donc, moi, refroidissement vient de moins 9 au cours de la nuit, la nuit prochaine. Pour Lac Saint-Jean, aujourd'hui, on prévoit 10. C'est 2 présentement à Robertval et à Saguenay, c'est 2 aussi. Fait que c'est pas...
1: Un long week-end en fin de semaine.
2: Ben
1: là.
2: Oui, hein,
1: j'en regarde jusqu'à lundi. C'est comme une journée sur deux de soleil, mais en 18 et 20 pour les 4 jours. Là. Fait que c'est quand même bien. Là.
2: Fait suer, ça.
1: C'est bien parti. Qu'est-ce qui te fait suer? Des congés?
2: Ben, 4 jours, mais 3 jours sans voir.
3: Surtout qu'on s'est pas vu de peu bout, toi, moi.
1: Il va falloir que tu t'en remettes, mon Dickey.
3: J'ai envoyé des photos de moi.
2: Ah, ben là, je trouve que la vie est dure avec moi. Si vous voulez me mettre de sang en plus, là, donnez-moi un break. C'est pas une toast, quelqu'un. Là.
1: Une toast. Ah. Une vraie toast avec du vrai pain.
2: Ah,
1: là.
2: Une toast va former ma gueule.
1: Pas du carbonate, là, tu sais.
2: Je suis comme. Hey, j'ai. Mais là, je suis rendu dans la sec à PA, là.
1: Oui.
2: Je suis rendu un holocien, moi.
1: Oui,
2: ouais,
1: vous êtes dans le holos.
2: Oui. Ah, ben, matin, quand je me suis couché de croche hier, j'ai oublié de le faire. Fait que je me lève le matin. Ah, non, il n'y a plus de l'os.
3: Ça,
2: un petit yogourt grec protéiné.
1: Correct, ça va
2: l'air d'une belle précieuse ce matin.
3: Je beau toi, ça. J'ai oublié de faire ça hier. Je suis revenu trop tard de l'hôpital, puis là, je me suis dit, hey, demain matin, je pourrais me faire un holos.
2: Ah oui.
3: Bien,
2: ouais.
3: Je l'ai oublié.
1: Tu sais que ça passait quoi? C'est un gruau overnight qu'on appelle. Là.
3: Ouais.
1: Tu fais la veille, puis le lendemain matin, là, c'est.
3: Tu sais, il y a des protéines là-dedans, il y a des vitamines, il y a des plein
2: d'affaires. C'est addictif, hein?
3: Ben oui, moi, je mange plus du reste de la journée.
1: Ah!
2: Non, mais c'est parce qu'au début, tu goûtes à ça.
1: C'est tellement soutenant.
2: Au début, c'est goût, tu fais comme, moi, hein? Là, de manier, il y a un petit goût, hein, qui est ça fait tout ça, toi?
3: Oui,
2: il y a un petit goût, puis là, le matin, je l'ouvre, j'ai mon café, puis là, j'ai. T'sais, l'annonce, je trippe.
1: Bon, mais on est contents pour vous autres, Tabarou. Ah, j'espère que votre déjeuner.
2: Cigarette,
1: vous...
2: là, c'est un café, là, c'est les matins sacrés, mesdames.
1: J'espère que votre déjeuner vous plaît autant ce matin. 5h29, merci d'être là avec nous autres, les chums. C'est parti pour ce mardi matin sugary et every morning sur Énergie 84.

0: 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Bon matin, bon réveil, les chums du Boost. En ce mardi 12 mai aujourd'hui, PA, qu'est-ce qui va faire jaser dans l'actualité?
1: Ben, tu l'as dit, le lac est calé.
0: C'est
1: réglé. Il n'y a rien d'autre aujourd'hui.
0: C'est tout.
1: Fait qu'à 6h30, le lac est calé. À 7h30, que... ben oui, le lac est calé. Ah
0: oui.
1: Ça va être ça ce matin.
0: Ah oui.
2: Le lac est calé, il dit qu'ils se retournent se coucher.
1: Non, mais il y a quand même une règle, hein, je vous le rappelle, parce qu'il faut qu'il soit, faut que 70% du lac soit dégagé. À partir de ce moment-là, on peut confirmer qu'il est calé. Fait que ça se peut que ce matin, quelqu'un qui monte au lac, il se dise, oh, il est un peu, il est calé, il y a encore de la glace, c'est normal, ok? C'est, à 70%, il est déclaré comme, parce que ça veut dire que d'ici, mettons, la fin de semaine, la semaine prochaine, il n'y a plus rien. Tu sais, fait que, ça, c'est un signe du printemps. Ça, pour moi, là, c'est signe du printemps. Fait que, on va regarder si le fond de l'air va être plus chaud. Vous nous le direz aujourd'hui. Fait que, sortez pas de manteau.
0: C'est peut-être pas automatique la journée d'après. Je veux juste te dire pour que tu sois déçu, là.
1: Ah, ben là.
0: Ça va s'en venir dans les prochains jours, peut-être, là.
1: Mais il y en a beaucoup, tu sais, des dernières années, tu sais, avec mon travail, j'ai comme fait beaucoup d'entrevues avec du monde qui suivait ça, puis ça a l'air que ça a vraiment un impact.
0: Oh oui, c'est un impact. C'est un gros congélateur à ciel ouvert, là.
1: Tu sais, ben oui, fait que, tu sais, le vent, il ramasse un peu de froid quand il passe au-dessus, puis là, il s'en vient vers nous autres.
0: Ah oui, vous riez de ça, mais je sais que vous y croyez aussi, mais qu'en même temps, ça vous passionne pas autant que d'autres, mais ça a un impact vraiment réel.
1: Ben moi, du jour au lendemain, je suis plus sépine. Tu vois,
0: regarde.
1: Le lac est calé.
0: Ton t-shirt t'en remercie.
1: Ben oui. Je te le dis, Dicky.
2: Oh, oh.
1: C'est un indicateur.
2: Oh.
1: Un indicateur.
0: Ah, ouais.
1: Ben, important de le dire comme il faut.
2: Ah, ouais.
1: Fait que le lac est calé. Et est-ce qu'on va vous dire?
0: Cool. Super.
2: Ah, ouais.
1: Oh, oui.
2: Malade.
1: Ah, non, on est tous bandés. OK. Bon. Antivirus.
0: Oui.
1: Je trouvais ça plate de pas être là hier pour, tu sais, en parler, puis, c'était le mode panique en fin de semaine.
0: Encore hier, ma fille de 9 ans, là, maman, on dirait qu'il en parle beaucoup à télé, tout ça. Oh, c'est.
1: Ouais, mais à télé, il aime ça, là.
2: On va se dire, mais on peut se le dire, là. Mettons qu'il voudrait mettre une autre pandémie. Mettons, là. Pas sûr que le monde accepterait ça.
1: Oh non, non, c'est fini, là. C'est fini.
0: Moi, je te confirme, puis on était tous.
2: Moi, j'étais bien docile dans la première.
0: Des soldats dociles, puis c'est correct.
2: Ben oui.
0: On savait pas.
2: Je le regrette pas, là.
0: Non, non. Mais t'as raison que les gens n'embarqueraient pas autant. Non. Ça, c'est sûr et certain. Mais là, on n'est pas là.
1: Non, non,
2: ça sent pas ça non plus.
1: Moi, j'ai entendu un expert.
0: Ça existe. Tu sais, la COVID, ça, ils connaissaient pas ça. Ça, ils connaissent ça. Ça fait longtemps que ça existe.
1: C'est là je m'en allais.
0: C'est ça.
1: On a entendu la même affaire.
0: Je te laisse. Je te laisse faire ta job.
1: Moi, j'ai d'autres choses à dire que celle-là, mais tu sais, ça, c'était mon plus-value, mais j'ai entendu la même chose que toi.
0: Ouais.
1: C'est-à-dire que lui, vu qu'on le connaît, tu sais, pour le contrôler, on le sait, puis vu qu'on le connaît aussi, il se promène moins.
0: Ouais.
1: Parce qu'on l'a déjà contrôlé par le passé, puis on sait quoi faire avec.
0: Je pense que j'ai vu que depuis 1994, il y avait eu 5 cas au Québec. On respire et on se relaxe, mais je comprends que c'est stressant.
1: Ben
0: il en parle comme si c'était la prochaine pandémie, puis c'est pas ça.
1: Ben oui. Puis là, hier, ils l'ont rappelé, là, parce que tu sais, il y en a un qui est atterri du côté de Bagotville, l'avion avec des passagers à bord qui était atteint de l'antivirus, mais on a dit vraiment que c'était pour des raisons techniques. Donc, c'est pas parce qu'on a un aéroport international, c'est parce qu'on a une base militaire. Parce qu'ils sont venus ici pour des raisons techniques. Ils sont venus se ravitailler puis sont repartis. Puis en même temps, même s'ils étaient restés, c'est pas grave.
2: Hein? Ouais,
0: on a vu qu'ils sont repartis.
1: Ouais. Ouais, mais tu sais, regarde, il n'y a pas de danger.
2: Ben, prends-le chez vous,
1: P.A.
2: Prends-le chez vous, puis tu nous le compteras.
1: C'est ainsi.
2: Hein? Pas dans ma cour.
1: Non, c'est ça. Et surtout, c'est ainsi. Pas dans ma cour. J'ai d'autres choses à gérer.
2: Regarde, finalement, P.A., c'est bien qu'il soit parti.
1: Ouais.
2: Si tu l'as échappé, ça, là, c'est pas grave. On te pardonne, on t'aime bien. Mais alors, fais-nous le plus, Chris.
1: Vous êtes nerveux, finalement.
2: Ah, ouais.
1: C'est, y a rien là,
2: mais pas ici. M'a fait sourire, j'ai pas beaucoup dormi.
1: Ah non? Ça veut dire quoi quand j'ai pas beaucoup dormi, ça?
2: T'es en feu, man.
1: Ah, c'est ça.
2: Bon.
1: OK.
2: Les sports.
0: Fait que tu vas nous en reparler plus en détail.
1: Oui.
0: Ce matin.
1: On s'en reparlera tranquillement autour d'un café.
0: Que tout le monde puisse se relaxer, là, puis se déstresser un peu.
1: La camomille est prête.
0: Parfait.
1: Tout est prêt.
0: Bon, on est stable.
2: Bon, la bouilloire à chauffe, là. On peut faire des sports.
0: Ouais, bon.
2: Merci. Grosse soirée ce soir parce que c'est deux matchs de hockey. Premièrement, les Saguenay contre les Wildcats de Moncton, match numéro 3. Je vous rappelle que c'est l'égalité 1-1 dans la série à 19h ce soir au Centre Vézina et à RDS aussi. Si vous voulez voir le match, j'avais pas de billet. Puis je sais, il y a des rassemblements extérieurs, mais j'espère que la météo sera plus clémente. Mais en tout cas, regarde, rendu lourd. Si vous êtes loin du Saint-Georges, ça vous tente pas nécessairement d'aller à un rassemblement extérieur.
0: On va faire comme le Canadien, on sort des écrans dehors, là.
2: Ouais.
0: C'est hot?
2: Ben oui.
1: C'est très beau.
0: Ouais.
2: C'est juste que l'aréna est dans un drôle, tu sais, Centre Bell, c'est comme propice un peu, tu sais.
1: Ouais, ouais, t'es downtown.
2: C'est ça, tu sais, mais j'ai hâte de voir, mais de toute façon, moi, je vais être au match. Y a pas de problème là. Et 19h également. les Canadiens contre les Sabres. Si le Canadien l'emporte ce soir, là, je vous rappelle, c'est 2-1 Montréal. Donc, 19h le match. Et c'est pas confirmé encore, mais je m'attends à voir UPL dans les buts, moi. Pour les Sabres. Parce que là, je pense qu'Alex Lyon, là, son tour est fait, là.
1: Ben, son coach a dit c'est pas de sa faute.
2: Puis c'est jamais de sa faute. Mais j'espère juste que ça aura pas un effet important. Donc, on verra. Et l'Avalanche Colorado a porté un coup dur au Wild du Minnesota. Jared Bernard, le coach de l'Avalanche, a changé de gardien de but. Mackenzie Blackwood est venu gauler en bon français. Et victoire de l'Avalanche 5-2 sur le Wild pour prendre les devants 3-1 dans la série. Et la victoire de Montréal contre le Frost du Minnesota, c'était le match ultime. J'en parlais hier matin.
0: Ah oui, ça a pas eu lieu.
2: Non, mais finalement, ça va être à 19h aujourd'hui. Dans l'anonymat le plus total. Ça va être plate, là.
0: Ben.
2: Tu sais, c'est bien beau le hockey féminin, mais je pense que le Canadien va aller. Parce qu'il y avait un virus.
0: Ouais, mais là, on met ça juste d'une journée. C'est-tu moi ou c'est. On dirait qu'on n'aurait pas vu ça, mettons, dans la Ligue nationale?
1: Non. Non. Même pour les.
2: Ça fait.
1: Pour les locations d'amphithéâtre aussi.
2: On le dira pas fort, là, parce que cette ligue-là, tu sais.
0: J'ai fait le saut hier, j'étais là, mais voyons donc, pourquoi il doit avoir quelque chose de très grand.
2: Cette ligue-là est très chouchoutée, là, mais on va se le dire, ça fait un peu broche à foin.
0: Ben oui.
2: Tu sais, le monde qui a des biens. Puis là, en plus, dans le communiqué, on dit non, c'est pas l'antavirus. Ouais.
1: Là, ça, on s'en fout. Ah,
0: Ils ont précisé ça.
2: Ils ont précisé ça dans le communiqué.
0: J'ai pas vu ça.
2: Ah oui.
0: Mais non, mais on voit juste d'un soir même à ça.
2: C'est moi, je suis le premier à dire que cette ligue-là a sa place, puis que c'est important que les filles qui jouent au hockey aient des débouchés, puis tout. Puis je suis le premier à le dire, là. Mais excusez, là, mais ça fait. Puis mettre ça à soir en plus. Elle est passée dans le beurre.
0: Voilà, en même temps, ils font pas leur horaire en fonction du Canadien de Montréal, on s'entend, là. Mais
1: non, mais. C'est même pour les équipes, c'est une soirée de plus à l'hôtel.
2: Ça, c'est à l'équipe, parce que tu sais que.
1: Sont-ils si riches que ça?
0: Mais c'est quoi le virus? On va finir par. On va le savoir.
2: Je sais pas, ils l'ont pas dit. Bon, à gastro, ben,
0: c'est ça, gastro.
2: Ils l'ont pas dit.
0: Ouais, parce que là, 24 heures plus tard, tu sais, ça peut pas être quelque chose de ben. On décide déjà de remettre ça 24 heures plus tard, en tout cas.
2: Ils l'ont pas dit.
0: Mais ouais, tout le monde a fait le saut, là. C'est comme.
2: Tu sais, c'était un beau soir hier, t'avais l'avalanche, mais au Québec, t'avais rien, là.
0: Ouais.
2: Là, tombé dans l'anonymat, là.
0: Est-ce qu'il manque de backup pour, mettons...
2: Ben, ils ont pas... Ça, c'est clair qu'il n'y a aucune profondeur. Dans la Ligue, ils n'ont pas de profondeur.
0: Ouais.
2: Tu sais, tu le vois, le troisième trio, quatrième trio, ça fait dur un peu, là. T'sais,
1: ils n'ont pas de Ligue américaine, nous autres.
2: Ben, encore moins. Faut que ça se développe, ces ligues-là. Ouais. C'est nouveau, là. Mais, un, je comprends, mais deux, je trouve ça spécial un peu.
0: Ouais.
2: Je trouve ça spécial un peu. Pas sûr que Suzuki. Ben, je pense que dans la Ligue junior majeure, les Huskies l'ont eu.
0: Ouais.
2: Dans la première ronde. Ça a joué.
0: Ouais, c'est ça.
2: Ils ont perdu, mais ça a joué.
0: Ouais,
2: ils ont finalement gagné à 7 contre Shawinigan, mais ça a joué.
0: Ouais.
2: En tout cas.
0: On verra.
2: Puis tandis qu'il dit quoi?
0: Ouais.
2: J'attendais le bon moment pour parler d'affaires de fesses.
0: Oh!
2: Oui.
0: Ouais.
1: Je savais que j'ai bien fait de revenir.
2: Ouais. Parce que là, tu sais, le Canadien, on en a parlé abondamment. Les Saguenay, on en a parlé abondamment. Ça dit ce soir, on met ça sur le rond, on met le couvert dessus, on met ça à deux, que ça bouille tranquille pour asseoir. Mais faut que je vous parle du coach des Patriots.
0: Ah oui?
2: Ah ben oui.
1: Encore? Qu'est-ce qu'il a fait, là, le petit coquin?
2: On se fait un petit résumé de ce qui se passe avec le journaliste.
0: Ça évolue encore.
2: Ça n'a aucun bon sens.
0: OK, ben écoute, on a déjà hâte qu'il soit 7h05 tantôt pour diquer du quoi. Salutations à Danny Boudreau qui est branché avec nous autres ce matin. Salut également, est-ce qu'on a son nom? C'est Marie-Hélène, Marie-Hélène, je n'invente, ML Perron, tu sais, qui dit, moi je vais travailler en moto le matin. C'est assez frisquet à 8h le matin. J'ai hâte de ranger mon ami d'hiver. J'en ai vu du monde en moto hier, je me disais, tarnouche, je me sens que ça doit pas être chaud.
2: ML?
0: Ouais.
2: C'est quoi une fille, Emile?
0: Je sais pas.
2: Martin et Luc?
0: Ouais, peut-être. Luc Alexandre.
2: Mario Luigi?
0: Mario Luigi, je pense que c'est ça.
2: Martin Luther. Ça se peut.
0: King.
2: Il manque juste le King.
0: Et Luc Alexandre, salut, qui dit que. Il dit le bonhomme Quaker, c'est plus à mode, ça. Vous parliez du fameux Holos, là, tantôt, le fameux.
2: Ah, là, ça goûte plus, ça goûte plus.
0: Ouais, il y a plus d'affaires. On
2: n'essaye pas de vous vendre ça, là.
0: Mais le Quaker, t'as juste à t'en rajouter des affaires. Tu peux te le faire toi-même aussi, là.
2: Oh, mais
0: que
2: là.
0: Lui, il est déjà fait.
2: D'après moi, ça coûterait plus cher.
0: Il est prémixé, puis tout, là. Ouais. Hey, ben, bon matin, bon déjeuner, la gang. 6-12-12, continuez de nous écrire comme ça. On aime ça, vous lire.
2: Emel, on veut ton prénom.
0: Emel Perron, ça veut dire quoi? ML, on est curieux, on veut savoir. Alors, j'imagine que dans les prochaines secondes, ça va rentrer. Mumford & Sons, Chris Stapleton, ça s'en vient. Ensemble, ils ont collaboré pour l'excellente chanson Here qui s'amène ici dans le boost avec ta musique, tes chums, ton fun au 94.5 Énergie. 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

0: 5h50 minutes sur Énergie 94.5, on a la réponse, les gars.
1: Oui, ML.
0: ML Perron, qu'on
1: Mario Luigi.
0: Non.
1: Mario Luigi Perron.
0: Non, ce n'est pas Mario Luigi, mais elle nous répond qu'elle aimait bien l'originalité de Mario Luigi.
1: Okay.
0: C'est une fille, alors c'est plus rare une Mario Luigi au féminin. C'est Marilyn.
1: Ah, OK, bon,
0: on aurait dû y penser, tu sais. On pensait plus gauche, pas pourquoi. Ben, il est content.
1: Alors, moi, je trouve ça... Ça, le fun. Une fille qui fait de la moto.
0: Ben oui, ben Marilyn qui nous disait qu'elle va travailler en moto le matin. Puis elle dit, c'est assez frisqué à 8h le matin. Elle a hâte de ranger son habit d'hiver. J'imagine que ça s'en vient. On va vous en reparler tantôt, justement, dans la question inutile, entre autres, en lien avec le lac Calais ce matin. Le lac est calé officiellement depuis hier, on vous le rappelle. Donc, ça va qu'on va commencer à se réchauffer un petit peu plus.
2: Mais là, j'ai une question pour Tiki.
0: Oui.
2: Si une femme, ça turn on sur une moto, t'es-tu game d'embarquer en arrière?
1: Oui.
2: OK.
1: Oui.
2: C'est rare qu'on voit ça, hein? Un gars derrière une moto.
1: Ben.
2: Moi, je te vois, mais. Je te vois.
1: Écoute, je me suis fait chauffer 42 ans dans ma vie, là. Mes 42 premières années, je me suis fait chauffer. Gars, femme, enfant, ouais. Fiole, tout, là. Fait que, tu sais, embarquer une femme en moto, j'aurais pas peur, là.
2: En plus, on peut voir tes beaux mollets bien assis sur la moto, là.
1: Ouais, là, on se calme, là. Mais... Parce que je connais un autre mot qui finit par hey, comme bourlingue aussi, que tu pourrais voir également. Je mets mon gilet bedaine, là. On fait peur au monde un peu.
0: Hey, bon, toute une belle journée, Marilyn. Merci beaucoup d'avoir pris le temps de nous répondre.
1: Mais là, Marilyn, on n'essayait pas de s'inviter, là. C'est une conversation de
0: bâton. C'est ça, là.
1: De toute façon, ça va te prendre des Christy de bon chat si tu veux faire la bague en arrière, on va te dire tout de suite, là. Ça va faire, on est proche de ça, là. Ben oui. Tu pensais que t'avais une moto, t'as une Civic. T'as bien, hein?
0: On va aller gonfler les pneus un peu avant de partir, ça te dérange pas. Ben là, c'est toi qui en parles.
1: Ah, je sais bien.
0: Fais pas ton.
1: Ah, non, je me flagelle des mots aussi.
0: Fais pas ta fragile.
1: Ah, tout le monde me flagelle un matin. Un matin, chers auditeurs, on vous donne une roche et c'est lapidé diqué. On va te faire.
0: Arrête donc. OK. Hey, dans les prochaines minutes, c'est le tour complet d'actualité qui s'en vient. Benoît, Joannou, il y a du nouveau Pérus pour vous autres également ce matin pour bien commencer la journée. Alors, on vous souhaite un bon début de mardi matin, les chums. Merci d'avoir choisi le 94.5 Énergie ce matin pour commencer votre journée.
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1: Il est 5h58 minutes sur Énergie 94.5. On souhaite un bon mardi matin.
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1: Vous êtes dans le boost jusqu'à 9h avec M. Diquet qui est là.
3: Bonsoir.
1: Bon matin.
3: Ça va bien?
1: Ben, ça va bien. Avec Péa qui est de retour avec nous ce matin.
4: Bonjour.
1: On est content.
4: Ah oh ouais, moi aussi.
1: Ouais, bon retour. Bon retour. Et à la météo ce matin, ça ressemble à quoi? Parce que c'était plus frais. Là,
4: moi, j'avais des petites gouttes de pluie à mon temps.
1: Ah oui.
4: Bon, ben, tu sais, vraiment minimal, là, ouais. Quand même. Mais pas de pluie au menu pour aujourd'hui. C'est 11, généralement nuageux, avec des vents de 20 km/h. Donc, ça va ressembler à ça. Moins 3 cette nuit. Donc, habillez-vous, là, si vous sortez cette nuit. Là,
1: oui.
4: Couvrez-vous un peu. Et du côté du lac Saint-Jean, c'est 10. Généralement nuageux également. Moins 1 cette nuit. Parlant du lac, c'est 2 à Robertval, présentement. Et même chose du côté de Saguenay, alors que c'est 1 plus 1 égale 2.
1: Hey, on est fort.
4: Oui.
1: Pour ceux qui disent qu'on ne sait pas, oui, qu'on ne s'est pas content, non.
4: Oui, mais on prend des petites bouchées. Tu sais, c'est des
1: un plus
4: bouchées,
1: 1?
4: Ouais, 2. Et juste pour vous rappeler que le point de rosée est à oui. Moins 1,6 présentement.
1: Ah, merci.
4: C'est ça, oui, oui.
1: C'était bien important, ça me stressait bien gros un matin, ça. Merci beaucoup.
4: Ben, je sais, tout ton osto de point de rosée.
1: Oui.
4: Un ouais, matin, tu te ramènes pas ton point de rosée. Puis ta rose des vents. Ta boîte.
1: La rose des sables.
4: Ah.
1: Hein, l'espèce de roche, là.
4: Je sais pas.
1: Ah, tu sais pas. C'est super beau. Écoute, on en parlera une autre fois. On n'a pas beaucoup de temps.
4: Ouais, c'est pas grave.
1: On va aller s'informer si ça te dérange pas. Oui, cool. on s'informe dans quelques instants. Mais avant ça, Pérusse est là avec une nouvelle fréquence Pérusse en ce mardi matin pour bien commencer votre journée. Cool, cool, cool.
5: Santé Canada
6: oui.
5: Ou de Santé Québec.
6: Oui, bonjour madame.
5: Département de la Santé de.
6: C'est bon,
5: en tout cas, Santé quelque chose, puis il n'y a pas ça, Sacmano après.
6: Vous avez déclaré à la presse hier qu'il n'y avait pas de danger pour personne pour le hantavirus.
5: Là, il n'y avait pas de danger.
6: Donc je ne le poignerai pas, là.
5: Non, on ne le poignerai pas, là.
6: Aucune chance de le poigner.
5: Non, non. Il y a plus de chances de poigner.
6: Parce que le mot.
5: Justin Trudeau et culotte baissée dans les toilettes madame, chez une chanteuse.
6: Parce que le mot hantavirus, on ne connaissait pas ça. Là.
5: Parce qu'il y a deux significations à hantavirus.
6: Okay,
5: il y a hantavirus, le virus, puis
6: oui,
5: hantavirus, ce qui veut dire qui est l'auteur de cette capsule de menthe.
6: Non, là, vous confondez avec honte à Pérusse.
5: Ah, attendez, je vérifie.
6: Mais là.
5: Ah, ben oui, vous avez raison.
6: Mais comment vous pouvez garantir ça? Parce qu'un virus, ça vaut ce que ça veut. Là.
5: Oui, mais.
6: Contrairement à un automobiliste à Montréal.
5: Non, vous avez rien à craindre.
6: J'ai rien à craindre.
5: Ben, rien à craindre.
6: Non, je veux dire, à part que Dobèche ait une gastro et qu'il puisse pas gauler à soi.
5: Ouais, à part ça, vous avez rien à craindre.
6: Ben, merci, madame. Bonne journée.
1: Il est 6h01 en ce mardi 12, mais on s'informe d'abord avec PA.
4: Ouais, puis tout qu'un dossier qui est tombé hier. Écoute, on parle d'une jeune mère qui était arrêtée au volant. T'sais, jusque-là, t'sais, ça arrive des fois. Derrière, elle avait son bébé d'un mois. Et elle était avec les facultés affaiblies. Donc, elle a causé un accident. Elle a pris la fuite. Et là, rapidement, ben, les policiers l'ont retracé, on l'a arrêté. Donc, on va faire face à plusieurs accusations. Mais tu sais, on s'entend que c'est particulier, là. Tu sais, même que la DPJ là-dedans a été contactée pour qu'il y ait un suivi du dossier. Mais ouais, une jeune mère avec un bébé d'un mois, en état d'ébriété, qui fait un accident avec son véhicule. Hier. Fait que, ben, en fait, ça s'est passé dimanche matin, mais ça a été révélé hier par les policiers. Tu sais, fait que, particulier. Pas une bonne idée.
1: Non. Merci, voilà. PA. Avec Nouveau Info et Benoît, ce matin, on parle des régions du Québec là, qui volent la vedette à Montréal. Imaginez-vous pour les pirouettes du CAA Québec.
7: Absolument. 6 des 10 pirouettes au Québec sont situées en Outaouais, d'ailleurs, d'après le palmarès annuel dressé par le CAA Québec. Donc, le chemin Pink à Gatineau arrive en tête de liste cette année. Il était au 5e rang l'an passé. Le chemin Clock et le boulevard Saint-Raymond, tous les deux situés à Gatineau, arrivent au 2e et au 3e rang. Par ailleurs, le chemin du Lac-Héros à Mauricie et la rue du Transport à Saguenay font aussi partie du top 10. Le palmarès a été dressé en fonction de 6700 votes reçus des automobilistes. Au judiciaire, le chanteur déchu Locke Merville est condamné à une peine de 2 ans de prison pour le viol d'une jeune femme de 19 ans le soir de la Saint-Jean-Baptiste en 2000 à Rimouski. Son nom sera aussi inscrit au registre des délinquants sexuels pour 20 ans. Le juge a refusé la demande de l'accusé qui voulait purger sa peine à la maison. Le chanteur de 58 ans a déjà purgé une peine de prison à domicile pour une autre agression sexuelle commise en 2018. Ailleurs dans l'actualité, le dossier de santé numérique a été affecté par une panne généralisée pendant environ 1 heure hier matin. Ça a notamment affecté la distribution de médicaments qui a été faite 3 heures plus tard que prévu à l'hôpital Sacré-Cœur de Montréal. Des problèmes de bande passante ont aussi compliqué l'accès au DSN, particulièrement au CIUS de la Mauricie, centre du Québec. On écoute la présidente du syndicat des professionnels en soins de la région, Patricia Mayotte.
3: Ce matin, il y a eu quand même des bugs majeurs, ce qui fait en sorte que les blocs opératoires ont commencé plus tard. Aussi qu'il y a des patients qui ne pouvaient pas recevoir des narcotiques comme de la morphine.
7: Enfin, 40 % des Québécois ne recommanderaient pas leur employeur, selon le nouvel indice de mobilité des talents publié par Léger. Plus d'un répondant sur 4 souhaite quitter son emploi d'ici les 12 prochains mois. Le ratio monte à pratiquement 1 sur 2 dans un horizon de 5 ans. Le salaire, le manque de reconnaissance et les conditions de travail font partie des raisons évoquées par les travailleurs pour aller voir ailleurs. Voilà, c'est complet pour tous les détails et autres nouvelles. Visitez lenouveau.info.
8: My God, on est chanceux, nous autres. Ça va quand même bien, ça.
1: Oui.
8: Moi, mon employeur, je l'aime bien, mon boss, moi, je le recommande. À part ces réunions des fois le vendredi, là, sinon, je le recommande parfaitement.
1: Tu recommandes pas ces réunions du vendredi, mais lui, tu le recommandes.
8: Je
1: suis d'accord.
8: Moi, en fait, les réunions du lundi au vendredi,
1: réunions en général.
8: Ouais.
1: Ça, peu importe.
8: Les meetings, là. On se connaît déjà, moi, une meeting. C'est quoi cette affaire simple-là? Bon, ce soir, dans le monde du hockey, il y a plusieurs choses à surveiller. Premièrement, Canadien contre les Buffalo Sabres. Match présenté à 19h au Centre Bell ou au Bell Center. Si on veut que ça continue à rimer, c'est 2-1 pour le Canadien qui pourrait donner un coup dur ce soir. Et j'ai hâte de voir si on va mettre UPL dans les buts. Pourquoi je dis UPL? Parce que ça me tente pas de dire oula, pas que les connes. Fait que je dis UPL à la place parce que je pense que Alex Lyon, sa peau. Mais tu sais, 4 charges gardien de but d'une série. Ils ont commencé avec UPL, là, ils vont avec Lyon. C'est jamais bon signe de changer de gardien de but dans des séries. Là. C'est vraiment, vraiment jamais bon signe. Donc, à suivre. Les Saguenay également, qui poursuivent leur série contre les Wildcats de Moncton. Série finale, hein? Je vous le rappelle, Tabarouette de Tabarnouche, c'est 1-1 dans cette série-là. Donc, puis statistiquement parlant, l'équipe qui a un troisième match à la finale de la Ligue d'Hockey Junior Maritime Québec a des fortes chances de gagner la finale. Donc, écoute, on se croise les doigts, on se croise les pieds, on se croise tout ce qu'on peut se croiser pour les Sags ce soir. Match présenté, évidemment, sur nos ondes. Également, vous êtes à la maison, vous pouvez regarder RDS aussi, faire du double écran avec le Canadien, pourquoi pas. Et je te parlais de gardien de but, des fois, c'est pas une bonne idée d'échanger. Mais pas Colorado, parce qu'on a mis Mackenzie Blackwood hier, qui a un autre, il y a un autre perceuse, lui, hein?
1: Blackwood.
8: Mais non, mais Mackenzie Blackwood, tout complet, là.
1: Ouais.
8: Ouais, on a du DeWall, on a du Milwaukee, puis on a du Mackenzie Blackwood. Ah, oh, ouais, du Mackenzie Blackwood. Quelle couleur? C'est brun. Ah, OK.
1: Non, mais c'est vrai. Oh, oui, c'est vrai.
8: Ben, non,
1: il y a un nom de rénovation.
8: Ouais. La qualité va-t-il avec la couleur? Ouais. Vraiment. Ah, moi, mes gouttières, quoi ta sorte de gouttières? C'est les Mackenzie Blackwood. Ah, ah ouais. Ah, il goûte en Simonac. Il a dit ça suce l'eau en haut, ça crache en bas. Ça... Les Mackenzie Blackwood, tu te trompes pas. Hein?
9: Oui.
8: Puis il me sent, même pour un appât de pêche, hein? T'as pas poigné de la Wananiche, Toronto Warbler et toi. J'ai du Mackenzie Blackwood.
1: Non, ça fait moins de
8: Ah, ça fait partout.
1: Non.
8: Ah, ça fait partout. T'as dit ça fait partout. Mackenzie Blackwood, ça fait partout. Il a gagné hier. Tout ça pour dire, lui, il est chez eux. What the hell? 5-2, victoire d'Avalanche, portez un coup dur parce que là, c'est 3-1 dans la série. Et je vous rappelle que si vous avez regardé le match entre la victoire de Montréal et le Frost du Minnesota hier, vous avez rêvé puis qu'il n'y a pas eu de match.
9: Vous avez menti.
8: Ouais. Vous nous mentez.
1: Menteur.
8: Non, c'est parce qu'il y a du virus qui circule dans le vestiaire de la victoire et la Ligue précise que c'est pas l'antivirus. Hey, merci.
1: On rit, mais
8: c'est quoi, Mylène?
1: On est rendu là, dans la peur qui grimpe.
8: Mylène, j'ai fait des enquêtes ce matin.
1: Ouais.
8: Ce n'est pas le scorbut non plus qui a attaqué le non.
1: Bon.
8: Non, on est correct.
1: Merci.
8: On est correct. Donc, le match est remis ce soir à 19h.
1: La grande peste?
8: Prends-moi, non plus.
1: Non, grippe espagnole?
8: Non plus.
1: OK.
8: Non plus. Faut faire attention au choléra, hein, qui est.
1: Oui, t'en fous.
8: On le disait que 2025, c'était l'année de la choléra. C'est pas vraiment arrivé. Fait que peut-être, en tout cas, on verra, mais. C'est un sport, hein?
1: Oui. Merci pour toutes ces précisions.
8: Ça, ouais. Après la pause, Diane Lamar vient nous parler de l'affrontement entre la victoire pour être sûr qu'ils sont bien corrects, là. Fait que.
1: Diane Lamar, étant?
8: Mais. Elle est tout le temps à TVA, là. C'est elle qui.
9: Regarde, tu le cadre, je vais t'appeler Dr. Donald Aubin.
4: public. Hein?
8: Ah oui. Sur
1: full local. Elle, c'est comme c'est la médecin qui parle toujours.
8: Ben oui.
1: Mais oui. Je me souvenais pas de son nom.
8: Ben non. Ben oui, mais c'est elle. Elle va nous parler de la victoire tantôt.
4: Ça, on appelle ça de la mémoire sélective, Mylène. C'est que tu t'en rappelles, mais ton cerveau veut pas s'en rappeler.
1: C'est possible. Mon cerveau, il se rappelle pas mal plus de notre concours qui a commencé hier et qui pourrait être bien payant pour vous autres. Parce que ça, c'est vraiment très cool. Paye ton bill avec ta drill. 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
8: d'ailleurs, ne manquez pas dans l'octogone en UFC le prochain, Mackenzie Blackwood contre Black & Decker. Ça promet.
1: Ah, moi, je voterais pour Mackenzie Blackwood. On dirait Black & Decker, il va vendre la misère.
8: Moi, je suis un grand fan de Black & Decker.
1: On manquait de power, on dirait. Hey, la bisque éternelle, c'est indiqué en fin de semaine. Vous allez comprendre et savoir tout de cette histoire-là. Je pense on est mardi, là. Ça sent-tu encore?
8: Je te dirai ça quand je vais revenir tantôt.

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1: Dans 11 minutes en fin de semaine, on le sait, c'était la fête des mères. Ouais. Ça rime souvent avec homard. Il y en a plein qui ont mangé du homard en fin de semaine. On entendait parler de ça de tout bord, tout côté. Ça a été le cas chez vous.
2: Ben moi, c'est une tradition.
1: Avec ta mamie?
2: Ouais, c'est une tradition. On mange du homard à malade. Puis c'est ça qu'on a fait encore cette année. Puis ça, on dit que du homard, c'est cher, là. Mais va t'acheter des steaks pour le fun, pis ça revient quasiment au même, tu sais, là. C'est même que ça peut être plus cher à la limite, mais bon, moi j'aime bien ça du homard. Ma mère, à chaque fois que je fais du homard, ah, tu devrais te faire une bisque, ah, tu devrais te faire une bisque, à chaque année, elle me dit ça, pis je le fais jamais. Mais ça remonte il y a deux mois à peine, j'ai fait mon premier bouillon de poulet. Avec
1: des carcasses
2: de poulet.
1: Ouais. Elle dit ça parce que dans le fond, la bisque, ça se fait à partir des carcasses d'homard. Fait qu'elle la trouve que tu jetais tes choux gras.
2: C'est ça. Ouais. Fait que là, il était bon mon viande de poulet. Fait que là, cette année, j'ai dit, OK, mais on mange le dessert, après ça, je me lance là-dedans. Samedi soir.
1: Ah oui, après le souper. Crinqué.
2: Ouais. Mais tu sais, j'avais pas de place dans mon frigidaire. Puis écoute, il y avait 8 homards. Ça fait du cadavre au pied carré.
1: Oui,
2: ça,
1: c'est
2: là,
1: parce
2: là.
1: Que ça sent aussi.
2: C'est moi, j'ai pas de chambre froide en bas pour cacher mes cadavres. Fait que là, je dis, OK.
1: C'est bon quand t'as faim d'en manger, tu trouves que ça sent pas si pire. Ben, un coup que t'en as mangé pis t'as plus faim de ça.
2: Non.
1: Ça pue deux fois plus.
2: Puis là, ma mère, a dit, garde ton eau. Parce que moi, tu sais, j'avais sorti les homards avec les pinces. Puis là, elle dit, garde ton eau, pis elle dit, mets là-dedans. Ton eau de cuisson.
1: Ah ouais.
2: Elle dit, c'est pas une mauvaise idée.
1: Avec la petite broue blanche pis tout dedans.
2: Ben non, elle était pas dégueulasse. Ah, okay. Elle était vraiment, elle dit, garde ton eau. De toute façon, ça a bouilli pis ça, t'as pas tort. Je vais regarder mon eau, tu sais. Fait que là, je pogne les restants de homards pis là, j'envoie ça là-dedans. Puis là, je fais bouillir ça, puis là, je rajoute un oignon, pis des carottes, puis une minute, je pogne sur Internet un peu de bouillon de poulet. Je vais mettre une petite affaire, pas trop, mais je vais mettre un petit peu de bouillon de poulet, tu sais.
1: Petit restant de beurre à l'ail.
2: Non, j'arrêtais ça là, tu sais.
1: OK.
2: Fait que là, je mets le couvert, là, je fais bouillir ça, puis une heure passe, deux heures passe, puis là, vers la fin, je dis, faudrait peut-être que je le réduise un peu. Fait que là, je lève le couvert, puis je te mets ça au bout. Mais le fan, il marche pareil, tu sais.
1: Mais
2: Puis là, je goûte un peu de même. Et mon Dieu, que c'est bon! C'est vraiment bon. Ouais. C'est écœurant, là. C'est vraiment bon.
1: C'est savoureux, là, ouais.
2: Fait que là, je dis, bon, ben, après 4 heures de bouillage, on va sortir ça, tu sais. Fait que là, je le sors, puis on le met dans des pots pour le canne tout de suite, tu sais, parce qu'après 4 heures.
1: Il t'a rendu quelle heure, dans tout ça?
2: Il t'a rendu 11 heures.
3: Tiens,
2: ouais, ça a fait 8 gros pots.
1: Okay.
2: Quand même.
1: Mais ça,
2: quand je le mange, là, pour ceux qui s'intéressent de faire ça de maintenant,
1: ouais.
2: Tu sais, j'ai canné mes pots tout de suite pour m'en débarrasser.
1: Ton bouillon, si
2: mon,
1: on veut.
2: Ouais, mon fond.
1: Ouais.
2: On peut dire
1: on
2: mon
1: va dire
2: fond.
1: Ton fond.
2: Puis
1: ouais.
2: Quand je vais en faire, ben, je fais chauffer du vin blanc, de la crème, puis je rajoute du bouillon dedans.
1: De ta bisque de homard. Et là, ça te fait une bisque vraiment.
2: Le goût est malade. Elle est un peu liquide, mais le goût est malade,
1: dans le fond, une bisque de homard, on pourrait dire que c'est comme une soupe en crème.
3: OK. Pourrais-tu faire, mettons, des coquilles Saint-Jean avec ça? Je sais pas.
2: Ben non.
3: Non, ça n'a pas rapport.
2: Ben, la sauce.
3: Ouais.
2: Ouais, liquide. Il faudrait que je mette du cornstarch parce qu'elle est liquide un peu.
1: Ouais,
2: okay.
1: Mais
2: tu pourrais. Ça se ferait. Okay. Ça se ferait. Fait que là, j'étais content de ma chose. Je goûte, c'est vraiment bon. Puis c'est une couleur brun-orange.
1: Ah, ouais.
2: C'est quand même. La couleur est là. Puis tout. J'ai dit, c'est réussi, mon affaire. Yes, sir. Le même matin, je couche en bas. Le même matin, je me lève. Je monte les marches. Ah, ça sent le poisson.
1: Ah, ça te tente plus.

0: Puis là, je vois sur mon four, tu sais, j'ai pas lavé le four avant de me coucher, on s'entend, ouais. Là, puis tu sais, il y a comme des petites traces d'eau sachée, tu sais, genre, ouais. ça va être ça, ouais. Tu sais. Puis là, je sors le nettoyeur, puis je te lave le four bien comme four, puis je lave les armoires tout le tour à côté, tu sais, puis des fois, la boucane, elle se rend, tu sais. Là, ça reste demain, là, je suis l'air correct, tu sais, puis tout. Fait que là, après-midi, je vais au gym, tu sais, je reviens du gym, là, je fais... Si je rentre dans la maison, ça sent le poisson encore, genre, ça va peut-être passer, tu sais, pis tout.
1: Pis... Une chandelle, Bath and Body Works, ça te tente pas, ça fait le job.
0: Mais t'as peu. Là, on est rendu hier.
1: Ouais.
0: Hier, je monte les marches en me levant.
1: T'as fait ça samedi soir.
0: Ouais,
1: toi, là.
0: Là, je monte les marches en me levant. Et encore, pis moi, j'ai un Christine.
1: Ah, pis
0: c'est pas le plus gros, mais il sent Simonac. Pis là, Simonac. Pis là, j'arrive à travailler. Hey, oh, tabouais! Mais là, j'hésite à la mettre, la maudite chandelle de Bath and Body Works. C'est pourquoi?
1: Ouais.
0: C'est une chandelle, c'est pas, là, tu sais. Fait que moi, j'ai peur que ma bouffe goûte ça. Je fais brûler ça, tu comprends?
1: Ben non, ça t'a pas.
2: Ou des fois, c'est parce que les odeurs se mélangent. Ah, là, ça devient dégueulasse, là, tu sais.
1: Ben, si ta chandelle, si c'était une belle odeur que t'aimes, de un, ta bouffe goûtera jamais ça, inquiète-toi pas avec ça, là. Puis ça fonctionne vraiment, là. Puis laisse pas marcher 4 heures de temps, là. Juste le temps que le fond vienne tout fondu, là. Puis tu l'arrêtes, puis ça coupe vraiment les mauvaises odeurs.
2: Au pire, t'ouvres une fenêtre à côté dans le pire des cas.
1: Ouais. Il faut que t'aies choisi une odeur que t'aimes. Peut-être que c'est peut-être pas l'idéal. Va t'en choisir une, peut-être plus.
0: Ah là, j'ai pas 30$, moi, là.
1: Ou n'importe quel autre. Ou n'importe quel autre. Mais là, t'as pas laissé, genre, une petite coquille quelque part dans le fond d'un sac, parce que ça peut tuer en
0: tabarouette. Mylène, m'a dit une chose.
1: Une graine de poisson ou de homard dans le sac à poubelle, ça n'a pas de bon sens quand tu le sens.
0: La minute que j'ai ramassé mes carrières, puis j'ai filtré mon bouillon. Ouais. Là. Tu sais, allé où les carcasses?
1: Allé où?
0: Dans le bac brun, qui est idéalement à l'extérieur.
1: Oui.
0: Non, il n'y a rien, non, oublie ça. Moi, quand je mange du poisson, ça sort immédiatement. Ça sort immédiatement, immédiatement, immédiatement.
1: Fait que là, ça sent encore un petit brin.
0: Ouais, un petit peu. Là.
1: Ouais. Ça va finir par s'en aller.
0: Parce qu'à matin.
1: Je chantais rien.
0: J'ai pas d'émotion.
2: Fait que tu le mangeras pas tout de suite, c'est ça que je comprends.
1: C'est pas tout de suite qu'il va avoir le goût de manger.
2: D'après moi, non, hein.
0: Ah, j'ai goûté, je m'en suis fait de la bisque.
2: Ouais, mais c'est cœur, hein. Mettons que tu reviens chez vous tantôt, ça sent, ça te donne pas envie d'en manger, là.
1: Pas tout de suite.
0: Oh là, mon estomac est grappé.
2: Oh, c'est ça. Il est capable d'en prendre un casque.
1: Et là, on s'en va dans une question inutile que vous allez beaucoup aimer. Je parle ici à mes deux amis en studio, mais les chums du Boost aussi, je pense. Mais particulièrement vous deux en studio. Je sais que c'est le genre de questions qui vont vous plaire grandement. On l'a dit ce soir, c'est une grosse soirée télé encore. Soirée sportive. Soirée pour ceux qui sont chanceux, qui vont être au Centre Georges Vézina, qui vont regarder peut-être le Canadien sur leur téléphone cellulaire. Pas peut-être, assurément. Et sinon, ben, vous allez l'écouter les deux peut-être du côté de RDS2 et l'autre chaîne.
0: TVA Sport.
1: Et l'autre chaîne. Vous autres là, c'est une question inutile là, ce matin dans le buzz. Est-ce que vous aimez mieux regarder les games du Canadien ou vous aimez mieux faire l'amour?
0: Faire quoi?
1: L'amour.
0: OK.
1: Est-ce que vous aimez mieux regarder le Canadien ou faire l'amour?
2: Pas de réflexion.
1: C'est notre question inutile ce matin.
0: J'ai aucune réflexion. Là, le Canadien est là en série, là.
1: Là, du Canadien hot comme en ce moment, là, OK?
0: Parce que le mardi soir contre la Caroline.
1: La question se pose.
0: On a mieux Caroline que le contre la Caroline.
2: C'est ça, là.
1: 6-12-12 pour nous répondre. Les messages vocaux sont possibles là-dessus ou encore avec la fonction micro sur le iHeart Radio. Et sinon, ben le 690-9400. Grosse question inutile ce matin. Aimez-vous mieux regarder les games du Canadien ou faire l'amour?
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0: Ce soir, les Sags au Centre Georges Vézina, le Canadien également en action ce soir. Notre question inutile et on s'est fait dire que vous aimiez beaucoup nos questions inutiles. On est contents parce qu'on travaille fort là-dessus, nous autres, pour trouver des questions les plus inutiles possibles. Et ce matin, notre sondage est en lien avec... en fait, si vous aimez mieux regarder les parties du Canadien ou faire l'amour. Alors, vous autres, c'est une game du Canadien ou faire l'amour, et je peux vous dire qu'au 6-12-12...
1: Mais là, si tu fais pas un, tu fais pas l'autre, là.
0: Il y en a
1: qui font les deux, mais honnêtement, là, j'imagine très mal en levrette pendant que Félix Séguin et Patrick Alim jouent en arrière de moi, là. Hé, là, c'est historique ce qui vient de se passer, Patrick! Wow! non, puis ça, moi, je te demande, excusez, je
2: m'écoute pas de son. Mettons une petite trame sonore, tu sais, quelque chose de bien, tu sais, un petit piano, un petit saxophone, un petit quelque chose, tu sais, fais juste regarder une image. Non, OK.
0: Étienne nous écrit « Le quoi? J'ai aucune raison d'être ailleurs. Si l'occasion de faire l'amour se présente, on met les priorités à la bonne place. »
2: Bon, lui, là, parce que moi, Mylène, il n'y a aucune réflexion. Il faut y aller faire l'amour.
0: C'est
2: comme ça.
1: Bon, moi, c'est pas de hockey, là. Moi, très franc, attends-moi après la guerre. Un chauffe-fois après la guerre,
2: Start-toi, mitaine.
0: Il y en a, tu vois, qui font les deux. Il y en a qui nous écrivent « Mon chum arrive très bien à combiner les deux. Je suis rendu que j'ai hâte aux pauses comme pas possible. »
1: OK, pendant les pauses.
0: Oui.
1: Tiens, ben ouais. Ma voix mal encore en levrette pendant que j'entends derrière de moi. Pis mon rabais! Pis mon rabais!
2: Non. Je te l'ai dit. Écoute-les, pas de son!
1: Ah oui, mais là.
2: Mute!
0: Faire l'amour ou écouter les games du CH, c'est notre question inutile ce matin. Si vous vous demandez pourquoi on parle de ça, là, il y a quelqu'un qui nous répond. Faire l'amour, voyons donc. Anyway, après 10 minutes, on est prêt à aller réécouter le CH. C'est pas obligé d'être long, là. C'est ça, là.
1: C'est pas obligé. Là, à lire les textos, là, on est la radio officielle des Adalons de Sonia avec Saint-Jean.
0: Ah oui.
1: Oh, on est vraiment la radio.
0: Moi, je pensais pas qu'il y avait autant de monde qui faisait l'amour en regardant le Canadien. Là, je vais écouter les games différemment, là. D'impôt, je vais me dire, bon, là, un tel est en train de faire l'amour.
2: Non, mais tu sais, ils disent tout le temps, surtout au Super Bowl, là. Tu sais, à certaines périodes, Pornhub est surchargé, là.
0: Surchargé.
1: Super Bowl.
2: Oui.
1: OK.
2: Ben non, mais gars, moi, c'est pas moi, là. Je parle pas de moi. Je parle des statistiques.
0: Ben ouais, c'est des statistiques, là. Pourquoi choisir quand on peut faire les deux, qu'on a dit également au 6-12-12?
1: Parce que c'est le jeu.
0: Parce que c'est ça, notre question matin, là. faire l'amour, on a plus de chances de scorer, nous dit Étienne. Vicky nous dit, moi, j'aime pas le hockey, alors je préfère faire l'amour.
1: Hein?
0: C'est ça. Il y en a même qui nous
1: disent... Bon, gars, Éric, là, de l'honnêteté. Merci, Eric. 51 ans, femme en ménopause, go up, go down. Ça, c'est de l'honnêteté. Ça, c'est de la vraie vie.
0: J'adore ça, Eric.
1: Merci, Eric.
0: Ah, oh, c'est drôle. C'est très, très drôle. Moi, ma conjointe, elle arrive souvent tout nue pendant la game et on fait l'amour pendant la game sur le divan, juste devant la télé.
1: On veut le nom de ta blonde.
0: Ah ben, non. Pas nécessairement.
2: Mais tu sais, j'avoue que c'est tentant.
1: Mylène.
0: Oui.
1: On va te poser une question, OK?
0: Oui.
1: Je t'avais une mise en situation, OK? Mylène.
0: Oui.
1: Mettons, là, que tes filles sont pas là, là. Sont à la maison. Elles sont pas à la maison. T'es chez Gauche, les amis, OK?
0: Ouais.
1: Puis là, vous écoutez la game, OK?
0: Ouais.
1: Puis là, entre la 2 et la 3, Eric, pour X raison, il disparaît, OK?
0: Ouais.
1: Puis là, Eric revient au début de la 3, il enlève ses man-made, il est tout le temps à côté de toi sur le divan. Est-ce que, un, tu ris comme une malade, ou deux, tu te laisses tenter par la séduction? C'est trop long que tu me réponds.
0: Ben non, mais je me laisserais tenter, sûrement.
1: Bon!
0: Ben oui. Pourquoi je rirais de lui?
1: Ouais.
0: Voyons, il tente quelque chose.
2: Hey, en plus, il s'entraîne, le beau Eric. Là.
0: Ouais.
2: Il doit être intéressant, là, d'avoir quelque chose. T'as envie de tomber dans le buffet?
1: En tout cas.
2: Puis de prendre le dessert?
1: En tout cas.
0: Tu penses que c'est pas possible, toi, en deux périodes? Ben non, voyons, OK, ouvre tes horizons un peu quand même, là.
1: Non, mais la chronique de Michel Bergeron, t'en fais quoi?
0: Question inutile, faire l'amour, écoutez.

0: 16h33, minutes grosse question inutile ce matin dans le boost. Est-ce que vous avez mieux regarder les games du Canadien ou faire l'amour? Il y en a beaucoup qui mixent les deux. Il y en a qui nous disent que c'est pas juste aux Canadiens de se carrer, nous autres aussi.
1: Hey, toi!
0: Ah, salut Nicolas! Et également, ben, il y en a qui nous disent aussi, jamais les deux. J'ai déjà eu 2 minutes de punition pour bâton élevé.
1: Badoum! Ah, mais c'est le but d'avoir le bâton.
0: De l'humour, c'est de l'humour.
1: Et ouais. Julie qui nous a écrit le CH.
0: Voilà.
1: Hein, c'est d'honnêteté, ça.
0: Et Eric qui nous envoie ce micro-là, justement, sur l'iHeart. Est-ce qu'il préfère regarder le CH ou faire l'amour?
2: Moi, vous savez bien que c'est faire l'amour.
1: Ah, hein, voyons.
2: Il n'y a rien qui bosse, ça.
1: Il me déçoit pas.
0: Ah, Eric.
1: Il me déçoit pas.
0: Ah ouais, ben il y en a plusieurs qui mixent les deux aussi. Ça a été pas mal la réponse, je dirais, la plus...
1: Mais vive le sexe!
0: Vive!
3: Oh, Dieu,
0: oh
3: mon
0: Dieu!
3: Tu
0: vois,
1: t'arranges de quoi?
3: J'ai faim, hein?
1: Mais non, mais tu sais, regarde, à un moment donné, là, c'est la base de la vie. Là,
0: ben oui, mais t'as raison.
1: Ben oui, regarde,
3: ben, calme-toi avec la base, il est 6h34.
0: Ta base,
3: c'est pas 18h34, il est 6h34. Relax ta base un peu, là.
0: Relax ta base. Parlez-nous de météo, ça va le calmer un peu, ça va nous le ramener. Hey, le lac est calé en passant officiellement depuis hier. On va s'en reparler tantôt à 6h50. Je vous expliquerai précisément, selon les météorologues, qu'est-ce que ça a comme impact, vous autres, mes deux gars.
1: On nous ment.
0: Ouais.
3: Ça, c'est quoi, le lac Saint-Jacques quand il cale? J'ai déjà dit à plusieurs reprises, c'est quoi?
0: Oui.
3: On dit qu'il cale parce que les glaces sont là. Les glaces calent dans le fond.
0: Oui, c'est ça, c'est ça le phénomène.
3: Puis à la fin de l'automne, début hiver, les glaces remontent.
0: C'est
3: une plateforme. C'est ça qu'on dit qu'il cale. Mais oui.
0: C'est ça.
3: Oui. C'est juste ça.
0: C'est ça, le lac.
3: Le monde pense que ça fond. Un événement, ça va faire fondre. Ben non, il rentre par
0: là. C'est qui le cale?
1: C'est pour ça qu'on voit pas le monstre du lac parce qu'il est en dessous de la plateforme.
3: Non, non, ça, il n'y a pas de monstre. Avant de s'en faire, il n'y a pas de monstre. Ça, c'est pas vrai. Mais les glaces calent dans le fond. Si vous avez fait la plongée sous-marine, vous allez au fond du lac, vous allez voir les glaces.
0: En plein mois de juillet, c'est ça que vous allez voir.
3: Ben oui.
0: Ouais.
3: Bon. C'est 11 degrés aujourd'hui comme maximum de prévu à Saguenay, généralement nuageux avec un peu de soleil. Même chose côté du lac, c'est 1 degré de moins. Et présentement, au lac, c'est 2. Et du côté de Saguenay, ça n'a pas bougé, c'est 2 degrés également.
0: Ah, ben on en parle évidemment depuis très tôt ce matin. C'est une grosse soirée sportive ce soir pour les Sags et pour le Canadien.
3: Absolument, le Canadien qui va tenter de porter un coup dur parce que si tu gagnes ce match-là, tu sais, je dis souvent que la partie 4, c'est une des parties les plus importantes des séries. C'est 2-1 Canadien, si tu gagnes ce soir, c'est 3-1. On s'attend là-dessus qu'à 3-1, t'as des grosses chances de passer. Là. Donc, ce soir, 19h, manquez pas ce match-là. Je m'attends peut-être à avoir un changement de gardien de but du côté des Sabres de Buffalo. Peut-être que UPL ou Cup Kolekonen sera devant la cage à suivre.
1: T'avais m'acheter un chandail de New York, là. Je suis bon.
3: Bon, mais c'est cool.
1: Ben non, mais il est-tu bon, tabarouette en série? Il arrive de où, lui? C'est Monaco.
3: Ben là, ça fait 3 ans qu'on l'a.
1: Je sais, mais là, il est bon.
0: Il est bon.
3: Bon, mais il y avait un bon début de saison, mais qu'il se blesse. Il y avait
1: c'est
3: un
1: vrai.
3: Très bon début de saison, mais qu'il se blesse, Alex Newhook. Donc, 19h ce soir, également, les Sags à 19h sur nos ondes et à RDS, si vous n'avez pas de billets. D'ailleurs, je vois beaucoup de billets à vendre sur Marketplace, à cette game-là, tout d'un coup, là.
0: Ah, ouais.
3: Puis il y a des prix corrects, là. Fait que vraiment, mais c'est à 19h le match ce soir des Sags. C'est 1-1 dans cette série finale, puis ce sera un match très important aussi, on va se le dire. Hier soir, victoire de l'Avalanche du Colorado grâce à Mackenzie Blackwood, qu'on a appelé gardien de but en relève. Dans ce match-là, 5-2 victoire sur le Wild, c'est 3-1 pour l'Avalanche dans la série. Et le match entre la victoire de Montréal et le Frost du Minnesota, match ultime pour savoir qui va accéder à la finale, a été annulé à quelques heures de l'affrontement prévu hier. Because un virus... Et la LPHF précise que ce n'est pas l'antivirus.
1: Merci. Bon ben, c'est...
3: Ah, j'ai pas le goût de me choquer un matin, fait que à vous la parole, mes amis.
0: Merci.
3: Plaisir.
0: Ah, ben c'est PA, c'est à ton tour.
3: Ben oui.
0: Ben ouais.
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0: Ouais, on en reparle. Ouais, c'est ça, l'antivirus, là, on va vous...
1: L'antivirus.
0: On va vous expliquer tout ça pour enlever du stress à ceux qui en ont un petit peu, là, là-dessus.
1: C'est ça,
0: là.
1: Je suis pas là pour vous faire peur.
0: Non.
1: Là, on s'entend-tu? Parce qu'on va faire bien, tu fais pas peur à personne. C'est correct. Non, j'aime ça, c'est correct. Hein? Je suis pas là pour inciter la peur et la haine. Je suis un petit être doux. Bref.
3: Non, ça, c'est mon rôle, ça, la haine.
1: On va se parler d'être moins doux.
0: Ouais, pas mal.
1: Dave, le pic turmel. Ah, on a des nouvelles.
3: Mylène, ferme mon micro. Avertissement au boss. Je fais pas de joke dans le prochain segment. Je suis désolé, mais ça me tente pas.
1: Bon, c'est ça. Ben, pour l'instant, il est toujours pas au pays.
3: J'aime mon char. T'as pas envie de regarder en dessous avant d'embarquer dedans. Hein? Non, mais c'est parce que, tu sais, ça fait déjà longtemps qu'on parle de Dave Le Pic Turmel, qui était le boss de Blood Family Mafia. Et lui, il avait été arrêté du côté de Rome. Tu sais, un peu en périphérie de Rome, il était emprisonné en Italie. Puis là, on se disait, ben regarde, un moment donné, l'extradition, ils vont le faire, ils vont le ramener au pays. Puis quand est-ce que ça va se faire, puis comment. Puis là, ce qu'on apprend, c'est que pour ce qui est de Dave Le Pic Turmel, ça a été annulé. Donc, pour l'instant, l'extradition au Canada, ça n'aura pas lieu. Et c'est très simple. Pourquoi? Il a fait appel. Et l'appel a été entendu, a été accepté, parce qu'on mentionne que le juge de première instance a fait une erreur. Donc, vraiment, il va falloir attendre. Parce qu'on dit que il faut regarder le dossier. Et je sais pas comment fonctionne la justice en Italie, ok? J'en ai aucune idée, je l'ai jamais couverte, la justice là-bas, tout ça, mais... Tu sais, mettons au Québec, là, si demain matin, tu veux prouver que le juge a fait une erreur, t'es mieux de te lever de bonne heure, OK? Faut que tes dossiers soient prêts, faut que t'aies des exemples concrets, faut que tu dises que, OK, selon la jurisprudence ou selon telle décision, telle affaire, mais regarde, le juge là-dessus, il a fait une faute. Puis pour l'instant, on veut pas révéler les détails de la faute en question. Donc, on le sait pas qu'est-ce qui s'est passé, puis on sait pas quelle erreur qu'il aurait pu commettre le juge, là, tu sais. Fait que j'imagine qu'on aura les détails éventuellement dans quelques semaines, mais l'appel, il y en aura un. Il a été accepté le 5 mai dernier. Et donc, ça veut dire, ça c'est un peu comme notre justice à nous autres, par exemple, c'est qu'on va revenir en cours, puis là, on va se dire, bon, là, quand est-ce qu'on pourrait se réunir? On va-tu, mettons, mois de juin, on le sait pas. Fait que, tu sais, pour l'instant, les délais, là, sont très longs. On sait pas quand est-ce qu'il va revenir en cours. Et même que son avocate est allée encore plus loin. Elle a dit, si ça s'est entendu puis qu'on l'a pas l'appel de son extradition parce qu'on est contre son extradition, on a encore d'autres recours qu'on pourrait déposer. Elle fait que ça veut dire qu'il va rester en Italie un Christy de bout, là.
0: Ouais.
3: Il est loin d'être revenu au Canada. Et moi, d'après moi, l'une des raisons pour laquelle aussi il veut rester là-bas, c'est
0: que... Ouais, c'est ça. C'est quoi ses avantages, lui-là, de vouloir rester là?
3: Moi, je pense que... Ça, c'est mon opinion personnelle. Ouais. Mais avec l'ambiance qu'il y a dans les prisons présentement ici, tu sais, il y a une guerre. Là. Blood, Family, Mafia, les Hells, plusieurs groupes, tu sais, on l'a vu là dans l'actualité, là. Tu sais, c'est loin d'être facile pour les gardiens de sécurité parce que, tu sais, ces gars-là, faut vraiment les séparer. Tu sais, tu peux pas les croiser dans le corridor, tu peux pas, même quand ils ont des apparitions en cours, quand des comparutions, tout ça. Ouais. Il faut s'assurer qu'ils sont vraiment séparés. Fait qu'imagines-tu si le boss des Blood, Family, Mafia débarque en prison, ici au Québec? D'après moi, au début, il trouvera pas ça le fun. Ouais. D'après moi, il va se faire recevoir, puis il y a des messages qui vont être lancés, là. T'sais, rappelez-vous que du côté de Robert Val, il y en a qui ont été tabassés dans les dernières semaines, puis qui se sont fait crever les yeux, là. Pis ils sont pas le chef de la gang, là.
0: Ouais.
3: Fait qu'imagine, mec, lui débarque. Fait que moi, d'après moi, pour l'instant, il se dit, tant aussi longtemps que je peux rester en Italie, je vais rester en Italie. Là, on verra éventuellement pour le reste des recours, là, tu sais, puis, mais tu sais, il demeure détenu, là, tu sais, il est pas là pour aller boire une coupe de vin puis goûter le pizza.
0: Non, il va pas manger de la gelato, puis non, c'est ça, là.
3: Ça va être assez, ce sera pour ça, là, tu sais. Donc, pour l'instant, on le garde en dedans. Mandat d'arrestation, écoute, il date quand même de juillet 2023, là. Lui, il a su comment se sauver, là. Là, on l'a. On n'est pas capable de l'amener au Canada.
0: On est tiré, ouais.
3: Fait que non, c'est assez particulier. Fait qu'on va attendre de voir c'est quoi la suite des choses parce que comme je vous dis, il y a pas de date. Il est détenu depuis mars 2025 et le Canada aimerait bien ça l'avoir. Aimerait bien ça parce que tu sais, on s'entend que la violence, tu sais, les guerres de territoire, les guerres, tu sais, la drogue, tout ça, ben lui est impliqué, Albois-Vin est impliqué, puis tu sais, Le Pic Turmel a longtemps été l'individu le plus recherché au Canada. Tu sais, il y avait des rançons, des récompenses qui avaient aucun bon sens là pour avoir des informations pour trouver ce gars-là. Plaster qu'on l'a trouvé, on n'est pas capable de le ramener. Fait que dès que j'ai une date, je vous en fais part. Mais pour l'instant, Le Pic Turmel au Canada, oubliez ça. Il est allé en appel. Il y aura pas d'extradition pour l'instant.
0: Merci beaucoup pour tous ces détails-là. PA, 6h42 minutes dans quelques instants. Si vous aviez aimé la chronique, ça a jamais été dit dans le monde à Mario, là. Il y a de ça, quoi, une semaine ou deux. Ben là, Mario nous revient, mais avec sa chronique, ça a sûrement été dit. C'est ce qu'on va entendre dans les prochaines minutes. Un des meilleurs moments du monde à Mario hier dans sa rentre au poste. Ça s'en vient dans le Boost dans quelques petites minutes.
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0: 6h49 minutes, il y en a qui nous textent là-dessus. Ce matin, on en a parlé un petit peu plus tôt, mais on va y revenir en détail. Le lac Saint-Jean qui est officiellement calé depuis hier, officiellement. Est-ce que c'est tôt? Est-ce que c'est tard? Est-ce que c'est dans la moyenne? Qu'est-ce que ça va avoir comme impact précisément? On va aller jaser de ça dans les prochaines minutes après un des meilleurs moments du monde à Mario d'hier qui nous arrive avec sa chronique. Ça a sûrement été dit. Si vous avez manqué ça hier, ben c'est maintenant que ça se passe.
23: Présente un spin-off d'un de tes concepts?
24: Absolument. Après le méga succès de ma chronique, ça a jamais été dit. On fait un 360 degrés et je vous présente aujourd'hui, ça a sûrement déjà été dit. Oui. Si on va ailleurs.
0: Ouais, complètement.
24: C'est des phrases que moi, personnellement, j'ai jamais entendues, mais je suis pas mal certain que ça a sûrement déjà été dit quelque part. Comme par exemple, j'étais pas à la radio encore dans les années 70, mais j'ai un feeling que, hey, garde-moi une petite ligne pour après la météo.
23: Oui.
24: Ça a sûrement déjà été dit dans les studios ici à CKMF dans le temps.
23: Oui.
24: J'étais
23: oui.
24: pas là, mais tu comprends ce que je veux dire?
23: Oui, tout à fait.
24: Et évidemment, pour ma nouvelle chronique, ça prenait sûrement un nouveau thème.

0: C'est beaucoup de budget. Hein?
1: Ben quand même.
2: Donc Sébastien, tu me présentes une situation, puis moi j'enchaîne avec ce qui a sûrement déjà été dit dans cette situation-là.
1: Un astronaute a sûrement déjà dit...
2: Hey le gros, check ma bisoune, elle flotte dans le vide.
1: Un dentiste a sûrement déjà dit ça à un autre dentiste.
2: Toi, Robert, quand tu lui dis que c'est 350$ pour un plombage, faut-tu que tu te pinces une gosse pour pas rire?
1: Un ambulancier a sûrement déjà dit...
2: Ah, y a pas de presse, là. Il est déjà mort, in a way. On arrête ça au dim, j'ai faim.
1: Un alcoolique à la SAQ a sûrement déjà dit...
3: Non, non, la sphère de sac, c'est pour boire ici.
1: Un chasseur a sûrement déjà dit à son chum...
3: Je l'ai jamais dit, Michel, mais je laisserai ma femme pour toi. Mm. Même que si tu meurs avant moi, là, j'aimerais ça t'empailler.
1: Un pompier a sûrement déjà dit...
2: Hey, je m'en sac qu'il soit 3 heures du matin. Pour la sirène, on va passer devant chez mon ex qui se lève à 5 heures.
1: Un capitaine de paquebot a sûrement déjà dit...
2: À tribord, tout! On va faire capoter 10 coupes en pédalo!
1: Un docteur a sûrement déjà dit...
2: Dans le fond, c'est comme les annonces de mycose des ongles, mais sur votre batte.
1: Une coiffeuse a sûrement déjà dit...
3: En fait, pour cacher le blanc là, au complet, faudrait qu'on fasse une teinture sur vos pellicules.
1: Un vampire a sûrement déjà dit...
3: Ben oui, je bois du sang. Je boirais bien de l'orange croche, mais la nuit, les dépanneurs sont fermés.
1: Mais coudonc. Un acteur porno a sûrement déjà dit...
2: Ah, j'étais pas sûr au début, mais j'ai bien fait d'écouter mon orienteur au secondaire.
1: Finalement, un scaphandrier dans les fonds marins a sûrement déjà dit...
4: Hey, l'odeur de pète reste longtemps pareil dans le costume, hein?
5: 6h53 minutes avec Mario Tessier que vous allez retrouver dans sa rentrée au poste aujourd'hui. La gang sera là dès 14h55 là, avec Seb Trudel et Cathy Gauthier. Mario Tessier, 2 000 $ cash à gagner jusqu'au 15 mai dans leur quiz de la ligne très ouverte. C'est autour de 15h25 qui joue à ce jeu-là pour vous donner la chance de gagner un beau 2 000 $ cash. Ah ben là, tout le monde en parle. Que vous vous en sacriez comme PA. Comme et
6: non, moi, je m'en sacre pas.
5: Pas tant, toi, t'es dans les deux.
6: Mais tu sais, moi, Mylène, je suis à l'occasion journaliste. Là.
5: Oui, oui, je comprends.
6: Le sérieux, là.
5: Je comprends.
6: La collecte d'informations.
5: Le lac Saint-Jean qui est officiellement calé, on s'en doutait, là, parce que avant hier, on nous disait que c'était à 60-65%. Là, il manquait pas grand-chose. Ça prend 70% des glaces qui sont libérées pour qu'on parle du lac Saint-Jean complètement calé. Le 11 mai, alors, 11 mai, l'année passée, c'était le 6 mai. Et on dit que la date du 11 mai, c'est pile dans la moyenne parce que pour la moitié du temps, là, environ 52% du départ des glaces, ça se fente le 8 et le 15 mai. Et les 9 et 10 mai, c'est les dates qui reviennent le plus souvent. Puis là, on est le 11 mai, fait qu'on est pile pas mal dans la moyenne du temps où, tu sais, on disait, Caroline, me semble le printemps est tardif un peu, les belles températures, la chaleur, ça va peut-être...
6: Mais pas tant, parce que ça fonce du vite.
5: Bon, ouais,
6: oui,
5: c'est ça.
6: Tu sais, c'est nos terrains, on est pas en retard, là.
5: Ça a fini par fondre, ouais. Là, effectivement.
6: Moi, je me demande si, tu sais, au lac, mettons qu'il y a des vieux bonhommes, là, tu sais, des vieux bonhommes qui regardent par le patio, qui disent tout le temps la même chose à leur femme, là.
5: Ouais.
6: Sans dire, ah, hey, bébé, d'après moi, la semaine prochaine, plus de glace. Puis à tous les jours, tu sais, il prend son café, il va devant la porte patio, puis il dit, ah, y a encore de la glace qui est partie.
7: Bon, premièrement, ces gens-là doivent parler comme ça maintenant, parce que c'est des riches qui habitent sur le bord du lac et qui regardent avec leur espresso, là.
6: Il y en a qui, ça fait longtemps qu'ils ont leur maison sur le bord du lac.
5: Ben, ceux qui pourraient.
6: Mais c'est sûr qu'il y en a qui regardent ça par la porte patio en disant,
7: voyons. Ben là, moi, restant là, je peux te dire que j'entends la porte patio tous les jours.
5: Ben oui. C'est sûr à 100%. Puis c'est sûr aussi que si ça fait des années que t'es là, tu le sais à peu près comment ça se comporte, puis t'es capable d'évaluer à peu près à quel moment, c'est sûr, là. Tu deviens quasiment un spécialiste des glaces, ouais, du lac Saint-Jean, là.
6: Oui.
5: Moi, je pense aussi.
6: Tu ne vois pas de l'autre bord, hein, tu sais, mais ça te donne une idée.
5: Il y a un météorologue dans l'article de Radio-Canada ce matin qui explique justement que le départ des glaces, c'est vraiment le symbole des températures plus chaudes. On le dit souvent, mais quand... tant qu'il reste de la glace, en grande majorité sur le lac Saint-Jean, c'est un gros, une grosse glacière, un gros congélateur à ciel ouvert. Alors, ce qu'on dit, c'est que là, avec la glace qui disparaît, la surface de l'eau du lac devient sombre. Alors, on absorbe l'énergie solaire au lieu de la renvoyer. Ah, et okay. Les vents qui soufflent un froid plus froid quand il y a de la glace sur Roberval, sur Alma, ben là, ça devient plus doux un peu. Et c'est comme ça que les températures se réchauffent. C'est ce qui explique.
6: Ben, tu sais, la semaine passée, le monde de Roberval avait encore les soutes d'hiver. Là, ce matin, il n'y a plus.
5: Ben, c'est ça, c'est fini. C'est terminé.
6: C'est à ce point-là.
5: C'est ça. Mais pour vrai, moi, samedi, j'allais faire un aller-retour à Chambord. Puis, il faisait beaucoup plus chaud au Saguenay qu'au lac, dans le fond du temps. Vous allez me dire, bon, hier, ça paraissait pas. Il faisait frais de partout, mm-hmm. là, effectivement.
7: Mais ça dépend quel temps que t'as poigné, Mylène, parce que samedi,
5: ouais,
7: je suis chez le Grenard,
5: venteux,
7: moi.
5: Là.
7: Un moment donné, il y a eu un épisode de vent, puis ouais. J'étais gelé comme un graton. Là.
5: C'est
7: fait
5: ça.
7: Que c'est pas...
5: Non, c'est ça. Mais là, le lac est calé, en tout cas, c'est confirmé. Ça veut dire que là, ça le vrai beau temps s'en vient.
6: On l'espère.
5: Ah, c'est comme... C'est comme du bien de savoir que c'est fondu là-dessus aussi, là, tu sais. Vince Lemire, à la bonne place. Ben, vous êtes à la bonne place ici dans le boost avec nous autres jusqu'à 9h.

0: 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On vous souhaite un bon réveil, les chums du Boost. On est mardi, le 12 mai. Et le lac est calé. C'est la nouvelle du jour.
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0: Dans le Boost, ce matin... Dans quelques instants, Diquet nous dit quoi?
2: Une affaire de mœurs.
0: Une affaire de mœurs.
2: Le coach des Patriots et de la journaliste, c'est... Écoute, je voulais vous en parler la semaine passée, mais avec la frénésie autour du Canadien...
0: Ça
2: les
0: évolue
2: Saguenay.
0: Encore plus que ce qu'on savait déjà.
2: On va faire un résumé de ce qui se passe, puis même avec la fête des mères, ça a pris de l'ampleur encore.
0: Ah oui, voyons, donc ça s'en vient, ça, dans gros max 5-6 minutes pour tout de suite. À la météo, ça a l'air de quoi? Est-ce que déjà ça se réchauffe parce que le lac est calé?
2: Non.
0: C'est automatique?
2: Non, pas en tout. Ça va se réchauffer, mettons, demain un peu.
0: Ouais.
2: En fin de semaine, on parle de 18-19 comme maximum du côté du lac Saint-Jean. 20 à Saguenay, mais pour aujourd'hui, c'est 11 à Saguenay, 10 au lac, généralement nuageux et une nuit quand même fraîche à moins 3. Et présentement, ben c'est 2 degrés du côté de Saguenay et du côté de Roberval, ben c'est 2. C'est 12. Mais là, le monde qui nous écoute, son père Roberval doit être en maudit. Hein? Il parle jamais de nous autres, il parle de Roberval. Ben regarde, à Normandin, là, c'est 0.
0: Ouais.
2: Puis à Mistook, c'est 2.
0: Bon, hein? Tiens, c'est dit.
2: Dites pas que je suis pas smart.
0: Non, t'es smart.
2: Hein?
0: Et vraiment.
2: Je suis bon comme du bon pain.
0: 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Surveillez la chanson interprétée à la perceuse électrique ce matin, 7h45. Ça s'en vient ce matin. Alors, bonne chance à vous autres. On veut avoir le titre ou l'interprète de la chanson pour devenir finaliste. On fait le tour de l'actualité. Et Pérusse est là ce matin avec du bon stock pour bien commencer votre journée.
3: Santé Canada,
4: oui.
3: Ou de Santé Québec.
4: Oui, bonjour madame.
3: Département de la Santé de...
4: C'est beau.
3: En tout cas, Santé quelque chose, puis il n'y a pas ça Sacramento après.
4: Vous avez déclaré à la presse hier qu'il n'y avait pas de danger pour personne pour le hantavirus.
3: Là, il n'y a pas de danger.
4: Donc je ne le pognerai pas, là.
3: Non, on ne le pognerait pas, là.
4: Aucune chance de le pogner.
3: Non. Il y a plus de chances de pogner Justin Trudeau et culotte baissée dans les toilettes chez une chanteuse.
4: Parce que le mot hantavirus, on ne connaissait pas ça. Là.
3: Parce qu'il y a deux significations à hantavirus. Okay. Il y a hantavirus, le virus, puis hantavirus, ce qui veut dire qui est l'auteur de cette capsule de menthe.
4: Non, là, vous confondez avec honte à Pérus.
3: Ah, attendez, je vérifie.
4: Mais là...
3: Ah, ben oui, vous avez raison.
4: Mais comment vous pouvez garantir ça? Parce qu'un virus, ça vaut ce que ça veut. Là.
3: Oui, mais...
4: Contrairement à un automobiliste à Montréal.
3: Non, vous avez rien à craindre.
4: J'ai rien à craindre.
3: Ben, rien à craindre.
4: Je vous dire, à part que Dobèche ait une gastro et qu'il puisse pas gauler à soi.
3: Ouais, à part ça, vous avez rien à craindre.
4: Ben, merci, madame. Bonne journée.
0: 7h02 en ce 12 mai payant. On jase de quoi ce matin dans l'actualité?
2: On peut revenir sur ce dont j'ai parlé tantôt. Donc, Dave, le Picturmel. Ben, attendez-le pas. Hein, il est toujours en Italie. Normalement, il y avait une extradition qui avait été prévue. Il était censé revenir au Canada. Finalement, ça a été annulé parce que Dave le Picturmel, qui serait le patron des Blood Family Mafia, ben lui est arrêté du côté de l'Italie. Donc, on voulait le juger ici, tout ça. Mais là, il est allé en appel de son extradition. Donc, ça va prendre des procédures un peu plus longues que prévues. Donc, ça veut pas dire qu'il viendra pas au Canada, mais ce sera pas tout de suite. Donc, c'est ça la justice. Des fois, c'est long, même en Italie. Donc, une date viendra ultérieurement pour savoir quand est-ce qu'il va revenir. Mais l'appel sera entendu.
0: Merci beaucoup, PA, avec un nouveau info. Et Benoît, on parle aussi ce matin des régions du Québec qui volent la vedette à Montréal pour les Péroutes du CAA Québec.
5: Absolument. 6 des 10 Péroutes au Québec sont situées en Outaouais, d'ailleurs, d'après le palmarès annuel dressé par le CAA Québec. Donc, le chemin Pink à Gatineau arrive en tête de liste cette année. Il était au 5e rang l'an passé. Le chemin Clock et le boulevard Saint-Raymond, tous les deux situés à Gatineau, arrivent au 2e et au 3e rang. Par ailleurs, le chemin du lac Héron à Mauricie et la rue du Transport à Saguenay font aussi partie du top 10. Le palmarès a été dressé en fonction de 6 700 votes reçus des automobilistes. Au judiciaire, le chanteur déchu Locke Merville est condamné à une peine de 2 ans de prison pour le viol d'une jeune femme de 19 ans le soir de la Saint-Jean-Baptiste en 2000 à Rimouski. Son nom sera aussi inscrit au registre des délinquants sexuels pour 20 ans. Le juge a refusé la demande de l'accusé qui voulait purger sa peine à la maison. Le chanteur de 58 ans a déjà purgé une peine de prison à domicile pour une autre agression sexuelle commise en 2018. Ailleurs dans l'actualité, le dossier de santé numérique a été affecté par une panne généralisée pendant environ une heure hier matin. Ça a notamment affecté la distribution de médicaments qui a été faite 3 heures plus tard que prévu à l'hôpital Sacré-Cœur de Montréal. Des problèmes de bande passante ont aussi compliqué l'accès au DSN, particulièrement au CIUS de la Mauricie, centre du Québec. On écoute la présidente du syndicat des professionnels en soins de la région, Patricia Mayotte.
6: Ce matin, il y a eu quand même des bugs majeurs, ce qui fait en sorte que les blocs opératoires ont commencé plus tard. Aussi qu'il y a des patients qui ne pouvaient pas recevoir des narcotiques comme de la morphine.
5: Enfin, 40 % des Québécois ne recommanderaient pas leur employeur, selon le nouvel indice de mobilité des talents publié par Léger. Plus d'un répondant sur 4 souhaite quitter son emploi d'ici les 12 prochains mois. Le ratio monte à pratiquement 1 sur 2 dans un horizon de 5 ans. Le salaire, le manque de reconnaissance et les conditions de travail font partie des raisons évoquées par les travailleurs pour aller voir ailleurs. Voilà, c'est complet pour tous les détails et autres nouvelles. Visitez le nouveau.info.
2: C'est du gros hockey ce soir. Des fois, il y a du petit hockey, mais
0: ouais.
2: Là, c'est du gros hockey.
0: Oh, oui,
2: oh, ouais, c'est du gros hockey
0: ce
2: soir.
0: Des gros bâtons, des gros stades.
7: Non, le petit hockey, c'est dans un corridor d'hôtel en tournoi de hockey.
0: C'est ça.
2: Bon, moi, l'expression, bon bâton, plus capable d'entendre.
0: Ah,
2: là.
0: Mais ça, c'est la nouvelle expression du jour.
2: Bon jeu défensif, ben blocage, ou tu sais, ça peut faire. Là, ouais. Ça, mais bon bâton, là, je commence à être tanné de l'entendre, bon bâton. Là.
0: Il essaie de faire différent, de faire changement.
2: Ouais, mais tu sais, la roue, ça fait des siècles que c'est de même, puis ouais. Ça va bien. Hein? Ça va bien.
7: Bon bâton.
2: 19h ce soir, Sabre canadien, match numéro 4. Si Canadien l'emporte, tu pourrais être devant 3-1 dans cette série-là. Donc, ça pourrait avoir quand même de l'effet. On ne connaît pas encore la formation de Martin Saint-Louis. Ça risque de ne pas changer. Du côté des Sabres, moi, je serais pas surpris de voir UPL devant la cage. Devant la cage des Sabres, parce que là, dans le cas d'Alex Lyon.
0: Pour une fois qu'on sache.
2: Écoute, je.
0: Tu l'as pas sous les... Je m'excuse, je pensais que tu l'avais sous les yeux.
2: Non, moi,
0: tu nous le diras tantôt comme il faut. La prochaine fois.
2: Uko Pekka Lekkonen. Lekkonen, c'est Lekkonen.
0: Tu vois bien que tu es capable de le dire.
2: Ah, mais UPL, c'est plus cool, là.
0: Ouais, c'est sûr. Ça fait service de livraison.
2: Tu sais, mais... regarde dans le temps, là, Jean-Marc Parent à la TV, c'était là JMP. C'était t'as pas là Jean-Marc Parent, c'était JMP. Moi,
0: raison.
2: C'est UPL qui go la soirée.
0: Bon.
7: Tantôt, on flashera nos lumières, hein?
2: Ah ouais, on se mettra à la face plein de claracil. Ouais. Donc, les Sags, eux, en action ce soir également du côté du Centre Vézina, 19h, contre les Wildcats de Moncton. C'est 1-1 dans la série. Vous avez pas de billet? Pas de panique. Je sais qu'ils organisent un gros tailgate dans la cour du Saint-Georges, puis même avec des écrans pour écouter le match. Mettez-vous une petite laine. Sinon, RDS présente la rencontre et sur nos ondes, vous êtes en déplacement ce soir, ben, vous pouvez suivre l'action avec l'excellent François Gingras à la description du match. Donc, il n'y a pas de problème avec ça. Hier, dans l'Avalanche Colorado, on a changé de gardien de but. On a fait appel à Mackenzie Blackwood qui est arrivé. Et victoire de 5-2 sur le Wild. C'est 3-1 pour l'Avalanche dans la série. Ça sent le roussi pour le Wild. Et hier, il y avait un match privé de la victoire de Montréal et le Frost du Minnesota. Ben, ça n'a pas eu lieu. Quelques heures avant, on a annulé la game parce que les joueuses de la victoire ont un virus. Et la LPHF a confirmé que c'est pas en lien avec l'antivirus. Hey, merci. Merci.
8: On se posait la question.
2: On capotait. Là, on disait, si tu... Moi, quand j'ai vu game annuler un virus, j'ai dit, ça, il y en avait peut-être une sans croisière. Ben non, c'est vrai, elle jouait cette semaine. T'as pas sans croisière. Niaiseux. Maudit cœur.
0: Hey, ouais, l'antivirus, là, pour ceux que ça stresse, là, PA va nous décortiquer
2: puis
0: tout ça à 7h30.
2: Le match sera repris à 19h aujourd'hui, dans l'anonymat le plus total. Ben!
0: Ouais.
2: Ben! Bonne chance à la victoire quand même, on vous aime bien.
0: Ah oui.
2: C'est spécial.
0: Le Monster Spectacular s'en vient le 6 juin prochain à Saint-Félicien, puis on a des beaux forfaits familiaux pour vous autres. Hey, on vous gâte là, toute la semaine en jouant avec nous autres, et c'est un questionnaire ce matin. Connais-tu bien ton Bigfoot, justement, en lien avec le Monster Spectacular? Alors, si vous voulez jouer, vous pouvez déjà commencer à nous texter. Je veux jouer avec votre nom au 6-12-12 pour tout de suite. On avait hâte.
9: Dis quoi?
2: Ouais, on parlait d'affaires de mœurs, puis même si vous ne suivez pas le football, ou si ça a aucune importance. C'est pour vous montrer à quel point les Américains sont sur un scandale absolument incroyable. Ça a commencé...
7: En fait, tantôt, tu disais une histoire de fesses.
2: Ben oui.
7: Donc, c'est là, une histoire de fesses.
2: Ben oui, c'est ce qui mène le monde souvent.
7: Oui.
2: Et
7: oui.
2: Ça a commencé il y a un mois à peine, où il y a des photos de Mike Vrabel, qui est le coach des Patriots de Nouvelle-Angleterre, un gars qui jusqu'ici était sans tâche. C'est un ancien joueur, un gars respecté, le monde le voyait même comme coach de l'année pour avoir conduit les Patriots au Super Bowl, puis un gars aimé Mike Vrabel. Et la journaliste Diana Rossini. Et Madame Rossini, Monsieur Vrabel, il y a des images qui ont circulé d'un hôtel, un complexe hôtelier en Arizona, où il se prenait la main par le cou, puis vous deux, vous voyez rien de mal là-dedans. Moi, j'étais le seul qui faisait Master Crosser.
7: Mais,
2: et finalement, qui avait raison? Ben, comme d'habitude, c'est moi. Parce que il est sorti plein d'autres photos par la suite où t'es voyais dans un bar se prenant la main.
8: Et la semaine passée, il est sorti une photo absolument... Quand je vous dis les Américains, c'est des malades. Là, on sort des images de caméras d'archives. On a sorti une photo où Mme Roussigny est enceinte de 7 mois. Et ils ont loué un bateau. Il y a quelques années, ils ont loué un bateau. Et pendant quelques heures, et tu vois le nom de la passagère, puis tu t'as même vu une facture du bateau là, qui a circulé. T'as vu des images de tous les deux sur le cadre embarqués dans le bateau. Elle est enceinte de 7 mois. Et pour un garçon qui s'appelle Michael.
0: C'est ça que j'allais dire. C'est-tu le bébé qui a le même prénom que lui?
8: Ben elle a dit que non.
0: Ouais.
8: Parce que son frère s'appelle Michael.
0: Ouais.
8: Et c'est un hommage à son frère.
0: Ah.
8: Son frère qui n'est pas décédé. Parce que tu sais, des fois, tu peux nommer un enfant au nom de ton frère qui est décédé ou des choses comme ça, mais ta sœur s'appelle Karine.
0: Ouais.
8: T'as-tu pensé à l'une des

0: sa femme pendant le repêchage. Pas après, pendant le repêchage. Oui. Et là, les Patriots en Angleterre, via leurs médias sociaux, en fin de semaine, on voulait être cute. Et ils ont mis une photo avec des fleurs pour écrire « Joyeuse fête des mères ». C'est que tu penses qui est arrivé sous la publication. Mmh. D'après toi, qu'est-ce que tu penses? Ça a été...
1: Dirais-tu le bal à l'huile?
0: Ça a été, de loin, l'équipe qui a eu le plus de commentaires sur la bonne fête des mères. Et c'est pas des photos de moments avec le jeu des Patriots qu'on a vu plus.
2: Okay.
0: Même que les Patriots ont dû intervenir puis commencer à effacer des commentaires un par un. Le responsable de réseaux sociaux s'attendait pas à passer un dimanche de même. Là, on va se le dire, là.
3: Lui, il a pas le temps d'aller voir sa mère.
0: Là, est-ce qu'on est sur le bord? Est-ce que Mike Vrabel, les Patriots font pas de commentaires non plus? Il va-tu démissionner à cause de ça? Je sais pas. Elle est déjà partie de son média.
3: C'est terrible, ça, là.
1: On l'a-tu oublié?
0: Ben, c'est terrible. Ben, t'aimerais-tu voir ça avec un coach qui a passé en entrevue, là? Tu sais?
3: Ouais.
0: Mais sa carrière est-tu finie?
3: En même temps, c'est du sport. Ils sauvent-tu des vies? Ils ont-tu des gros secrets d'État?
0: Ben, ouais, mais.
1: En même temps, Tom Brady fait de la télé et il est actionnaire chez Raiders.
0: Il est analyste, c'est pas pareil.
1: Ouais.
0: Puis, tu sais, Mike Vrabel, es-tu encore... Tu sais, les gars dans le vestiaire, ils vont se faire des jours...
3: C'est sûr. Là, ils perdent de la crédibilité, un peu, malheureusement. Là, ouais.
0: Fait que j'ai hâte de voir la suite des choses, mais ils sont complètement fous. Là. La vie privée n'existe plus. C'est dégueulasse, dans la limite, ce qui se passe là. C'est fou raide. Mais,
3: fait que c'est une relation qui date depuis vraiment longtemps. Là. C'est ça.
0: Oui, depuis 5-6 ans. Même à l'époque, elle couvrait les Titans du Tennessee... Quand ils coachaient les Titans.
3: OK.
0: Là, tu vois des entrevues avec eux autres, puis tu sens une petite complicité.
1: Là, elle a-tu suivi,
0: Non. Non, mais là, ça.
1: Les
0: vols à l'intérieur aux États-Unis,
3: c'est pas
0: cher.
3: Il y a des questions qui peuvent se poser.
0: Non, regarde, Moi, j'ai hâte de
1: couvrir les pattes d'un coup,
0: moi. J'ai hâte de voir si Vrabel va avoir une job encore. Tellement que ça n'a pas de bon sens, comment que ça. Puis c'est un bon coach, c'est bien ça qui est le pire. Puis elle, je sais pas si c'est une bonne journaliste, je n'ai jamais vraiment porté attention à ça, mais.
1: Mais lui, il nous a fait revivre avec les pattes.
0: C'est peut-être deux carrières qui sont. Je sais pas. J'ai hâte de voir.
3: Pour des histoires de fofounesse.
1: Histoire de fesses.
0: Ben, là, c'est plus que ça. Là. Ils doivent s'amener quelque part parce que c'est ta maîtresse depuis 7 ans.
3: Ouais. C'est ça, à un moment donné, fais un mot. Puis vas-y, vilette.
0: Ben, je sais pas pourquoi les deux l'ont pas. En tout cas, je sais pas.
3: Ouais.
1: Peut-être des petits secrets bien à elle.
0: Ben, tu sais, le catholicisme est très fort aux États-Unis encore.
1: Oui, oui, ça, c'est vrai.
0: Fait que, tu sais, ça, c'est
3: vrai. La religion.
0: En tout
3: cas. Ouais. Ben, écoute, suis le dossier pour nous autres. Quand t'as du nouveau, dis-qu'on est là.
0: Ben, la semaine passée, c'était pas le temps.
3: Non, là, c'est parfait. Là.
0: Ouais. Là, demain, ce ne sera pas ça non plus. Le Canadien va gagner un soir, ça va être 3.
3: Ah, ben c'est ça.
0: Les Sags vont peut-être gagner aussi.
3: Ben oui. Là, on se met dans le beat. Là, on se rappelle, écoute, on recule quelques heures en arrière. Canadien sabre. Canadien qui l'emporte 6-2. Dobesch en fin de match qui se fait acclamer. On se met dans le beat pour ce soir, là.

0: Et son fameux. On fait des tonnes avec ça.
1: J'aime ça de voir le monde triper de même, là. C'est très hot.
0: Tout le monde embarque et justement, ben imaginez-vous, fermez-vous les yeux, imaginez-vous que vous êtes riche puis que vous avez des billets pour être là. Ben ce soir, c'est au Centre Bell, ce soir. Oui, c'est encore au Centre Bell, c'est ça, c'est le deuxième match au Centre Bell. Ben imaginez-vous que vous êtes là, que vous êtes dans les rouges, vous avez des super bonnes places et là, ils sont là puis ils rentrent sur la glace.

0: Ah, 7h18 qu'on a hâte. On a hâte, oui. On ajoute des R à hâte tellement qu'on a hâte à ce soir pour le match canadien. C'est une hâte, très hâte. Salutations à Maxime qui nous dit la Calais ou pas, il neige à Jonquière. J'ai dit, bah, voyons, c'est vrai ça.
1: Ça, c'est dramatique.
0: C'est confirmé, il neige. Quelques petits flocs. La petite floconnade. Oui, on eut.
2: Comme l'arbitre au Centre Bell, là.
0: Bouh!
1: Hey!
3: Ouais! Êtes-vous prêts?
4: Vous vous apprêtez à rentrer dans la zone jeu.
1: T'es rendu passionné par la neige, toi?
2: Non, la luage d'arbitre. T'as manqué mon disque du coup hier, c'est pour ça.
1: Ouais, non, c'est ça.
2: On viendra tantôt dans les prochains sports.
0: Ouais! Ouais. Ça avait manqué d'ailleurs, ça vaudrait même la peine d'aller le réécouter sur l'application iHeart dans la balado du bro, parce que c'était une belle envolée bien sentie. Pour laisser les arbitres tranquilles ce soir et d'encourager plus vos sacs.
2: On s'en prend aux sacs, pour gouleurs adverses.
0: C'est ça.
2: La mot à nous m'en prendre un gars de 19 ans qui m'en prendre aux arbitres. Je suis même.
0: OK, franchement. Ben. 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Et c'est « Connais-tu bien ton Monster Truck? » On joue avec Brandon ce matin. Salut, comment ça va?
5: Salut, ça va bien, vous autres?
0: Ben super oui. Bien, Brandon. Ben
2: oui. Merci de le demander. C'est pas tout le monde qui fait ça. T'es bien smart, Brandon.
5: Ouais, écoute, ça fait plaisir.
2: Bon, hey, tu gagnes.
0: C'est réglé. Deux bonnes réponses sur trois pour « Connais-tu bien ton Monster Truck, Brandon? » Puis c'est toutes des choix de réponses. Fait que on te souhaite bonne chance et on a confiance en tes capacités de gagner ce matin. Alors, c'est parti.
2: OK, Brandon, question numéro un. Bigfoot One, le premier Monster Truck, fut construit dans quelle décennie? Les années 70 ou 80?
5: Le premier Monster, je dirais que les 70.
2: Ben c'est ça, en 74, hein, pour être exact. C'était pour promouvoir une compagnie de véhicules tout-terrain. Fait que c'était vraiment pour de la promotion.
0: En 74, bon,
2: ben, écoute, il reste deux questions, ça t'en prend rien qu'une de bonne, c'est réglé. Dennis Berube crée Bigfoot 20. Le premier Monster Truck électrique, en quelle année? En 2020 ou en 2013?
5: 2013.
2: Bon, ben, réserve ta date, hein, parce que c'est la
0: gagne. C'est réglé. Ça. Ah, ouais. Avec beaucoup de confiance, je le sentais.
2: Juste pour le fun, Brandon. Ouais, pour le plaisir, OK? Bigfoot 1 écrase des voitures en public pour la première fois en 1982 dans la ville de Jefferson City. Jefferson City, c'est où, ça? Dans l'État de New York ou dans l'État de la Géorgie?
5: Dans Géorgie.
2: Hey, Brandon, juste ma 6-12-12, pour la fois, tu l'aurais eu. À plus ou moins 5, l'autodrome de Saint-Félicien a été fondé en quelle année? Plus ou moins 5.
0: Il n'y a pas de choix de réponse.
5: L'autodrome. Je dirais en 82.
2: Ah, là, tu l'as pas eu, celle-là, c'était en 75.
0: Fait que ça,
2: c'était
0: pas loin pareil.
2: Malheureusement, t'es venu proche de gagner.
0: Ben oui,
2: mais
0: t'es à plus 7 au lieu de plus 5.
2: Hey, non, mais écoute, t'as été 3-3, là, mon chum. Fait que c'est réglé.
0: Hey, bravo. Alors, 6 juin, mets ça à ton agenda. Tu vas être à l'Autodrome Saint-Félicien avec ta gang, forfait familial pour le Monster Spectacular, Brandon. Félicitations.
5: Yes,
0: merci beaucoup. Ah, c'est cool. Il y a du monde autour de toi qui sont contents, là, visiblement.
5: Oui, ma blonde est à côté.
0: Elle s'appelle comment ta blonde, qu'on la salue?
5: Yannick,
0: salutations à Yannick.
2: Pas Yannick Fournier. C'est Yannick Fournier, ta blonde?
0: Comment?
2: C'est Yannick Fournier?
0: Tu parles en même temps qu'elle. Tu vas-tu te taire? On n'a pas compris, Yannick. Qu'est-ce que tu dis?
5: Bonne journée.
0: Bon, tout simplement, bonne journée. C'est beau, tu peux reparler du
2: kit. Bon, on parle plus. Moi, je suis à la confusion depuis tantôt.
0: Eh bien, merci beaucoup à vous deux. Puis reste en ligne, Brandon. On va prendre tes coordonnées comme il faut.
5: Yes, merci.
0: Super. Bonne journée à vous autres. Et dans les prochaines minutes, on va démystifier et peut-être vous faire un peu déstresser avec le fameux antivirus. PA s'occupe de nous décortiquer ça.
2: Juste le nom, là.
0: Ah ouais.
2: Antivirus. Oh.
0: On s'en parle dans quelques minutes pour tout de suite. C'est Pearl Jam avec Wreckage. Pourtant, ça n'a aucun rapport. Ça n'est pas supposé de gratter nulle
2: part. Moi, c'est un autre qui me fait gratter.
1: J'ai le droit de
2: gratter.
0: Gratte-toi du gay, vas-y, gratte.

0: la météo du jour ce matin. C'était plus frais là, en se levant.
1: Oui.
0: Ça se réchauffe.
1: Non.
0: pas tant, même si le lac est calé, on vous le rappelle officiellement depuis hier.
1: Oui, mais on est encore à 2 à Saguenay, 3 du côté de Roberval. Et aujourd'hui, ça sera entre 11 et 10 dans la région, nuageux, un peu de soleil au travers. Mais c'est ça. La grosse chaleur, c'est, écoute, vendredi, c'est 20 degrés à Saguenay, soleil.
0: Oui.
1: Puis au Lac-Saint-Jean, on parle de 18.
0: C'est pour la longue fin de semaine de congé, parce que lundi, c'est congé, il y en a même qui ont vendredi et lundi. On est entre le 18 et le 20 là, pour les 4 jours.
1: Ben, c'est comme avec de la pluie et du soleil à une mêlée entre les deux.
0: C'est ça.
1: Les goûts.
0: Comme une journée sur deux, là, de soleil, de pluie, de soleil, de pluie.
1: Fait que dans ce temps-là, on profite du soleil et on...
0: Et on...
1: Ferme des bulles. Ferme notre gueule. Je faisais des bulles.
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0: Ah, l'antivirus, on en entend parler. Là, sont venus quelques voyageurs qui ont transité par le Saguenay en fin de semaine. Là, ça fait comme monter le stress là, chez les gens.
3: Hey, mais ils font exprès. Tu sais, je suis ça depuis la semaine passée, puis je me dis, on dirait vraiment qu'ils veulent nous faire peur. Ouais. On dirait vraiment, là, puis... C'est ce que je peux comprendre le monde. Il y a un traumatisme lié à tout ce qu'on a vécu la dernière année.
0: Ça, on le comprend, là, c'est sûr. Là.
3: Ça nous rappelle des souvenirs. Ça nous remet dans le contexte où on avait des couvre-feux, on était pognés à la maison, puis on s'achetait des chiens pour pouvoir aller marcher. On se rappelle tout de ça. C'est triste.
0: C'est tous des mauvais souvenirs.
3: Ah, l'antivirus. Tout ça est parti.
1: Excuse-moi, mais non, mais... La ligne, il fallait suivre à l'épicerie, hein?
3: Les flèches.
1: On pouvait pas l'arranger comme on voulait.
0: Espaces. Écoute, dans les centres de ski à l'extérieur, dehors, on faisait la file avec nos cache-coups sur le nez pour pas...
3: Hey, puis le monde, tu sais, quand on revirait de bord, j'oublie mon masque dans le char.
0: J'angoisse.
1: Puis non, ça n'a pas de bon sens.
0: On n'est pas là, c'est ça.
3: Non.
0: On n'est pas là, puis c'est pas là que ça s'en va non plus. C'est ce que les spécialistes disent partout.
3: Ouais, on va retourner sur le MV Ondius, qui est le bateau où finalement ça a comme décollé cette affaire-là. Et sur le bateau, on a décelé 8 cas et malheureusement, il y a eu 3 décès. T'sais, ça, c'est correct, ça, c'est des faits,
0: c'est des statistiques qui peuvent faire peur, t'entends ça. T'sais, tu dis, ils sont 8, il y en a 3 qui sont décédés, c'est sûr que ça frappe, là.
3: Mais je vais calmer le stress en partant, OK? Après, on ira dans les technicalités, là, parce qu'il y a plusieurs experts qui ont déjà parlé un peu de ce virus-là pour le détailler, l'expliquer. Puis ce qu'on sait, c'est que on le connaît, là.
0: C'est pas un nouveau virus qui arrive, là, comme le coronavirus, que ils savaient pas quoi faire avec ça.
3: Puis, tu sais, on se demandait, il arrive de où? Ouais. C'était-tu un laboratoire en Chine? Puis, c'est ça. Puis, l'antivirus, on le connaît très bien. C'est un virus qu'on sait aussi comment se défendre de ça. Et oui, il est transmis d'un être humain à l'autre, mais ça a l'air que c'est bien difficile, puis c'est quand même assez rare, tu sais. Surtout qu'on s'en protège très facilement, OK? C'est vraiment là, quelqu'un, normalement, qui se protège moindrement par rapport à quelqu'un qui est atteint. T'es pas censé l'avoir, t'es pas censé l'attraper, parce que c'est pas un virus qui se propage comme le coronavirus.
0: Non, c'est ça.
3: Et tu sais, c'est un... Tu sais, même que ça a été confirmé là, au Canada, ça circule pas pantoute, là. Tu sais, oui, il y a déjà eu des cas, oui, ça existe, mais tu sais, ça commence pas après ça à se répandre comme de la poudre au vent, là.
0: Non,
3: c'est pas, on s'entend, là, tu sais.
0: Vous voyez que depuis 1994, il y avait eu 5 cas d'antivirus au Québec.
3: Tu sais, c'est pas beaucoup, là. T'sais, on s'entend, fait que commencez pas à stresser ce matin. Et là où il y a eu un vent de panique en fin de semaine, je pense que vous l'avez vu, c'est qu'on avait des certains croisiéristes qui étaient dans un avion qui est débarqué du côté de Bagotville avec un Boeing 767 de Euro-Atlantique. Donc ces gens-là sont venus du côté de Bagot, mais ils sont repartis presque aussi vite qu'ils ont atterri. Et là, je sais qu'il y en a qui se disaient « Ouais, mais tu sais, regarde, on a un aéroport international, fait que c'est sûr que des affaires de même, ça peut arriver. » En fait, c'est pas l'aéroport international qui les intéressait plus que la base militaire. On avait des choses à venir faire ici. Il y a eu un transfert d'avion pour après ça se rendre en Colombie-Britannique, mais pour des raisons techniques et des besoins de ravitaillement, c'est pour ça qu'on est débarqué à Bagot. Mais, par exemple, il y a un mec quand même intéressant. Si jamais il y avait eu des passagers à bord qui étaient... Parce que il y avait pas de symptômes. Les gens qui sont venus à Bagotville, qui étaient sur le bateau, c'est des gens qui étaient asymptomatiques. Il y avait absolument rien. Là, puis on les a envoyés en Colombie-Britannique, puis là-bas, bon, on les a cloîtrés, puis juste pour être sûr. Là. Mais si jamais il y avait eu des symptômes, l'hôpital de Chicoutimi était prêt. Si on avait eu besoin de leur donner des traitements, puis d'avoir un lit d'hôpital pour eux autres, puis d'avoir des soins particuliers, l'hôpital avait quand même été alerté en disant « ça se pourrait qu'on vous amène ces croisiéristes-là si jamais il y a quoi que ce soit. »
0: Mais en partant des îles Canaries, il n'y avait aucun symptôme.
3: Aucun.
0: Quelques heures plus tard, il y avait peu de chances que ça dégénère à ce point-là.
3: Mais pour être sûr, jamais il y avait eu quelque chose. Même que ce qu'on dit, c'est qu'un coup qu'ils ont débarqué, écoute, qu'ils ont lavé l'avion à grandeur. Il n'y a personne qui était en contact direct avec eux.
0: Puis on sait comment maintenant bien désinfecter et éradiquer les virus.
4: Moi, quand il y a de la gastro, il y a autre chose, une pièce, je mets le feu.
3: Écoute, je pense que t'es pas le seul. D'après moi, il y en a plein que c'est ça. Mais tu sais, c'était des vols nolisés, c'était pas des vols commerciaux, on s'est vraiment assuré que ces gens-là étaient à part. Mais tu sais, au-delà de tout ça, je vous le rappelle, ce que les experts disent depuis le début, c'est que c'est vraiment une transmission très faible pour ce qui est de l'antivirus. Exactement,
0: plus faible,
3: là, tu sais. Fait que si jamais demain matin, visiblement, on a besoin d'un vaccin ou quoi que ce soit, c'est correct, là, on a tous les détails, on a toutes les notions.
0: Mais il n'y en a pas actuellement de vaccin contre l'antivirus, puis il n'y a pas de traitement en tant que tel.
3: Puis on n'en a pas de besoin.
0: Un peu, ouais, c'est ça.
3: Ben, il y a aussi, je pense, te rappelles-tu qu'au début du coronavirus, il y avait eu une histoire de croisière aussi, avec des Québécois qui étaient pognés là, puis on se demandait comment les sortir, puis là, il y avait plein de cas qui avaient été détectés, puis on les sortait du bateau. Je pense que c'est là aussi que, le traumatisme est très fort. Ouais. On se rappelle de ce qui s'est passé, puis là, on se dit, oh, t'as peu, là, on dirait que je suis en train de vivre la même
0: chose. C'est qu'on veut pas retourner là jamais de la vie,
3: ben,
0: là.
3: C'est ça.
0: Plus jamais, là, c'est ça, là.
3: Tu sais, garde, vois-tu, il y a Fred qui nous texte, qui dit, oh oui, l'hôpital était prêt, elle dit, ma blonde était en réunion team la veille. Tu sais, garde, fait qu'eux autres, on n'est pas là pour prendre de risques. Tu sais, comme on l'a dit, on a pris des notes du coronavirus, là. Tu sais, fait qu'on veut juste, puis je pense aussi, c'est une question de rassurer le monde, là. Tu sais, de leur dire, regarde, là, c'est pas parce qu'il y a de l'antivirus, peut-être, qui débarque à Bagotville, qu'il y a une grosse problématique. Mais pour ceux qui stressaient par rapport à ça, oubliez ça. Ils étaient sur le tarmac, puis ils ont embarqué dans l'autre avion. Merci, bonsoir, puis on s'en va dans l'Ouest canadien. Tu sais, mais il y a aucun stress sur l'antivirus. Je vous dirais quasiment qu'on pourrait arrêter d'en parler.
0: Ouais.
3: Entre vous et moi, là, pour être bien franc ce matin, là. Puis tu l'as dit, toi, ta fille, tu sais, elle était bien stressée de ça, là.
0: Ouais, ma fille de 9 ans, hier encore, m'en parlait, parce que là, on entend parler partout, puis là, elle écoute des vidéos qu'elle devrait pas écouter, comme on dit ça le temps, là. Moi, j'ai dit, ben, regarde, c'est pour ça qu'on dit que des maudits vidéos, faut que t'arrêtes d'en écouter, parce que t'es exposé à des choses auquel tu serais pas exposé à l'âge de 9 ans si t'avais pas de maudits téléphones.
3: Puis de maudits algorithmes. C'est ça, c'est parce que plus t'en écoutes, plus il va t'en donner.
0: T'sais, on gère, puis on regarde ce qu'elle écoute, puis tout ça, mais on n'est pas à côté d'elle de seconde en seconde. Fait que là, hier, tu vois, à un moment donné, ça l'a stressé, elle a vu quelque chose passer, puis là, elle avait plein de questions, puis c'est ça. Fait que, tu sais, l'antivirus n'est pas une prochaine pandémie.
3: Non.
0: Retenez ça, là.
3: Mais je comprends le traumatisme.
0: Je le comprends. 100%.
3: Mais cette fois-là, soyez pas stressés. On sera pas confinés cet été et à l'automne à l'entrée scolaire. Ça devrait pas.
0: Merci beaucoup, PA. Je pense que tu vas en faire du bien à bien du monde ce matin en expliquant tout ça. 7h35 minutes, on s'en va dans la machine à café dans quelques instants ici dans le Boost. C'est la fin d'une époque aux tricheurs. Guy Jodoin, là, ça fait un méchant bout de temps qu'il anime ça et ça se termine cette semaine. On va s'en reparler dans le détail. Puis on veut savoir, vous autres, quelle émission vous aviez regardée le plus longtemps? L'émission, là, que vous avez écouté, là... Des années de temps, des saisons de temps, c'est ce qu'on veut savoir au 6-12-12. Micro iHeart également pendant que The Rasmus s'en vient dans le boost. La musique?

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1: 7h39 minutes dans le boost. Ben, c'est la fin d'une époque pour Guy Jodoin qui a animé pendant 15 saisons Le Tricheur. Hey, c'est un long contrat quand même, là.
4: Nice.
1: Et ça se termine cette semaine. C'est pour ça qu'on en parle. C'est un petit bout qu'on le sait que ça va se terminer pour lui. C'est des épisodes qui ont été enregistrés, des émissions plutôt qui ont été enregistrées dans la semaine du 13 février. On va les voir nous autres cette semaine. Et après ça, c'est terminé vendredi pour Guy Jodoin, pour l'animation du Tricheur. À compter de l'automne prochain, c'est José Godet qui va prendre le relais.
4: Hey, mais 15 ans, tu dois être tanné.
5: Hey, moi, je sais pas comment je vais faire sans le Tricheur.
1: Non, mais il va être là, le Tricheur.
4: Oui, mais avec José Godet.
1: C'est ça, c'est José Godet qui va être là. 2450 épisodes, 750 artistes qui sont passés faire leur tour à coup de 5, 1, 2, 3, ou 4. 4 ou 5, en tout cas. 5 ans. À chaque, pourtant, je l'écoute. Et les invités remettent leur gain à des causes. Hein. Bon, on peut dire qu'au cours des 14 premières saisons, il y a tout près de 5,2 millions de dollars qui ont été redistribués à des causes, quand même.
4: Ils ont-ils mentionné qui a joué le plus souvent?
1: Non, ça aurait été intéressant. Ça aurait été bon.
4: Parce qu'il y en a qui reviennent souvent. Là.
5: En tout cas, je te confirme que c'est pas Jonathan Roy.
4: Non! Pourquoi il avait été trop mauvais?
1: Il avait pas été, fort fort.
4: C'était gênant.
5: Ah oui, à ce point-là. Là, il jouait une game.
1: Mais peut-être qu'il jouait la game. Non, ouais, non, il y en a qui jouent une game de pas avoir de réponse. Ça fait partie des stratégies du tricheur.
4: Arrête de le défendre.
1: Non, mais je te dis, ça fait partie des stratégies.
4: Arrête
1: des
4: de le défendre, là. C'était gênant.
1: Nous autres, on est rendu avec le jeu de tricheur chez nous à maison en passant. Si vous avez pas ça, je vous le dis, c'est vraiment le fun à jouer en game.
4: Il est le fun, surtout avec un peu d'alcool dans le nez.
1: C'est tout. Et tout est bien seté, là. Je te dis que tu te casses pas la tête, tu suis carton, puis t'as vraiment du plaisir. Oui, avec un petit verre, c'est vraiment très agréable. Il y a une version plus jeune aussi pour les enfants, mais là, tu prends pas un petit verre. Là.
4: Un petit verre de jus.
1: Je spécifie. Un petit verre de jus ou de liqueur.
4: Ben oui.
1: On veut savoir, vous autres. Quelle émission vous avez regardé le plus longtemps? Ça ressemble à quoi pour vous autres? Moi, je vous le dis, c'est le midi quand je l'ai dîné à la maison en Gaspésie. Je m'en rappelle encore. Et chaque midi, ça partait. Les pierres à feu, je pense que j'ai plus aimé ça que les Simpsons.
4: Ah
1: j'ai regardé longtemps aussi, mais les pierres à feu, là, c'était quelque chose.
4: Sauf que je pense que c'est l'émission que j'ai vue le plus de reprises dans ma vie.
1: Clairement.
4: On arrive à midi. Ah ouais, on l'a vu.
1: Les Simpsons aussi. Mais c'était tellement pas grave. On les réécoutait. Hein?
4: Avec Gazou, puis avec...
1: Gazou.
4: Gazou, elle l'aurait margé. Un grand coup de pelle. Ah, qui m'énervait, Gazou.
1: Agathe, puis boum, boum.
4: Le jeu de Super Nintendo était cool aussi. Les Flintstones sur Super Nintendo, c'était cool.
1: J'ai jamais joué.
4: Ouais.
1: Ça ressemble à quoi, vous autres, l'émission que vous avez écoutée le plus souvent? Puis on veut savoir, vous autres aussi, le 6-12-12, micro ailleurs, envoyez-nous ça au 690-9400.
4: Moi, tu me connais, je suis pas très émission jeunesse.
1: Ouais.
4: Puis ça a passé à TQS il y a longtemps. Puis écoute, je me l'ai tapé au complet pareil.
1: Ah ouais?
4: Ouais, parce que ma mère écoutait ça, puis moi, j'étais comme fasciné par ça, puis... Hey.
1: Dallas, hein?
4: Avec Jerry Wayne, il y a des plus incompris.
1: Ah ouais.
4: T'as genre, tu sais, Jerry, c'était un smut, mais le monde comprenait pas qu'il était un smut, Jerry.
1: Dallas, c'est Dynasty, ça se voit.
4: Ah, Dynasty, hein? J'aimais pas ça. Dynasty, il y avait trop de paillettes là-dedans.
1: J'ai aimé les deux, moi, non. Mais je les ai pas écoutés tant que ça. Je peux pas dire que
4: c'est ça. Ah, moi, quand ça repassait en reprise, je vais aller jusqu'à la fin, puis c'est ça le problème des séries, des fois, c'est que ça vient mauvais de m'amener.
1: Ouais.
4: Il y a aucune série qui est bonne, qui est longue.
5: Ouais, il y a des saisons de trop.
1: Mané, faut que t'arrêtes.
4: Puis, non, mais je continue à la fin. L'année du rêve de Bobby, là.
1: C'est-tu insultant quand ils font ça?
4: C'est ça que ça arrive. Écoutez, je savais que ça arrive qu'elle allait être dans l'eau, je vais demander, ça va?
5: Non, non. Mais moi aussi, j'ai une série que j'ai bien aimée qui, malheureusement, a des saisons de trop. Sons of Anarchy. Ça, j'allais écouter deux fois au grand complet. Écoute, ça me dérangeait pas. Mais tu sais, il y a des saisons de trop là-dedans, là, tu sais, dans Sons of Anarchy. Tu sais, comme la saison 5-6, là, tout ça, là, c'est... C'était moins bon un peu.
1: Ouais.
5: Tu sais, ça reste que j'aimais ça pareil.
1: Ouais.
5: Faut pas que tu t'attaches aux personnages hein, dans des séries de même.
1: Il reste pas longtemps.
5: Non, c'est pas très longtemps, non.
1: Quelle émission vous avez regardé le plus longtemps? C'est sûr que La Petite Vie arrive beaucoup.
4: Mais oui, t'as-tu encore mon son? On peut le mettre en plus.
1: Ah ouais.
4: Ça, là, c'est... Tu retombes là, dans la nostalgie en l'espace de 3-4 notes.
1: Ça me fait penser à un gars, une fille aussi. Gars, une fille, j'avoue que j'ai écouté ça aussi longtemps. Ça repassait en reprise, genre d'affaires que ça me dérange
4: pas. Pareil.
1: Il y a des nouveaux épisodes.
4: C'est pas pareil.
1: Mais c'est bon encore pareil.
4: Wow, moi, j'ai...
1: C'est
4: moi,
1: encore bon pareil.
4: Guillaume tombe ses nerfs à cette heure. Sylvain!
1: Oui!
0: Moi, les émissions que j'ai le plus écoutées, c'est oui, quand on venait dîner. Mais j'ai vécu trois époques. La première époque, ça a été les pierres à feu. Ensuite, il y a eu, quand je venais dîner, c'était toujours Gilligan. Le midi. Puis ensuite, on a tombé avec une grenade avec ça.
1: Ah oui.
0: Fait que je vous dirais que c'est pas mal les émissions que j'ai le plus souvent écoutées parce que c'était tout un sous-là du dîner.
4: Ah, les, ouais. Les démons du midi avec Gilles La Tulipe, Suzanne Lapointe, ça n'entendait pas.
1: Non.
4: Suzanne Lavert avec la pointe.
1: Non, hey,
4: Guy Ligan, ça, j'ai aimé ça en tabarouette avec la petite toune.
5: T'as-tu des émissions qui reviennent?
4: J'ai jamais vu d'émission qui reviennent, moi. Je me demande si ça existe.
1: De quoi?
4: L'émission qui reviennent.
1: Ah, qui reviennent, Gilligan.
4: Ah oui, là, ils sont
1: là. Non, je l'ai pas vu, je l'ai jamais vu non plus.
4: Allô? Non, mais maintenant, ils reviennent. Moi, je l'ai vu, mais j'en ai vaguement des souvenirs, là, tu sais. Il y a un épisode, tu sais, qui revient à un moment donné dans Gilligan.
1: Shérif, fais-moi peur. Watatata.
4: Ouais.
1: Buffy contre les vampires, c'est vrai que ça a été bien populaire. Virginie. Au nombre de saisons qu'il y a eu Virginie.
4: Ben, ça prend des émissions, tu sais. Personne ne va nous dire Omerta ou Les Invincibles, vous allez durer 3 ans.
1: Non, c'est ça.
5: C'est vrai que ça me surprend. J'ai pas vu District, moi. Je m'attendais à District 31.
1: Je l'ai écouté, mais je ne l'ai pas réécouté. Ouais, on dirait que c'est...
4: Il faut avoir
1: beaucoup de temps libre, là, parce qu'il y en a beaucoup d'épisodes.
4: Hey, si jamais ça vous tente de réécouter District 31, là, Nadine a mort.
1: En fait,
4: tout le monde meurt.
1: T'as bien vendu le pas.
5: Hey, mais un des plus populaires, Mylène Mémonçon, un des plus populaires, je pense que c'est la même chose pour tout le monde. Là. Ça a tellement marqué pas une génération, des générations.
1: Ah ouais, clairement. Puis justement, au 6-12-12, on dit l'émission le plus longtemps que j'ai écouté, les Simpsons, je les écoute encore, mais beaucoup déçus des doublures actuelles.
4: Ouais.
1: Et les pierres à feu aussi, comme toi, Mylène. Et je restais loin en plus le midi, comme j'embarquais. Je mangeais en même temps que les pierres à feu, brossais les dents et go, l'autobus revient. J'ai le coffret de CD. On se fitait sur les épisodes pour savoir c'est à quel moment qu'il fallait aller se brosser les dents pour pas manquer l'autobus. C'est vrai, c'est ça qu'on faisait. Ah, c'est bon au bout. Il y en a plein d'autres qui sont rentrés. Ramdam, toc, toc, toc. Hey, l'auberge du chien noir. Je pensais pas qu'il y avait du monde qui écoutait ça.
4: Ah là, ça a été en onde pendant...
1: Je sais.
4: Vous avez une coupe. Hey, le loup-garou du campus. Hey, ça, c'était
1: bon. Ah, il y en a eu. Ben, merci pour vos nombreuses réponses. C'est bien, bien trippant de vous lire demain.
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1: C'est tout un concours qui a débuté depuis hier, puis vraiment drôle d'entendre aussi les versions des chansons à la drill. On veut y

0: très bien. Bonne fête, d'ailleurs. Bon 50e à BMR Saint-O et 50 ans Sporting, là. 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Vous pouvez les suivre sur Facebook également. Et on vous fait entendre à l'instant l'extrait du jour. Bonne chance.
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1: C'est tellement mauvais que ça devient bon.
2: Ça n'a pas de sens.
1: Ah, c'est mauvais.
2: Une toune à drill, pense-y. Ça a été fait pour vrai, là, en studio avec une drill.
1: Mais je l'ai vu, la fameuse drill.
2: C'est très drôle.
1: Les batteries sont mortes.
2: Ah, ça n'a pas de bon sens. Bonne chance. On s'en va faire notre finaliste parmi tous ceux et celles qui ont la bonne réponse au 6-12-12, 7h48 minutes. On est mardi aujourd'hui. Le stand-up du beau s'en vient dans une quinzaine de minutes avec Mike Beaudoin qui sera avec nous autres ce matin.
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2: C'est un méchant beau prix que vous pourriez gagner à la fin de la semaine prochaine. On va faire des finalistes cette semaine. Et la semaine prochaine, toujours avec une excellente prestation de la Drill qui chante à sa façon.
3: Une toune
2: qui s'exprime, c'est une belle façon de le dire. On fait entendre celle qu'on vous a fait entendre ce matin, titre ou interprète de cette chanson à la Drill.
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0: Ben Pascal Poulin est en ligne et vous avez été extrêmement nombreux au 6-12-12 avec la bonne réponse à part ça. Pascal, comment ça va?
1: Ça va bien, toi?
0: Ben oui, ça va super bien. Toi, tu penses avoir la bonne réponse, titre ou interprète de cette chanson-là à la drill ce matin?
1: Oui, on va l'essayer.
0: Vas-y donc.
1: Oui, c'est « It's my life » de Bon Jovi.
0: Ben, ben oui! C'est une réponse complète, Pascal. Ben oui! Alors, yes! Officiellement, ton nom est dans la liste des finalistes pour gagner 1050$ chez BMR Saint-O qui fête ses 50 ans cette année. Bravo!
1: Parfait, merci.
0: Et bonne chance, surtout la semaine prochaine, à la fin de la semaine, tu vas savoir si tu gagnes ça pour mettre sur tes projets. As-tu des rénaux de prévus pour les prochaines semaines?
1: Oui, pas mal.
0: Pas mal? Ça ressemble à quoi, mettons?
1: Bah, terrain extérieur au complet, gazebo, piscine, spa.
0: Oh boy, OK. Fait
2: ah ben ouais, t'es bien installé, mon chum!
1: On essaye.
2: Ben, je pense pas que t'essayes, moi je pense que tu réussis. La petite saucette, après ça, le petit soupois, fini bien. Une petite bouteille de vin, par contre, t'es en business, mon chum. Ça fait bien rire.
0: Bonne chance, Pascal. Bonne chance, on t'agace. Et à la fin de la semaine prochaine, ben, tu vas savoir si tu mets la main sur un beau 1050$ de chez BMR Saint-O pour t'aider justement dans tous ces beaux projets de Renault-là.
1: Merci.
0: Salut, passe une belle journée. Bye-bye. Bonne Jovi, c'est ce qu'on écoute à l'instant ici dans le Boost avec Living on a Prayer. 7h56, ta musique, tes chums, ton fun sur

0: Il est 8h pile dans le boost du mardi 12 mai. Ça continue de rentrer les émissions que vous avez écoutées le plus longtemps. C'est fou, là, il y en a plein.
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0: En lien avec la fin de Guy Jodoin dans le Trichard cette semaine, c'est sa dernière semaine après 15 saisons. Vous avez demandé un petit peu plus tôt dans la machine à café l'émission que vous avez écoutée le plus longtemps. Et là, rapidement, on n'a pas parlé de celle-là, puis Tiki, ça va te rejoindre full pin. C'est pas pour rien qu'on a ce jeu-là.
2: On a fait de vieux, j'imagine.
0: Qu'on a ce jeu-là dans notre sélection de jeux de 7h20, mais The Price is Right.
2: Ah.
0: Ben nous dit, moi, quand j'étais jeune, c'est The Price is Right avec Buck Barker. Il dit, j'apprenais mon anglais de cette façon-là.
2: Ouais.
0: Hein, effectivement, on est plein, puis il y en a qui ont dit aussi pour les réactions des madames qui viraient complètement folle en descendant les marches. Juste pour ça, ça va la peine.
2: Come on now! Mais il y avait un casting, hein?
0: Hein?
2: Il y avait un casting.
0: Ah oui, il y avait un casting.
2: Ah oui, c'est arrivé là. Non,
0: t'étais pas pris, c'est sûr. Et Geneviève, notre amie, notre collègue Geneviève, qui parlait des rediffusions de Poivre et Sel qu'elle a écouté vraiment longtemps, elle dit c'est ça, c'était du bonbon. Elle dit c'est pas mal le genre radiqué, ça. Je pense que oui, mais j'avoue que c'est mon genre aussi. Moi, j'ai écouté ça aussi, Poivre et Sel. Non, mais t'as écouté ça, Poivre et Sel, Diquet, là.
2: Ben là, oui, mais j'ai pogné les réductions l'autre jour, puis j'ai fait OK.
0: Non, c'est des choses qui vieillissent mal, mais dans le temps, c'était bon. C'est vrai que c'était bon, je disais, c'est bon, ce Poivre et Sel. C'était un bon souvenir.
2: Faites-moi une soirée de filles, là. Bulles et Poivre et Sel. Poivre et Sel et bulles. Ouais, ça, c'est genre, ça.
0: Éduqué, on va y penser.
2: Ben, pensez-y.
0: On va y penser.
2: Vite et rêve.
0: C'est important.
2: La vie, ça passe vite, hein. Tu sais, Mylène?
0: Oui, je le sais.
2: Parce que chaque jour, nous
0: rapproche de la belle mort.
2: Et voilà. Ben, belle, je sais pas, mais profite-en, là.
0: C'est le slogan du
2: Poivre et Sel des bulles. Allez, oui. Est-ce que vous tentez, les girlies?
0: Stand-up du boost avec Mike Baudouin dans les prochaines minutes. Et avant tout ça, Pérus est là ce matin avec une nouvelle capsule et on s'informe dans quelques secondes ici dans le boost.
3: Santé Canada,
4: oui.
3: Ou de Santé Québec.
4: Oui, bonjour, madame.
3: Département de la Santé de...
4: C'est beau.
3: En tout cas, Santé quelque chose, puis il y a pour ça Sacramento après.
4: Oui, vous avez déclaré à la presse hier qu'il n'y avait pas de danger pour personne pour le hantavirus.
3: Là, il n'y a pas de danger.
4: Donc, je ne le pognerai pas, là.
3: Non, on ne le pognerait pas, là.
4: Aucune chance de le pogner.
3: Non,
4: parce que le
3: mot... plus de chances de pogner
4: parce que le mot...
3: Justin Trudeau et culotte baissée dans les toilettes,
4: madame,
3: chez une chanteuse.
4: Parce que le mot hantavirus, on ne connaissait pas ça, là.
3: Parce qu'il y a deux significations à hantavirus.
4: Okay,
3: il y a hantavirus, le virus, puis hantavirus, ce qui veut dire qui est l'auteur de cette capsule de menthe.
4: Non, là, vous confondez avec honte à Pérus.
3: Ah, attendez, je vérifie.
4: Mais là...
3: Ah, ben oui, vous avez raison.
4: Mais comment vous pouvez garantir ça? Parce qu'un virus, ça vaut ce que ça veut, là.
3: Oui, mais...
4: Contrairement à un automobiliste à Montréal.
3: Non, vous avez rien à craindre.
4: J'ai rien à craindre.
3: Ben, rien à craindre.
4: Non, je veux dire, à part que Dobèche ait une gastro et qu'il puisse pas gauler à soi.
3: Ouais, à part ça, vous avez rien à craindre.
4: Ben, merci, madame. Bonne journée.
0: 8h03 minutes en ce mardi 12 mai. On s'informe avec Pierre.
2: On peut voir ça ce matin sur le site de Radio-Canada. Écoute, c'est de la déchéance, je sais pas. On va appeler ça des dépotoirs, tu sais. Tu sais, la neige a commencé à fondre et là, à Saint-Jean-Vienney, dans le coin des terres rompues, on a comme réalisé que il y avait bien de la marde. On va dire de même, là, tu sais, des bardeaux, des fils, des tanks, des vieux meubles.
5: Moi, j'ai connu ça, là. Il y a une maison, il y avait des affaires à se débarrasser, puis tout le monde allait là, puis c'était pas caché, là.
2: C'était
5: à l'entrée de Saint-Jean-Vianney, par contre. Mais à l'entrée du village, là, après la source, là.
2: Fait que c'était connu, le monde allait là.
5: Ouais, le monde dormait dans le frigidaire, là, puis le monde, ah ouais.
2: Quelle fausse bonne idée, ça.
5: Ben non, mais les années 80, c'était ça.
2: Ben, 2026 aussi, visiblement, là. Tu sais, il y en a qui...
5: Ouais, ça, non, ça, c'est plus ça.
2: Ils sont allés à l'automne, peut-être, pendant l'hiver, puis ils se sont dit, il y a personne qui va le voir, on va avoir de la neige, on va mettre ça là, puis ramasseront ça au printemps. Ben, regarde, on est là. Fait que des beaux dépotoirs à ciel ouvert, c'est ce qu'on peut lire et voir ce matin sur le site de Radio-Canada, mais mettez ça à bonne place, s'il vous plaît.
0: Ben, absolument.
2: Avec les ressourceries, là.
0: Au centre, là, c'est ça.
2: Plus d'excuses.
5: Bon, c'est ça, des fois, là. OK, là, c'est 1, 8, 2, 6.
0: Ouais, c'est ça.
5: G7S, 629, 1, 8, 2.
2: Ah, faut que tu y ailles à deux, parce que tu t'en rappelles plus.
5: Hey, tiens ça, là, chérie. Ah, je suis tout seul. À 1, 8, non, c'est ça.
0: Ah, c'est ça. Fait que là, le bois, je le mets-tu dans le container, là, ou l'autre
5: c'est
0: à
5: ça.
0: Gauche, là,
5: c'est bien. Là, je check. Ah, il me check pas dans l'eau.
0: Et tu vas te le faire dire, fais-toi pas.
5: Ouais, je le sais.
0: Fais-toi pas
5: pogner. J'ai vu quelqu'un, c'était.
0: Ah non, c'est Régis.
5: Salutations aux gens qui travaillent. À Rivida, à part Rivida, ma Jonquière, ils sont smart. Je vais souvent à Jonquière, là, pis.
2: Des fois, tu y vas, t'as rien d'aller porter. T'sais, t'es comme,
5: je me sens mort quand je vois là. Je me sens vrai gars quand je vois là.
0: Je
5: me mets du noir après les ongles, là. Puis je me sens vraiment vrai gars quand je vois là.
2: Des bottes à cap.
5: Je mets du country dans mon char. Okay. Je me sens comme un mort. Bon, excuse, passe à Benoît.
0: Il est 8h05. Benoît, stand-by pour les nouvelles. Et on parle des régions du Québec qui volent la vedette, là, à Montréal, pour les pires routes du CA Québec.
6: Absolument. 6 des 10 pires routes au Québec sont situées en Outaouais, d'ailleurs, d'après le palmarès annuel dressé par le CA Québec. Donc, le chemin Pink à Gatineau arrive en tête de liste cette année. Il était au cinquième rang l'an passé. Le chemin Cloque et le boulevard Saint-Raymond, tous les deux situés à Gatineau, arrivent au deuxième et au troisième rang. Par ailleurs, le chemin du Lac Héros à Mauricie et la rue du Transport à Saguenay font aussi partie du top 10. Le palmarès a été dressé en fonction de 6700 votes reçus des automobilistes. Au judiciaire, le chanteur déchu Locke Merville est condamné à une peine de 2 ans de prison pour le viol d'une jeune femme de 19 ans le soir de la Saint-Jean-Baptiste en 2000 à Rimouski. Son nom sera aussi inscrit au registre des délinquants sexuels pour 20 ans. Le juge a refusé la demande de l'accusé qui voulait purger sa peine à la maison. Le chanteur de 58 ans a déjà purgé une peine de prison à domicile pour une autre agression sexuelle commise en 2018. Ailleurs dans l'actualité, le dossier de santé numérique a été affecté par une panne généralisée pendant environ 1 heure hier matin. Ça a notamment affecté la distribution de médicaments qui a été faite 3 heures plus tard que prévu à l'hôpital Sacré-Cœur de Montréal. Des problèmes de bande passante ont aussi compliqué l'accès au DSN, particulièrement au CIUS de la Mauricie, centre du Québec. On écoute la présidente du syndicat des professionnels en soins de la région, Patricia Mayotte.
7: Ce matin, il y a eu quand même des bugs majeurs, ce qui fait en sorte que les blocs opératoires ont commencé plus tard. Aussi qu'il y a des patients qui pouvaient pas recevoir des narcotiques comme de la morphine.
6: Enfin, 40% des Québécois ne recommanderaient pas leur employeur, selon le nouvel indice de mobilité des talents publié par Léger. Plus d'un répondant sur 4 souhaite quitter son emploi d'ici les 12 prochains mois. Le ratio monte à pratiquement 1 sur 2 dans un horizon de 5 ans. Le salaire, le manque de reconnaissance et les conditions de travail font partie des raisons évoquées par les travailleurs pour aller voir ailleurs. Voilà, c'est complet pour tous les détails et autres nouvelles. Visitez lenouveau.info.
5: Merci, Benoît. Canadien ce soir, 19h contre les Sabres de Buffalo. Match numéro 4. Et quand je vous dis que les matchs numéro 4 sont importants, là, c'est un match pivot ce soir parce que si le Canadien l'emporte, ça fait 3-1 pour le Canadien, puis ça fait que tu risques de closer. Puis si tu perds, ben tu recommences une nouvelle série. Donc, il faut absolument que le Canadien gagne ce soir. Est-ce que ce sera Lukonen qui sera devant la cage des Sabres, UPL, les intimes? Donc, on verra la suite des choses. Moi, je pense que oui. Donc, à suivre également ce soir à 21h30, il y a les Ducks contre les Golden Knights. C'est une série, ça. C'est 2-2 dans cette série-là. Pourquoi c'est ta face simple, tu me regardes en face?
0: Ben, je vois que tu me regardes en disant, voyons, qu'est-ce qu'il y a? J'ai rien pantoute.
5: OK, on t'entraîne faire une... OK.
0: Je t'écoute passionnément.
5: OK, c'est
0: bon. Il y a aucun problème.
5: Il se trouve que j'en fasse simple.
0: À chaque phrase qu'il fait, il se lève les yeux comme il cherche à comprendre. Je suis comme non, je fais rien.
5: Mais on poursuit l'enquête avec les Sags ce soir contre les Wildcats de Moncton. Match final, évidemment. C'est 1-1 dans la série. 19h au Centre Vézina. Vous n'avez pas de bière, pas de problème. On va faire je partais pour dire watch party, là, mais
0: dans le tailgate.
5: Un genre, ouais, mais le match sera présenté dans le parking du Saint-Georges. Sinon.
0: Un look at the screen together. On brainstorm, là.
5: Hey, vous êtes beaux à voir aller les deux hein, dans ce segment-là. C'est génial.
2: T'es jaloux de notre complicité. Hein?
5: Ah, ouais. Ça paraît que j'ai pas été là hier. Ça paraît. Il y a plein d'affaires. Pour plein de choses, Mylène, change-le. Donc, ouais, c'est que vous pouvez look at the screen together in the parking of the CGV. Mais sinon, c'est à RDS et sur nos ondes, évidemment, le match que vous pouvez le prendre. Et la victoire de le Wild a joué hier également contre l'Avalanche Colorado. On a changé de gardien de but pour l'Avalanche. Mackenzie Blackwood qui est venu en relève et ça a été payant. Victoire de 5-2 de l'Avalanche et 3-1 dans la série.
0: Il est arrivé avec son sac à clous.
5: Contre Oui, parce que tu faisais là plus tôt, on trouve que Mackenzie Blackwood a un nom d'outilleur, d'équipementier de construction.
0: Ah oui, il arrive, il est équipé en tabarouette.
5: Moi, j'ai massé Mackenzie Blackwood. Oh ouais, tabarouette, mais on va arrêter là. Et il devait avoir un match entre la victoire de Montréal et le Frost du Minnesota. Finalement, ça a été annulé. Il y a un virus qui court dans la chambre de la victoire. Et la LPHF précise que c'est pas l'antivirus. Donc, le match sera repris ce soir à 19h dans l'anonymat le plus complet.
0: Ouais.
5: Ça ne peut pas être plate, là, mais...
0: On a rarement vu ça, remettre un match comme dans une ligue. Ouais.
5: Mais tu sais, il n'y a pas de profondeur vraiment. Tu sais, tu peux pas...
0: Il n'y a pas beaucoup de backup.
5: Tu peux pas déshabiller des joueuses, embarquer d'autres alors que tu es déjà un maximum. Tu sais, c'est pas... C'est ça.
0: Ouais. Merci beaucoup, Dicky. Ce segment.
5: C'est pas facile, hein?
0: Haut en couleur.
5: C'est un décalage, là. Ah,
0: c'est parce qu'on le sait que le stand-up du beau s'en venait, puis on se réchauffe. On se réchauffe à rire. C'est Mac Baudouin qui est avec nous autres ce matin.
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0: Stand-up du boost! Ce matin, on est bien content d'aller rejoindre notre chum Mike Baudouin qui est là avec nous autres. Salut, Mike!
9: Hello!
0: On a appris quelque chose, là.
9: Ah ouais, quoi?
0: Il paraît que c'est ta fête demain.
9: Oh! Ben oui! Hey, 41 ans! Ben vous êtes fin! Merci.

0: dit t'es trop jeune, je vais te présenter ma fille puis tu seras des meilleurs amis à place, OK? Je suis capable de prendre plus que deux cafés le matin, mais il y a des conséquences irréversibles à ça. J'ai des amis dans vingtaine, fait que je parle avec un vocabulaire genre shit, le chaudière, t'es fou, j'étais dead bro, mais j'ai aussi des amis dans quarantaine, fait qu'on se parle en faisant c'est pas facile ces temps-ci, mais avec un bon petit blues puis un cognac, on oublie tous nos problèmes.
1: T'as des drôles d'amis.
0: Ouais. Je me rends compte juste que je vieillis quand je fais des trucs qui sonnent vieux. Tu sais, je me suis dit que j'aurais jamais de ponton dans la vie. Puis là, j'ai un de mes chums qui en a acheté un. Puis je capotais, je suis comme ça a l'air le fun, c'est stable, il y a de la place, combien ça vaut. C'est un bon investissement. Je suis plus pressé d'aller nulle part. J'étais allé à la banque hier pour fermer un compte qui servait plus. J'étais 45 minutes au comptoir. Puis le gars me disait, désolé du retard, monsieur Baudouin. Puis j'étais comme, hey, je finis de travailler à 9h. J'en ai rien à foutre, mon gars. J'ai le goût d'aller jouer au bingo dans une salle communautaire, dépenser 50 piastres de cartes pour gagner des pantoufles à 20 piastres. Avec plein d'autres vieux autos qui radotent. Je t'étudie que Roland, avant de mourir, quand elle pétait, elle perdait ses dents. Ben oui, tu me l'as dit. À chaque jour cette semaine, mais je me tanne pas. Continue. Ouais. J'ose avec du monde qui comprennent pas tout. Fait que chaque début de phrase commence par « Ah, pardon, je veux ça. Je veux perdre ma vision de 180 degrés. Plus sentir la présence du monde en arrêt de moi quand je suis en plein milieu de la rangée au magasin. Puis quand il passe à côté, le temps que je réalise qu'il y a quelqu'un, je me reviens, puis il est plus là. Puis je suis comme « Ben voyons, je suis rendu mêlé. Il y a personne. Je veux vivre ça. » Je veux avoir à mettre puis enlever mes lunettes sans arrêt parce que je vois de loin mais pas de proche. Puis recule ton téléphone. Mais attends, rapproche-toi. C'est quoi tu voulais me montrer? Le vidéo est terminé. J'ai ça, je veux.
1: Ah ouais.
0: Je veux un chalet, mais pas pour faire du profit. Je veux juste vendre ma maison, vivre dans un chalet, couper du bois, puis que ma femme me crie après. Tu vas te blesser, Michael. C'est ça, je veux. Je veux me laver une fois par semaine, connaître tout le monde au village, fixer tout le vide dans ma chaise berçante, puis dire les gens en ville sont rendus fous. C'est ça que je veux. Je veux plus avoir de bass dans ma voix. Je veux juste avoir les aigus, parler tout le temps comme « Oui, oui, certainement, pardon, c'est plus pareil comme dans le temps. » Je veux aller chiller avec mes chums au restaurant du centre d'achat, boire le même Christy de café pendant 3 heures puis juger le monde gratuitement. Qui va reprendre une personne âgée de 90 ans? Personne, là.
2: Personne.
0: Un vieux monsieur qui est là, qui check le monde, qui est comme « Bon, check là qui est habillé comme une pute. » Je sais que c'est pas correct, là. Je sais que c'est pas correct, mais et après un certain âge, t'as juste plus de filtre, là, tu sais.
1: C'est éduqué plus tard, ça.
0: Ouais, c'est ça. T'sais, t'as-tu déjà parlé de madame d'Âgemur qui va te sortir des confidences sans que tu y aies demandé en deux informations, là? Elle va te dire comme hier, je suis allé prendre une marche avec Solange, puis on se disait qu'il faudrait faire ça plus souvent. Moi, quand j'étais jeune, il y avait pas ça des sex shops. Nous, on prenait des spatules. Mais voyons donc. Mon Dieu, moi, j'ai hâte d'être rendu à cet âge-là.
1: Aïe, aïe, aïe, aïe.
0: Merci,
1: bye.
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1: Dans les prochaines minutes.
2: Des spatules, même.
1: Ah, oui, hein?
2: Des spatules.
1: Ouais.
2: On est allé voir l'effet que ça donne.
1: On est allé voir.
2: Mike est parti. Mais écoute, des spatules. OK.
1: Dans les prochaines minutes, ici dans le beau, d'ici 8h30, on s'en va dans Je te lis la toune. Alors, préparez-vous tranquillement. Si le petit café, le deuxième petit café n'est pas encore coulé, allez le faire. Vous avez le temps de faire votre petit café. Parce qu'on va avoir besoin de vous autres pour jouer à ça. C'est Loco Locas, entre autres, qui sera avec nous autres dans quelques instants avec le but.
2: Ce sont pas dans les paroles de chanson, le colocage. J'ai pas mis là-dedans.
1: Non, je le sais. Ça va être en musique, ça, dans,
2: oh, okay,
1: dans
2: tune,
1: quelques
2: oh,
1: minutes.
2: Oh, excuse-moi.
1: Oh, oui, on se met dans le beat. C'est des tunes de hockey, là,
2: sorry,
1: ce
2: baby.
1: Matin, avec les fantômes du Forum, entre autres Andy Duquette et Corias. Pour tout de suite, pour le match du Canadien de Montréal, ce soir, au Centre Bell, on veut une grosse, grosse

0: Imaginez-vous, là, quelqu'un arrive d'une autre équipe, là. Il arrive au Forum de Montréal, puis il se lève la tête, puis il regarde toutes ces bannières qui sont en haut de Coupe Stanley.
1: C'est terminé! Victoire du Canadien de Montréal!
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0: les Sags au Centre Georges Vézina. C'est toute une soirée. On a déjà hâte d'y être. Ça va vraiment être une grosse soirée sportive, grosse soirée de hockey. Puis on souhaite deux belles, grosses victoires bien importantes de chacun de leur côté. La saison du grill est commencée. C'est de retour et on a fait appel à Marco sur le patio pour la première fois vendredi passé qui nous a fait un régal avec les cannellonis farcis enrobés de bacon.
1: C'est ce qu'on dit, hein?
0: Farcis de saucisse.
1: C'est ce qu'on dit?
0: Quoi?
1: Régal égal Marco. Ça, c'est régal égal égo.
0: Oui, ouais. C'est ça.
1: Ta gueule.
0: C'est ça. C'était pour les petites gaules.
1: Je m'expose.
0: Ben Marco. Marco sur le patio, il nous a fait ça au fumoir la semaine passée, vendredi matin. C'est comme ça, tous les vendredis là, des prochaines semaines, on aura une recette différente de Marco sur le patio. Si vous avez des affaires à nous suggérer, des affaires que vous aimeriez que Marco essaye, vous voyez ça passer sur les réseaux sociaux, des recettes qui reviennent souvent, puis vous dites, Colin, j'aimerais ça que Marco nous la teste sur le patio, que ce soit sur la plancha, au fumoir, sur le barbecue, au charbon, ou peu importe. Il va nous essayer ça, une recette, chaque vendredi, 8h20. Et nous autres, on vous pose une question à propos de cette recette-là, vendredi matin. 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Et d'ici là, si vous avez des recettes à faire tester par Marco sur le patio, ben allez-y, 6-12-12. On est preneurs de vos suggestions. 8h19 minutes dans quelques instants. Le but de Loco Locas s'amène sur Énergie.
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0: Mais en Go Sags, go! Et tu seras là, toi, ce soir, d'ailleurs, en direct.
1: Oui, mais sur l'avant-match, dès 18h. Puis je vais jaser, entre autres, avec Michael Alancette, qui est un gars de la région. T'as un journaliste également qui est... je te dirais que c'est pas mal, lui, le nouveau Kings Hockey Junior, là. Oui, on va jaser avec Mick également. J'entends la confirmation de François. Serge Pro, avec qui on va faire un petit brin de causette aussi.
0: Ben oui.
1: Fait que ça va ressembler à ça.
0: Ce soir, avant le match, pendant qu'on va préparer ça à l'extérieur également, pour ceux qui n'ont pas réussi à avoir des places à l'intérieur du Centre Georges Vézina ce soir, on va mettre des écrans dehors. C'est diffusé sur nos ondes, au radioénergie.ca et sur le 94.5 Énergie et sur RDS également.
1: Ben, dirais, ben, je l'ai fait, ce match de samedi, pas une petite bière, ça se fait dans la game, c'est pas dole, ça. Aille pas ça.
0: C'est sûr, c'est trippant, ça met dans le beat. On aime ça, mais on leur souhaite une belle grosse victoire, beaucoup de buts ce soir. Locaux, Locas nous chante le but justement à 8h24. On s'en va. Je te lis la toune.

0: te lis la toune.
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2: Je te lis la toune à 8h29. Ce matin, on est prêt. Péa, t'es-tu prêt?
3: Correct. Correct. Je sais jamais. Je sais pas ce qui va.
2: C'est ça.
3: Ces tounes, là.
2: On dit qu'on est prêt, mais on est prêt pour quoi?
4: Plus il me dit qu'il y en a une, tu vas voir, tu vas allumer vite. Bon,
3: ouais. Okay, déjà de la pression. Ouais, je t'en mets de la pression. Celle-là, Mylène, il y en a une que Mylène, je pense qu'elle va avoir en 2 secondes d'écart.
2: Bon. Okay. On a-tu 4 au total?
3: Il y en a 4 au total.
2: Puis 6-12-12, si vous voulez nous aider, ben allez-y, lâchez vos lousses.
3: Puis comme vous êtes des gens de radio, je veux le titre et l'interprète pour celle-là.
2: OK.
3: Puis c'est un One Hit Wonder québécois.
2: OK.
3: Vous êtes prêts?
2: Oui.
3: Ouais. Si une putain a pas de pudeur, puis un manchot a pas de majeur, ben un pauvre con, ça a pas de couleur.
5: Oui.
3: Pis si ton ciel a pas de couleur, ça porte malheur.
2: Oui, oui.
3: Là, vous me descendez.
4: Non, mais on sait c'est quoi la toune, là. Ça ressemble un peu au coup, là.
2: C'est-tu un genre de... Est-ce que je peux le dire tout de suite?
3: Oui.
2: C'est la bande philosonique?
3: Et le titre de la toune?
4: C'est bien de valeur.
2: La couleur.
4: La couleur, oui.
3: Vient de la victoire.
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3: Je sais pas ce que tu veux dire, ça ressemble à des forfaits. Je trouve pas, moi. Dédé!
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2: Ça sonne pas mal pareil. Philo Sonic, ça fait longtemps tabarouette qu'on n'avait pas entendu ça.
4: Wow, Mylène, bravo!
2: Ben, je suis surprise de ma mémoire ce matin.
4: C'est fort.
3: I need an easy friend. 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I do, but you have a clue.
2: Ça me dit pas grave.
3: Vous me décevez dans ce temps-là.
4: Ouais, mais là, c'est peut-être ta lecture aussi.
3: I take advantage while you hang me out to dry, but I can see you every night free.
2: Non, c'est pour l'instant.
3: Vous me faites ça, mais...
2: T'es facile, t'as une réponse en dessous des yeux. Nous autres, c'est complètement décalé dans notre cerveau. Il faut travailler.
3: C'est dos, y'a-tu de quoi?
2: Y a rien pantoute pour le moment.
3: Parfait, je vais vous le lire différemment. Vous prenez?
2: Ouais.
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2: Oui. Ouais, c'est quoi déjà le titre de cette chanson? Je viens de la replacer, là, mais c'est de trouver le titre, là. T'as pas eu.
4: Quelqu'un qui dit Nirvana? C'est-tu Nirvana?
3: On a un pro, on a
2: ah
3: un
2: oui,
3: pro
2: voyons,
3: aussi.
2: Ah oui, voyons, ben oui. Mon Dieu, j'étais. Mais tu sais, quand t'es ailleurs dans ton.
3: Mon anglais était parfait en passant.
2: Oui, mais dis que c'est tellement décalé entre la toune. Hein. C'est, je te dis, ça prend tout un travail de cerveau pour. Mais clairement, Nirvana, About a Girl, exactement.
3: C'est excellente chanson, d'ailleurs.
4: Oui,
2: merci,
4: c'est
2: au 6-12-12. Vous avez été plus vite que
3: nous. OK, celle-là, c'est un One Hit Wonder. Je vous demanderai pas nécessairement le vrai titre. OK, je vais accepter des dérivés. Vous prêtes? Puis vous la connaissez. Mais Mylène, je la connais. Girl, I want to make you sweat.
2: Ben oui.
3: Sweat
2: to you now, sweat no more.
3: Je te comprends pas, toi.
2: Girl, I wanna make
3: une vraie
2: you
3: femme.
2: Sweat.
3: Une
2: sweat
3: vraie femme, je te comprends pas. Moi, là, je comprends plus les femmes.
2: I wanna push it some more. Voyons,
3: T'es pas exactement ça, mais t'es pas loin pareil. Ouais.
2: C'est quoi déjà? C'est le groupe de ça.
3: Girl, I want to make you sweat. 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
2: Ah, tu vois.
3: And if you cry out, I'm gonna push it some more.
2: Ça jouait avant, au village des sports, l'été, je sais pas quelle année, là, que ça a sorti.
3: Le titre, c'est 94, je pense. Le titre, c'est quoi, Mylène?
2: Ben, je sais pas, Girl, I want to make you sweat.
3: Non, ben, sweat tout court. Ou si tu préfères, à la la la la la.
2: Ouais.

0: Inner Circle.
1: Ah oui, c'est ça, Inner Circle. Mais je te dis, moi, j'ai entendu ça souvent dans les haut-parleurs du village des sports.
0: J'ai Nirvana, vous êtes tous les deux là. Puis là, je fais rien que dire la première mot de cette autre tune-là. Puis l'autre, elle est allumée comme un sapin de Noël au bord de la console. Je comprends plus rien. Mesdames, je ne vous comprends plus.
1: Ah, c'est pas grave, on n'attend pas que tu nous comprennes.
0: Ah, fais le faute bien. Prenez l'autobus, sauvez-vous. Bon, OK. Là, Mylène, je vais te demander de lever la main quand tu vas allumer C'est quoi la toune, parce que...
2: Elle va allumer tout de suite.
0: Écoute, je finis pas ma première phrase qu'elle a déjà. Fait que PA, concentration, c'est un classique québécois. T'es capable.
2: OK, merci.
0: Je pourrais toujours mentir à qui veut savoir. Qui a voulu partir, qui vit dans le noir.
1: Oui.
0: Mais devant mon miroir... Là, je passe. Tu l'as pas?
2: Ah, je comprends pas.
1: Je l'ai, laisse-moi.
0: Moi, je ne me défile pas
1: et
0: je te dis, je t'aime.
1: Ah oui.
0: Je veux pas passer ma vie à cacher ma peine. J'ai toujours eu peur des matins amers. Sans couleur.
1: Et même si je suis loin de
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1: Comme un coup.
0: Ouais, mais là, c'est qui, là?
1: C'est zéro.
3: C'est Julie Mars.
1: Oui!
0: Voyons. Oui. Toujours mentir. Pas karaoké, mais décourageant un peu.

0: Écoute, c'est une toune de karaoké par excellence.
1: Les gars de ma génération, salut Coréat, c'est lui qui l'a ramassé, le sale.
0: Ah oui, puis il y a une belle famille, ils ont fait des beaux enfants. Oh, écoute, c'est sûr qu'il y a deux lettres de même, ça fait pas du lettre.
1: Non, mais des fois, on dit que la cassette en vie, hein, Milan.
0: Ouais, c'est vrai.
1: Ouais, deux lettres, des fois, ça fait du beau, puis deux beaux, ça fait du lettre.
0: La cassette en vie.
1: La cassette en vie.
0: Ah, c'est bon, il était bon, tes tounes.
1: Ah ben, ça, c'est bon.
0: Ah ben, ça, c'est bon. Je te lis la toune, ah ben, ça, monsieur Duquet, c'est bien. Bon, j'aime beaucoup votre programme. Dans les prochaines minutes, c'est le tour de table. Qui s'en vient dans le boost?
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4: 94.5. 8h42 dans le boost. Si jamais vous êtes, je sais pas, vous venez de vous réveiller et vous avez pas entendu parler du lac qui est calé, ben, on vous le rappelle, c'est officiel. Depuis hier, le lac est officiellement libéré d'au moins 70% de ses glaces.
17: Ouais, fait que là, Dicky, lâche-nous avec ça, là. Là, t'en es en train de poser la question, le lac est-il calé?
4: Le lac est-il calé?
17: Ça gosse!
4: J'espère que ma date va gagner.
17: Écoute, je suis calé. J'étais omnubilé par ça.
19: Tourne la page.
17: Ça, puis les All Brand, là, c'est mes deux passions.
4: Ouais.
17: Et que dire du flétan? Le flétan, ça m'aide. J'aime ça le manger, madame.
4: Ah, OK.
17: Ouais. Au moins ça.
4: Ouais.
17: Pas tout perdu.
4: Météo?
17: Ah oui, c'est la météo, c'est vrai. Excusez, tabarouette, j'avais l'esprit ailleurs. Ça sera 11 aujourd'hui, 10 au lac Saint-Jean. Généralement nuageux, pas de pluie au menu, c'est la bonne nouvelle. Et du côté de Robertval, ben, présentement, c'est 3 degrés. Ça sera pas chaud encore aujourd'hui, 3 du côté de Saguenay également. Demain, par contre, plein soleil, 15 degrés.
4: Bon!
17: Fait que je voulais vous taper une petite crème molle, là.
4: Hein? Oui, c'est le temps.
17: À défaut de se taper d'autres choses, on va se taper une crème molle.
4: C'est hein? Bon. 8h43. On s'informe en ce mardi 12 mai.
19: Et quelle mauvaise idée. Hein? Les policiers de Saguenay qui ont intercepté au courant des derniers jours une femme qui était au volant de son véhicule en état d'ébriété. Bon, jusque-là, c'est plate, mais tu sais, c'est des choses qui arrivent. Faut pas que ça arrive, mais tu sais, regarde, on s'entend. Et derrière, elle avait son bébé d'un mois. Il a fait un accident, elle a pris la fuite et les policiers l'ont rapidement retracé pour procéder à son arrestation, bien évidemment. Mais donc, ouais, c'est dans la catégorie des choses à ne pas faire. Voici un bel exemple. Donc, conduire en état d'ébriété avec un bébé derrière à faire un accident et une fuite.
4: Merci, merci beaucoup. PA avec Benoît et Nouveau Info, on parle ce matin d'un coroner là, qui sonne l'alarme pour éviter les intoxications au monoxyde de carbone.
20: Oui, on parle surtout aussi des intoxications causées par la fumée dégagée par les génératrices. Donc, il y a pas moins de 18 personnes qui ont perdu la vie de cette façon au Québec depuis 2018, selon le Journal de Montréal. Il est fortement déconseillé d'utiliser une génératrice ou tout moteur à combustion à l'intérieur d'un logement. Une exposition au monoxyde de carbone peut s'avérer mortelle en seulement 4 minutes. Hydro-Québec se prépare en vue du déclenchement possible de deux grèves la nuit prochaine. Un des syndicats représentant 6200 travailleurs refusera de faire des heures supplémentaires. On écoute le porte-parole du syndicat des employés de métier, Frédéric Savard.
21: Ça va faire en sorte qu'il y a des travaux qui vont probablement être mis de côté. Si on a besoin de faire du temps supplémentaire pour être capable de faire la planification au niveau du travail, on a deux problèmes, c'est-à-dire que c'est soit qu'il y a un manque de main-d'œuvre ou il y a une mauvaise planification des travaux.
20: Ailleurs dans l'actualité, plusieurs étudiants du cégep ont été accusés à tort d'avoir utilisé l'intelligence artificielle pour tricher à l'épreuve uniforme de français. Par exemple, sur 10 cas allégués au collège Lionel Groulx, un seul s'est révélé positif selon la presse. Le ministère s'était étonné de voir des dissertations avec un langage plus soutenu revenir dans certaines copies. La dissertation critique de 900 mots doit être écrite à la main sans aucun support technologique. Et en terminant, le viaduc de la rue des Prairies de Trois-Rivières qui enjambe l'autoroute 40 est renommé le pont Maureen Bro. Cette policière de la Sûreté du Québec a perdu la vie en service lors d'une intervention à Louisville en mars 2023. Le viaduc est situé dans le secteur Cap de la Madeleine où a grandi Maureen Bro. C'est une première reconnaissance du genre pour un policier décédé en fonction. Voilà, c'est complet pour tous les détails. Autre nouvelle, visitez le nouveau.info.
17: Salut les amis. Aujourd'hui, on surveille deux choses. Ben, deux et demi en fait. Il y a le Canadien évidemment contre Buffalo. Match numéro 4. C'est 2-1 Canadien. Match présenté à 19h. Et les Sags. Match très important contre les Wildcats de Moncton. Je vous rappelle, c'est 1-1 dans la série. Premier match local pour la troupe de Yannick Jean. 19h également. Si vous n'avez pas de billets, pas de panique. Il y aura des écrans géants d'ailleurs dans la cour du Saint-Georges. Ça vous tente de regarder ça. Également à RDS. Et vous êtes en déplacement ce soir. Vous allez, je ne sais pas, quelque part. C'est pas de mes affaires, vous avez bien raison. Ben, sur nos ondes, 94.5, énergie, ta musique, tes chums, ton fun.
19: Pis
17: donc, il n'y a pas de problème.
4: Ouais,
17: ben, ouais, pas de trouble avec ça. Donc, c'est ça. Puis, il y a la victoire de Montréal qui joue à 19h. Parce que le match d'hier a été remis. Les filles ont le virus, mais là, si on va être correct pour jouer contre le Frost, match à lendemain. Les gagnantes, accident à la finale.
4: On a remis ça à quelques heures d'avis hier. Là,
17: ouais. Fait que c'est ça.
0: Ça fait jaser ce matin un peu, quand même. Ben parfait, on va être là, c'est sûr. On va être là ce soir pour les Sags, pour le Canadien, pour tout ça. Soyez là aussi en fin de journée aujourd'hui sur Énergie. Seb Trudel, Mario Tessier, Cathy Gauthier, dès 14h55, qui sont là du lundi au vendredi. Et le Monde à Mario, entre autres, à 15h35. Et un petit 10 minutes avant le Monde à Mario, là, c'est le fameux quiz, oui, de la ligne très ouverte qui pourrait vous permettre de devenir finaliste pour gagner 2000 $ cash. Vous avez jusqu'au 15 mai pour participer à ce magnifique concours-là. 8:47, les trois accords. Et Stéphanie, sur Énergie 94.5. On salue toutes les Stéphanie, d'ailleurs, qui écoutent le boost ce matin, bien branché avec nous sur Énergie.

0: 8h51 sur Énergie 94.5. Gros merci d'avoir été là ce matin, que vous avez été tellement présent pour, entre autres, notre sondage maison. Un petit peu plus tôt, si vous avez manqué ça, vous allez pouvoir réentendre les réponses dans notre question inutile ce matin. On vous a posé la question, si vous préfériez regarder le match du CH ou faire l'amour. Parce que, tu sais, il y a des priorités dans la vie, puis ça dépend c'est quoi selon les personnes. Alors, vous pourrez aller réentendre les réponses qu'on nous a données ce matin parmi nos chums du Boost dans la balado du Boost qui va se retrouver sur la iHeart Radio dans les prochaines, d'ici la prochaine heure là, environ. L'épisode du jour se retrouve là. Il y en a un différent à tous les jours. Et aussi parmi les émissions que vous avez écoutées le plus longtemps, ça a été bien trippant aussi de se rappeler des,
1: beaucoup de réponses,
0: des bons souvenirs.
1: Moi, je suis un mix des deux.
0: Réponses,
1: moi. Ouais, bleu nuit.
0: C'est bon, ça. OK, ben dans quelques instants, c'est le dernier petit tour de table pour le Boost déjà ce matin.
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2: 8h57 minutes dans le boost du mardi. On vous souhaite de passer une excellente journée, les chums.
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2: Vraiment, merci d'avoir été là ce matin, de nous accompagner depuis 5h25. Vous êtes vraiment extrêmement nombreux à être présents. C'est le fun, on le sent, on le sait. On a du fun avec vous autres. Ça passe vite les matins, c'est vraiment le fun. On est bien chanceux d'être payés pour avoir du fun de même avec vous autres le matin. C'est bien trippant, hein?
3: Il y a pire que ça, hein?
2: Oui. On fait pas pitié.
3: Pas l'impression.
4: Je vous rappelle qu'on se lève quand même très tôt le matin.
3: Ouais, oui. C'est pas grave.
4: Pour que nos boss attendent ça, ils disent, bah là, non, on se lève quand même très tôt le matin.
3: Ouais, mais on peut être franc.
2: Oui.
3: On finit de bonne heure aussi. Ça dépend.
2: Ça dépend pour
3: ça
2: qui.
3: Dépend,
2: moi,
3: là,
2: je continue jusqu'à 11h25.
3: Ouais, ça dépend. C'est tout ce que tu mérites. Ça prend.
2: Ah, ben merci, on remet ça demain. 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Bonne journée à vous deux.
3: Salut.
2: Les chums du Beauce. Bon, pour

garage doit m'en aller. C'est bon ça ce matin à 9h15. On est à 3-4 petits degrés ce matin sur le Saguenay-Lac-Saint-Jean. Ça va se réchauffer jusqu'à 11 au moins. Mais c'est généralement nuageux là, ce qu'on prévoit aujourd'hui à la météo. Pour demain, par contre, plein soleil jusqu'à 15. Et on commence à regarder la météo du long week-end parce que oui, c'est ce qui s'en vient, une belle longue fin de semaine d'au moins 3 jours, peut-être 4. Pour certains, on va être entre 18 et 20 degrés pour les 4 journées. Et c'est à peu près une journée sur deux, soleil, averse, soleil, averse pour l'instant. C'est ce qu'on nous prévoit. Dans les prochaines minutes en musique, ça se poursuit ce matin avec Queen, entre autres, les Cranberries, Linkin Park, la nouveauté Mike Smith et Niall Horan qui a annoncé d'ailleurs son passage à Montréal hier. Et c'est Eminem avec Without Me qui nous ramène en 2002 ce matin sur Énergie 94.5.

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Ensenada Sublime. Question d'attirer un peu le soleil ce matin sur le Saguenay-Lac-Saint-Jean. Avec le lac Calais, là, ça va fonctionner.

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1: Québec Redneck Bluegrass Project avec tout seul sur Énergie 94.5. Le festival La Noce, la 9e édition, La Noce de Coquelicot s'en vient du 2 au 4 juillet prochain. Ça se passe évidemment sur le superbe site de la Pulperie de Chicoutimi. 3 jours de fête dans une ambiance complètement éclatée avec des artistes de chez nous et vraiment de chez nous, populaires partout à travers la planète comme Angine de Poitrine, Les Louanges également, Lou Adrienne Cassidy, ben ben populaire, Claude Pelgag. Il y en a plein d'autres que vous pourrez voir, revoir ou découvrir aussi. C'est le fun du 2 au 4 juillet prochain. Le 94.5 Énergie est bien fier de vous convier à la noce de Coquelicot sur le site de la Pulperie de Chicoutimi. Avril Lavigne, à l'instant, Complicated, c'est celle qu'on vous offre à ce mardi. 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Merci d'être là.

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1: 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Ça impressionne tout le monde. Les petits comme les grands, vous voulez être là, je comprends. 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Papa Roach en vient cet été sur la zone portuaire. Pendant les grands crus, Wake Up Calling, c'est celle qu'on vous offre à l'instant, en fait, dans les prochaines minutes. Ça va sonner comme ça ici sur Énergie.

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olé, olé, olé, olé. Le dernier qu'on a entendu, c'était un beau olé, olé, olé pour Yacoub Dobèche qui a été fumant lors du dernier match. On le souhaite tout aussi fumant ce soir. Pour le prochain match du Canadien, grosse victoire attendue ce soir. Même chose au Centre Georges Vézina. On vous rappelle que Dicky sera en direct du Centre Georges Vézina ce soir, 18h pour l'avant-match. C'est une grosse soirée de hockey, de sport. On aime ça. Et on souhaite que nos deux équipes soient victorieuses ce soir. Dream on! Ah oui, on rêve. On rêve à toutes les coupes avec Aerosmith sur Énergie.

0: Ça fait partie des flèches au soleil de son nouvel album, Vincent Vallière. Et c'est une autre excellente chanson que vous allez retrouver sur cet album-là.
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0: 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On va faire ça pour les prochaines semaines d'ailleurs. On a transformé Marco dans le frigo en Marco sur le patio avec des recettes testées, des recettes qui circulent sur les réseaux sociaux, qui sont des trends ou qui sont beaucoup republiées. On va les faire tester à Marco sur le patio, que ce soit sur la plancha, barbecue au charbon, dans le four à pizza ou encore au fumoir, comme ça a été le cas la semaine dernière. On s'est régalé avec un cannelloni farci à la chair de saucisse enrobée de bacon. C'était un régal total. 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On vous invitera plus précisément à la date précise qui sera choisie là, à la fin du mois de juin pour venir nous rejoindre là, mais surtout bonne chance pour devenir finaliste vendredi matin autour de 8h20 pour le prochain Marco sur le patio. Mumford & Sons avec Chris Stapleton, c'est tellement bon. Here, ça s'en vient sur Énergie 94.5.
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1: 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Third Eye Blind, ça s'en vient, ça, dans quelques instants. 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
11: Bonjour, ici Étienne Phoenix. Le ministère de l'Éducation confirme avoir révoqué le brevet de 11 enseignants de l'école Bedford de Montréal. Un rapport dévastateur publié en 2024 faisait état d'un climat toxique dans cette école du quartier Côte-des-Neiges. Des enquêteurs avaient été dépêchés sur place à la suite de manquements constatés à la loi sur la laïcité qui, depuis, a été renforcée. La première ministre Christine Fréchette s'envolera pour Paris cette fin de semaine où elle ira rencontrer des acteurs majeurs des milieux politiques, économiques et culturels. Il s'agira de sa deuxième mission à l'étranger après celle menée du côté de Washington. Voici la réaction du leader parlementaire du Parti libéral, André Fortin.
12: Depuis 2021, les échanges commerciaux avec la France, ils ont augmenté de 12,8%. Depuis 2021, l'inflation, c'est 13%. Si Mme Fréchette aujourd'hui dit aux Québécois « Je prends une semaine et je m'en vais vers la France », bien, on s'attend à ce qu'il y ait des retombées pas mal plus significatives que ce que M. Legault a été capable d'aller chercher.
11: L'inflation aux États-Unis a grimpé à 3,8% en avril. C'est la plus forte augmentation en l'espace de 3 ans. Cette hausse des prix à la consommation est essentiellement causée par le conflit au Moyen-Orient qui fait grimper les prix de l'essence de 28%. Enfin, la chaîne américaine Dunkin', qu'on appelait autrefois Dunkin' Donuts, fera un grand retour au Canada. Un accord de franchise a été conclu avec la firme canadienne Foodtastic, qui exploite aussi les chaînes Second Cup et les rôtisseries fusées. Une centaine de restaurants Dunkin' ouvriront leurs portes au Canada. Le premier établissement accueillera ses clients vers la fin de l'année ou encore au début de 2027. Ça complète. Pour d'autres nouvelles, consultez le nouveau.info.
9: Merci beaucoup. Dans quelques petites secondes, Ghost et Jesus, He Knows Me sur Énergie 94.5. Alex Warren avec Fever Dream, ça s'en vient. Et on retourne en 1997 avec Third Eye Blind, Sunny Chime Life. En ce mardi, branché au 94.5 Énergie. Merci d'être

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Patrice Michaud, 94.5 Énergie. Merci beaucoup d'avoir été là. La gang de Midi Fun s'installe dans les prochaines minutes avec Peter McLeod, Pierre Pagé, Marie-Claude Savard également. On veut savoir ce soir de match, justement. On veut savoir ce qu'on mange ce soir. On veut connaître votre meilleure recette du moment pour un soir de match. Commencez à y penser, à répondre également au 6-12-12 à la gang de Midi Fun qui seront là avec vous autres dans les prochaines minutes sur Énergie 94.5. Je vous laisse avec Maïja, une fille de chez nous, une

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6: Est-ce que ça...
1: Ben oui, voyons, ça
6: compte.
1: Toi.
6: Le thème est déjà parti. Voilà. Donc, ça compte. Oui, vous venez d'entendre Didier, le cycliste. Avec son klaxon sport expert, vous calculez le nombre de fois que vous allez l'entendre au cours de l'émission. 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Wow, hey. C'est formidable, c'est formidable. Tout ça pour dire que vous êtes dans Midi Fun avec Marie-Claude. Hey. Peter McLeod. L'informateur Étienne Félix. Le petit chat Marc-André Hamel. Ben Cossette. Et très bientôt sur nos écrans, Anto Maher.
1: Sur nos écrans.
6: Oui, non, mais c'est parce qu'il n'est même pas présent sur notre écran. Ouais, radar, mais
1: là, il est en retard comme d'hab. Là, c'est correct, là. Il va arriver d'une minute à l'autre.
6: Bon, okay.
7: Mais on a la chance de l'avoir. Puis moi, je pense que c'est ça qu'il faut faire. Quand il vient, on apprécie le moment où il est là.
8: Ouais. J'ai eu beaucoup de relations comme ça.
7: C'est une chance immense d'avoir Anto Maher.
8: Profitons-en quand on
6: va. Il fait un super bon travail pour nous autres. On en est très, très contents. Oh, c'est une grosse journée dans le monde du sport à Montréal. On me dit que ça sera plein ce soir, encore une fois.
8: Ça se peut pas.
6: Ça se peut pas. On me confirme que c'est plein au Centre Bell pour le Canadien contre les Sabres de Buffalo à 19h. Et il y aura 10 000 personnes à l'extérieur du Centre Bell. Avec les trois écrans géants, tout
8: incroyable.
6: Ça, c'est tout à fait incroyable l'atmosphère
7: mais
6: que l'on vit
7: beau,
6: actuellement.
7: Là, merci les drones, OK? Moi, je trouve que la vie est plus belle depuis qu'il y a des drones.
8: En tout cas, ça nous donne la perspective.
7: Ben, c'est ça, je te dis, moi, ça me fait vibrer par en dedans. Je vois ça, les pourtours, puis la nuée de monde, puis je me sens puissante. Ouais. Ouais.
6: On me dit que les Russes, les Russes en Russie, eux autres, ne disent pas merci aux drones parce qu'ils détestent les drones ukrainiens qui sont très efficaces. Mais les drones Canadiens ici, les Québécois, pas de problème, là. On n'est pas en guerre, nous autres. Donc, le Canadien, ce soir, va jouer. Il va y avoir 1,4 million de téléspectateurs.
1: Ah, oui, c'est
6: sûr.
1: Hey, oui, on regarde
6: et
1: ça.
6: Il va y avoir quelqu'un qui va être sur place. D'ailleurs, breaking news, mesdames, messieurs.
9: Nouvelle de dernière minute.
1: Breaking news. Oh, qu'est-ce qui se passe?
6: C'est un 2-1 au niveau des breaking news. Tout d'abord, Anto Maher vient d'arriver. Il est 11h27.
8: Bravo, bravo,
1: Anto. Plus tard que jamais, Anto. Bravo.
7: Quel beau bonheur.
6: Deuxième breaking news. Mesdames, mesdemoiselles, messieurs, elle sera dans le pit en haut ce soir. Elle sera, bien sûr, avec son chandail du Canadien de Montréal, l'animatrice que vous adorez, Julie Bou,
8: ben
6: va assister
8: au
6: match ce soir.
7: Bravo, absolument.
6: Et Julie qui a, ça paraît pas comme ça là, mais elle arbore actuellement sa touffe des séries.
7: Oui,
6: absolument.
8: Elle a arrêté de se raser. Je sais même pas si les joueurs font ça encore, mais Julie, elle veut l'essayer.
6: Oui, Julie, elle essaie. Depuis ce temps-là, l'équipe gagne. Bravo,
10: c'est vrai
6: Julie.
10: Qu'on dirait que les joueurs ne le font plus, mais en même temps, on dirait que les joueurs sont de plus en plus jeunes. Ils ont des petites moustaches molles. C'est pas beau.
6: C'est pas beau.
10: Mais je te confirme que ma touffe n'est pas molle.
6: Oui.
10: Oui, c'est ça. Fait que j'ai la touffe des séries.
6: On est prêt pour de longues séries. Julie Bou! Jusqu'à la Coupe Stanley, Julie!
10: Ah, écoute, on va finir par faire une tresse française là-dedans.
7: Non, mais tu sais quoi? Non, mais c'est pas fou ce qu'elle fait parce que ça se joue beaucoup autour de laine, les séries.
6: Oui,
7: de
6: la laine.
7: Oui, regardez laine réchauffée.
6: Il faut pas avoir mal au bas du corps.
10: Ils disent aussi de ne pas passer à tondeuse au mois de mai. Hein? On laisse les pissenlits pousser, puis c'est bon pour. C'est ça, c'est bon pour les bébites.
6: J'ai l'image.
8: Mais si tu veux continuer dans ce domaine-là, il faut mettre de l'engrais aussi.
10: Je mettrai un E à engrais.
6: Hey, j'ai les bons matchs ce soir, puis match à tout le monde. Là. Les gens qui viennent de partout à travers le Québec et même d'ailleurs, bien sûr, pour voir ce match de ce soir entre un match pivot, on va dire, une affaire. Ben, c'est 3-1 ou c'est 2-2. Mm-hmm.
1: Oui, c'est important.
6: C'est plus confortable. 3-1.
8: Vas-y, pas trop raide avec le pivot, ça peut blesser l'aine.
6: Non, on ne blessera rien. Hey, nous autres, on se réchauffe. Déjà, on est en avant-match avec Survivor. Puis on est comme le Canadien, on a l'œil du tigre, Eye of the Tiger. On a notre informateur dans quelques minutes, Étienne Phoenix, qui vient nous parler de la vaisselle. Oui, les boys, les chums et les chumettes, on parle de la vaisselle. Eye of the Tiger, Marie-Claude, Peter, Bagé, jusqu'à...

0: Didier qui se manifeste durant l'informateur.
1: Absolument, c'est rare que Didier se fasse aller le klaxon pendant l'informateur.
2: Moi, je l'aime, Didier.
1: Mais oui!
2: Il est cool parce qu'il est sympathique. C'est un petit klaxon sympathique. Parce que moi, là, j'habite avec les cyclistes. Okay. J'ai construit une petite maison à travers la piste cyclable. Là.
1: Ouais.
2: Et puis, je les entends. Hey! Mais Didier, il est cool.
1: Didier est cool. Les prudents, bien sûr, avec son klaxon sport expert. Écoute, les payants, si on l'entend, c'est 250 $ qu'on peut gagner.
0: Quand même.
3: Cher informateur.
0: Alors, on a sorti Martine Sinclair des Boulamites ce midi pour vous parler d'un sujet qui divise. Le ménage. Je sais pas comment c'est réparti chez vous, mais on a une nouvelle étude qui a été publiée ce matin par la compagnie LG Canada, qui vend notamment des lave-vaisselle et qui révèle comment les Québécois et les Canadiens remplissent leur lave-vaisselle. Si vous avez une machine à la maison, vous savez comment ça divise. Y a-t-il une façon de le faire? À quel moment faut-tu laver, pas laver? Et c'est comme ça qu'on apprend que 47% des répondants sont convaincus qu'il y a une bonne et une mauvaise façon de remplir le lave-vaisselle.
1: Ah, mais écoute, moi, je me fais reprendre sur le lave-vaisselle, mais régulièrement, depuis plus de 30 ans maintenant. je remplis jamais de la bonne manière, particulièrement avec les couteaux, les fourchettes dans le plateau du haut. Parce que là, on est rendu avec un plateau du haut.
0: C'est les nouveaux modèles. Ben, 37% des répondants repassent justement après un membre de la famille pour replacer le lave-vaisselle une fois qu'il a été mis en place. Ça veut dire qu'il y a des gens qui font pas confiance à leurs conjoints, conjointes ou leurs enfants ou leurs colocs pour placer le lave-vaisselle pour que ça sorte propre.
1: Ah, on me dit que la Karine à Bencossette ne serait pas bonne. Karine Tisdale pour remplir un lave-vaisselle.
0: Voyons.
1: Et moi, pour ceux qui s'inquiètent, José a d'autres très belles qualités.
4: On ouvre-tu la porte à parler de ma Karine,
1: Toi, ta Karine à toi.
4: Tu sais que je t'ai quand même sauvé à vivre, là. Quoi, 2 ans peut-être?
1: Moi, je te dirais plus 3 à 4 ans déjà.
4: Parce que elle a une façon de remplir le parce que premièrement moi ma mère on a toute une vieille mentalité fallait laver la vaisselle avant de mettre dans la
0: vaisselle. Beaucoup de familles, c'est comme ça.
4: J'ai passé une grande partie de ma vie à être assez indépendant et autonome. Puis depuis que j'ai connu cette fille-là, Karine, elle dit non, arrête de rincer tes arrête de niaiser. Il y a un fil dans le bas là, puis on va y go. Et elle a raison. J'ai parlé après ça avec des messieurs de la vaisselle, puis ils font non, c'est vraiment comme ça. Puis quand je t'ai parlé de ça, Pierre, je pense que ça a changé une partie de ta vie.
1: Ben absolument, on gaspille beaucoup moins d'eau que maintenant. Et tu sais, c'est quand même de l'eau chaude, là.
4: Quand même. Mais moi, je suis vraiment quelqu'un d'acharné au niveau de la vaisselle, là. Tu sais, au chalet, on n'a pas de lave-vaisselle, puis s'il y a des gens qui veulent l'aider, quand les gens vont se coucher, elle va se lever.
1: Elle
4: sort la vaisselle.
1: Elle la relave.
4: Excellente
2: Karine. C'est une vraie.
4: C'est une intense, oui.
2: Mais tu savais, moi, je vais vous dire de quoi. Je suis très au fait de toutes les études concernant les lave-vaisselles.
1: J'aime ça, tout le monde a une opinion.
2: J'ai beaucoup là-dessus. Le petit liquide bleu qu'on met à l'intérieur extrêmement important pour faire sécher la vaisselle.
1: Pour la faire briller, pour que l'eau puisse bien couler.
2: Perler. Parce qu'on peut pas mettre maintenant dans les capsules de la vaisselle assez de produits pour que l'eau s'évapore. Si la vaisselle est sale, en effet, le lave-vaisselle va mieux fonctionner. Toutes les compagnies vont vous le dire. Oui, il y a comme des senseurs, puis c'est fait pour ça. Faut que tu mettes ta vaisselle cochonnée dans le lave-vaisselle.
4: Voilà.
2: N'importe quoi.
4: Fromage aussi. Non, il faut juste. T'arrives à la poubelle, fling, fling, mais tu commences pas à gosser, puis rincer, puis c'est ça.
2: Exactement ça. Ouais. Ensuite, il n'y a pas deux paniers pareils, OK, au niveau du lave-vaisselle.
1: Il n'y a pas deux paniers pareils.
2: Il n'y a pas deux sets de vaisselle pareils non plus. Fait que moi, je vous dis bravo de remplir les paniers de lave-vaisselle. Moi, je suis une solo lave-vaisselle. Jamais personne qui m'a aidé à remplir la lave-vaisselle. Fait que je me gère tout seul. Moi, je pense que ça n'a aucune importance comment tu places les affaires. Le lave-vaisselle va faire la job. Faites confiance à votre lave-vaisselle.
0: Oui, mais il y en a qui sont en fin de vie, puis il faut tes aides un peu.
2: Et la vaisselle?
1: Tu parles de la vaisselle ou
0: du lave-vaisselle? Du lave-vaisselle. Alors, il faut que tu aides un petit peu dans certains cas quand même. Mais
2: il y a le filtre, je te jure.
0: Oui, mais c'est sûr. Puis là, il faut que tu le nettoies, le filtre. Ça, c'est notre affaire. C'est qui le fait, ça? C'est-tu le gars ou sa fille? C'est un autre débat, ça. Attends, 50% des répondants à cette étude affirment éprouver une réelle satisfaction lorsque la vaisselle est correctement remplie. C'est vous dire comment on prend ça à cœur, cette affaire-là. C'est pour ça que je tenais à vous en parler ce midi.
4: À la question, c'est qui change le filtre? Je te dirais que dans le couple, c'est celui qui sait qu'il y avait un filtre.
1: C'est ça.
2: Oui, puis qui le regarde. Mais l'autre chose que je tiens à vous dire, et c'est un grand conseil concernant les lave-vaisselles. Une tasse de vinaigre blanc sur le rack, le deuxième rack.
1: Et de préférence, le meilleur, le Allen.
2: Allen est le meilleur. Puis ils ont même le Allen maintenant, justement, pour ce travail-là, qui est de récurer. Et vous passez votre lave-vaisselle au cycle complet avec seulement la tasse à mesurer, une tasse de vinaigre sur le rack du milieu.
1: Écoute.
0: Wow. Hein? Mais là, attends, je termine avec un autre chiffre. Les trois quarts des répondants pensent que certains articles ne devraient pas aller dans le lave-vaisselle. Ce qui va m'amener à vous poser la question, les auditeurs. Oh. Est-ce qu'il y a des choses qui ne vont pas
4: des couteaux
0: dans la vaisselle?
4: Des couteaux. Ça les déséguise. Puis, tu sais, j'avais fait un beau cadeau à ma copine pour son anniversaire. J'avais acheté des beaux couteaux d'acier japonais.
0: Oh, c'est trop cher, ça.
4: Tu trouves pas un sac avec ça, là.
2: Non.
4: Tu t'en sers seulement pour couper tes affaires, mais ça, tu mets jamais ça au lave-vaisselle.
1: Est-ce qu'elle t'a donné 10 cents de sa sacoche?
2: Et tout ce qui est porcelaine avec petite frioliture ou quoi que ce soit de collection, ne mettez pas ça dans la vaisselle.
1: Conseil de la Duchesse Énergie.
4: Mais comment ça qu'elle lave sa vaisselle, la Duchesse? T'as pas du monde pour ça, toi?
2: Non, je suis une Duchesse ouvrière.
1: Hey, merci, Étienne. OK, allez, à tantôt. Les trois accords avec Rebecca. Je sais pas si ça remplit ça, elle, hein?

0: Je viens d'apprendre que la mère de Phil Branch, que vous connaissez à travers, bien sûr, tout le réseau Énergie, serait une psychopathe du lave-vaisselle. Et elle refuse littéralement, Phil, elle refuse quoi, là, ta mère, là? De mettre quoi dans le lave-vaisselle?
1: Ça vient, va pogner le micro.
2: Couteau, fourchette, cuillère. Toute la coutellerie, ça va pas dans le lave-vaisselle. Même les paniers sont plus dans son lave-vaisselle.
3: Moi, c'est un cadeau de noces qu'elle a eu.
4: Mais je comprends pas, elle lave tout ça à
2: mi-terme. Tout ça à mi-terme. Ma mère lave ça à mi-terme.
4: C'est de l'argenterie ou quoi?
2: Non, c'est des, non, d'après moi,
0: c'est des couteaux ordinaires.
2: Ouais, bien ordinaires. Mais elle dit que ça lave mal, ça laisse des taches dessus, ça lave.
4: Mais c'est vrai, faut juste les suivre après. Faut qu'elle mette le. C'est quoi le petit liquide bleu? Comment qu'elle appelle ça, donc?
0: C'est pas de la jarre.
5: Liquigette ou quelque chose de même. Non, il y en a qui disent de mettre du vinaigre à la fin, plutôt dans le petit trou.
2: Ça va sentir pas bon.
5: Je me pose la même question. Je me dis, est-ce que ça laisse un goût, une odeur?
0: Non.
5: Mais il y a bien des gens qui sont divisés là-dessus, Phil et la gang.
0: Non, mais
5: il y a des
0: gens qui disent. La question est bonne. Comment il s'appelle le petit cas? L'agent de rinçage.
5: L'agent de rinçage.
4: Le finish
0: au dry jet.
4: C'est ça, bon. Exact. L'agent de rinçage.
2: Mais n'oubliez pas que tous ces savons vaisselle-là, beaucoup d'algues bleues dans nos lacs viennent de là.
5: Absolument. Tu as tout à fait raison.
2: Peut-être de choisir.
0: L'important, c'est la vaisselle.
2: Ah, ben oui.
0: Phil, merci de ces précieux renseignements.
2: On la salue.
0: On la salue.
2: Tu l'as quand même traité de psychopathe.
4: Non, mais appelle-la. La mère de Phil Branch, on devrait l'appeler un jour.
5: Et d'autres personnes disent, faut pas mettre de chaudron dans la vaisselle. Chez nous aussi, ma mère était contre ça. Et d'autres disent, aucune cuillère ou louche dans le lave-vaisselle.
2: Ben voyons!
4: Mais pourquoi des louches?
5: Je sais pas. Peut-être ça laisse un cerne à l'intérieur.
2: Non, mais c'est parce qu'elle met sous le sens qu'elle va devenir un récipient, c'est sûr que c'est pas bon. Là. Mais elle a l'envers.
5: C'est louche
2: moi,
5: comme
2: ça va
5: décision.
2: Aller bien. Non, mais tu comprends, le liquide va rester dedans.
4: Tes casseroles, ça change quoi?
2: Non, moi non plus, je suis bien d'accord. Tout rentre là-dedans. Là. Ah oui, donc.
0: Je suis tellement impressionné par le message Ritex.
2: Hey, j'ai déjà lavé mes running shoes, moi, dans la vaisselle.
4: Ah, ben oui.
2: Ça fait
4: un petit job.
2: Oui, ça fait un job.
0: Mais la message Ritex, c'est extraordinaire. Ouais, c'est plein. Les gens écoutent tellement de nous répondre, là.
2: Ben, c'est pas la raison aussi, un lave-vaisselle.
0: Oh, ça écoute, ça me chicane dans la cabane. C'est bon. Hey, mon informateur favori, merci beaucoup.
5: Merci à vous autres. Bonne
6: journée. Bye. 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
0: Avec Marie-Claude Savard.
4: On va parler d'une autre grande question existentielle, c'est-à-dire comment qu'on trie nos vidanges puis nos affaires puisqu'on sort de la vaisselle.
2: Tu veux vraiment mettre la marde?
4: Non, mais justement, je reste là-dedans. En fait, moi, je me posais certaines questions concernant les besoins de nos animaux de compagnie. Eh bien, il y a un projet pilote en ce moment révolutionnaire et crois-le pas, c'est un McLeod qui est parti. On va parler à un McLeod dans quelques instants et vraiment fort sympathique. Puis on va parler justement de ce qu'on pourrait faire pour que les déchets personnels et la marde de nos animaux puissent nous servir.
2: Oh wow!
0: C'est juste nous servir.
4: Oui!
0: Et mon dos, OK, on va aller jouer dans le caca avec M. McLeod.
4: Exactement.
2: Okay. Vu de même, là, on va peut-être sauver ton empreinte écologique, Pierre.
0: On va peut-être sauver mon empreinte écologique. Ça s'en vient, manquez pas ça, les amis, à 11h55. Et ça fait 4. Hey, mais ça, c'est le même nombre de buts que New Look.
5: New Hook?
0: Je m'excuse.
5: New Look. Ça va, les revues
0: pardon? Non. Qui? New Hook. Et quelle aile? Mais non, mais c'est parce que là, je suis... Écoute, j'ai des frissons sur les bras. Quelle est la chanson qu'on a dans quelques instants? Aussi avec
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3: C'est jour de match. Oui, absolument. Le Canadien qui joue contre les Sabres de Buffalo ce soir. Et c'est le match numéro 4. Ça devient 2-2 ou ça devient 3-1 Canadien.
4: Pivot, Pierre, pivot.
3: Pivot, absolument. Nos amis du 102-3 Énergie ont fait une toune pour l'un des joueurs de l'heure, New Hook. Ben, on les salue, notre gang à Trois-Rivières. Puis là, on est parti avec l'original pour vous autres, les amis. On va la savourer, cette toune-là, parce qu'elle est bonne en bas. C'est ça que j'avais le goût de dire. De Look, avec Roxette, ta musique, tes chums, ton fun, ici, sur Énergie. Yeah.

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2: Ah, on reste dans la famille des McLeod. Okay? Quand on pense à McLeod, on pense à Peter McLeod, un précurseur, mesdames et messieurs, dans le monde de l'humour. Un des plus grands qu'on ait connus. Et un des précurseurs, en fait, le grand précurseur en matière de matière organique et de compost, les amis, s'appelle Stephen McLeod.
1: Oh, j'en
2: allô, Stephen!
3: Allô, tout le monde!
4: Salut, mon ami!
2: Est-ce que tu es d'origine écossaise?
4: Anglais. Ou irlandais?
2: Hein? Écossaise,
3: oui.
2: Écossaise?
4: Voyons! Oh. Alors,
3: absolument.
4: Tu l'écris-tu MAC? Hey.
2: Non?
3: Hey, ça, quand ça fait des années, là. Moi, je suis à Montréal depuis 25 ans, à peu près. Mm-hmm. Et depuis le début, là, on me demande si je suis relié à Peter.
4: c'est bien cute.
3: Tu sais, pendant des années, j'ai dit non. Finalement, là, je t'ai dit au moins une fois, là, t'es mon oncle.
4: Tu diras, on est des potes de radio ensemble.
2: Donc, Stephen McLeod, écoute, je lis l'article en fin de semaine, puis je me suis tout le temps dit, qu'est-ce qu'on pourrait bien faire avec les cacas de nos chiens et nos chats? Y a-t-il quelque chose à faire avec ça pour la planète? Puis qu'est-ce que, où est-ce qu'on les enfouit? Puis tout ça. Ben, lui, il est en train de faire un projet pilote où on pourrait récupérer tout ça. C'est bien ça, hein?
3: Oui.
2: Ça va donner quoi en bout de ligne?
3: Ben écoute, le caca, là, n'importe quelle origine, ça fait un engrais de très bonne qualité.
1: Ouais.
3: Donc, c'est transformé en compost agricole.
1: En compost, comme on fait avec le compost de vache ou on fait le compost d'agneau, on met ça dans nos headsets et tout ça, là, c'est la même affaire.
3: Voilà, pas mal. Mais... Faut que ce soit composté, ça peut pas être, on peut pas faire un fumier avec, faut que ce soit composté quand même, avec d'autres, tu sais, des résidus alimentaires.
2: Mais on peut-tu faire ça chez nous, Stephen, mettons, parce que moi, je pense à Pierre Pagé, puis je pense à Peter McLeod, qui sont aussi très avant-gardistes au niveau de l'écologie, je dois dire, Medifun, on est vraiment une équipe top-notch là-dessus. Donc là, comment ça fonctionnerait, mettons, on fait ça chez nous, ou s'il faut faire une collecte, puis que là, on amène ça dans un centre, puis après ça, le centre le transforme, puis nous le revend peut-être via la quincaillerie ou les services municipaux, là. C'est comment qu'on va gérer ça?
3: Vous, à la maison, là, vous avez, si vous êtes à Montréal, on peut faire la collecte pour vous. Sinon, je toucherai pas à ça. Dans une cour arrière, là, c'est pas... Parce qu'il y a quand même des pathogènes que faut que... Ça, c'est le but du compostage. Là, c'est en partie de tout tuer ce qui est pathogénique là-dedans. Fait que... Non, on est mieux de pas le faire à la maison, mais de le ramasser dans un bac de collecte qu'on passe puis qu'on ramasse une fois par semaine, je vous suggère ça.
2: Mais donc, ça sent-tu? Parce que là, ça prend des bacs très hermétiques, là, j'ai le goût de te dire. Parce que, je veux dire, vous ramassez vos les...
1: Tout à fait.
2: Mais faites quoi
1: tout
2: avec?
1: Tout à fait, oui, mais dans des petits sacs. Ça sent vos poubelles, là, maintenant, là.
4: Qu'est-ce qui est écrit sur mon téléphone, là? Regarde.
2: C'est écrit Whisker.
4: C'est quoi Whisker?
2: C'est ta litière intelligente. Faut que je te dise, Stephen, que ton oncle, Peter McLeod, là, lui, là, il a une litière intelligente. Pendant l'émission, il nous tient informés des chats qui ont visité la litière pendant qu'on est en train de faire de la radio. C'est pas une blague, là. Tu peux pas inventer
4: ma litière,
2: ça.
4: Je sais, c'est quelle qui va, je sais comment qui pèse, puis je sais chez ça va bien, ses enfants.
2: Fait qu'on pourrait récolter ça, puis se le faire ramasser. Là, toi, tu dis c'est Compost Montréal, mais ça pourrait se faire dans n'importe quelle municipalité. Mais ce serait quoi l'avantage? Sais-tu que ça pollue beaucoup?
3: Ben oui, c'est surtout les gaz à effet de serre. Là, c'est très riche en azote. Ça, l'azote, là, ça génère du méthane. Donc le gaz méthane là est très puissant. Tu sais, on parle beaucoup de CO2 là, mais ça c'est bien plus puissant que le CO2.
1: Ok, bon, on fait quoi pour te rejoindre pour que tu t'occupes de nous autres là?
3: Vous passez sur notre site web, là, compostmoral.com. Vous pouvez accéder par compostable.ca aussi. Ça, c'est notre site web pour tout ce qui est les sacs compostables. Ça passe par compostable.ca et tout.
2: Mais c'est parfait. Regarde, ce qu'on va faire, là, c'est qu'on va se tenir au courant de ça. Moi, je trouve que c'est pas pire quand même. On est capable de faire de quoi.
1: Ben oui.
2: Et puis, t'as rencontré un autre McLeod, surtout.
1: Ça, c'est déjà, écoute, un gros plus.
4: C'est un plaisir de t'avoir rencontré, mon ami. Ben, rencontré, on va dire, vocalement. C'est un beau plaisir.
3: Passez une belle journée.
1: Salut! Bye bye! Hey, dans quelques instants, on met la table pour notre sujet du jour. OK, on mange quoi? Un soir de match, on veut connaître votre meilleure recette du moment parce que là, on commence à s'en aller loin dans les séries, là.
4: Crayons et papiers, Pierre, parce que j'en ai. Je vais mettre la table, vous ne croirez pas ça. J'ai des bonnes affaires pour vous.
1: Ah oui, t'as des bonnes affaires.
4: Faut sortir des sentiers battus.
1: Un spécialiste de la bouffe, là, comme Peter, ça va être écœurant. Marie-Claude Savary, là. Pierre Pagé qui vous parle. MacLeod s'en vient. JF Posé sur Énergie. Puisqu'il

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1: Attention, attention, turbulence à l'horizon. Nous entrons dans la zone MacLeod.
2: C'est Marie qui nous a donné ce sujet-là. On mange quoi? Un soir de match, ouais. Parce que là, à un moment donné, on avance dans les séries, là.
3: Puis surtout qu'il y a comme un règlement là, qu'on n'a plus droit aux ailes de Buffalo.
2: C'est pas un règlement officiel, mais pour la région de Montréal et le Québec, on laisse faire les ailes Buffalo.
3: Puis là, hier, quand Marc-Claude, ce serait le fun de parler de ça, là, moi, je me suis mis à réfléchir, mais avez-vous pensé à quelque chose? Les séries éliminatoires, c'est parce qu'on n'est plus habitué de se rendre en série.
4: Oui, loin quand même. On a passé notre chose, puis le dog.
2: Oui, mais la semaine prochaine, ça se peut qu'on soit en finale de conférence.
3: Je veux pas jinxer. On pourrait. Tu as dit on pourrait, fait que c'est on correct. Okay. Mais ce qui est très drôle, c'est de voir. Ce que tu viens de nommer, Marie? Tu as dit, on est dépassé, il y a dog.
4: Bon, c'est parce qu'on les a faites, là, on peut pas manger ça au deux jours.
3: Mais attends un peu, Marie. Qu'est-ce qui est présentement vraiment, à part le Canadien, qu'est-ce qui est vraiment à mode là, puis qui est tendance, là?
2: Tendance?
3: Le homard vient d'arriver!
2: Oh, le homard!
3: C'est sûr, oui, Nick Vodas, c'est dispendieux, mais de ce temps-ci, il est en spécial à 2-3 places, à 7,77. Ma copine t'a l'acheté justement parce qu'elle en met en pot à les cannes. Tu sais, c'est vraiment ça. Oui. À ce prix-là, tu sais, ça vaut la peine un peu.
2: Pierrot,
3: mais c'était vraiment pertinent.
4: C'est pas juste ça. Homard H-O.
3: Oui.
4: Hockey H-O.
3: Et voilà.
2: Colin.
4: Ho-ho!
3: Oui. T'as l'air d'en faire un autre aussi avec le crabe, là, tu sais.
4: Ah oui.
3: Mais tu sais, les fruits de mer sont là. Prends le même petit hot dog, là. Puis fais-toi une petite sauce, une petite mayo maison. Avec des petites échalotes, avec plein de petites épices, puis tu te fais une guédille au mort. Une guédille au crabe. Y a-tu du monde qui lance le bord de la bouche? Je dis ça, là.
2: Non, moi, je capote pas parce que j'aime pas ça.
3: T'aimes pas les fruits de mer?
2: Ben, j'aime les fruits de mer, mais j'aime pas le homard. Moi, on est obligé de préparer ça, là.
3: Okay.
2: Ça
3: mais si tu le mets direct dans l'hot dog, puis je te le donne.
2: Ah, ben oui, moi, t'as le prendre, là. Tout préparé, moi, je vais le manger.
4: Tu as juste à le défaire. Pas travailler ta bouffe.
2: Non, j'ai assez à travailler.
3: C'est très drôle. Puis, Yamari, t'as rajouté en plus un nachos. Un nachos au mort, t'imagines-tu?
4: Oh, wow!
3: Tu sais, ça serait malade. Là, puis, là, tu dis, ouais, mais OK, on peut faire une petite béchamel, fruit de mer. Sinon, juste de la bisque. Tu mets de la bisque là-dessus, puis écoute, tu mets ton fromage, tu mets...
2: Hey, écoute, ketchup, ça fait... Non.
3: Mais tu peux, quand t'as des goûts très douteux, mais tu peux te laisser aller. T'es game tout seul, tranquille, avec tes chiens, avec ton chien et ton chat.
4: Mais c'est vrai.
3: Ils te jugeront pas avec ton ketchup, eux autres.
4: Mais toi, dire que le nachos peut être réinventé à l'infini.
3: Ben
4: on oublie à quel point cette base-là de chips de maïs peut servir à n'importe quoi.
3: Tu peux faire n'importe quoi, puis tu peux mettre du bœuf haché, si tu veux, à grandeur. Toi, j'imagine, tu peux en faire. Michigan, tu peux mettre, écoute... Comme je t'ai dit, on peut mettre des bons fruits de mer. Écoute, c'est fou.
4: Un poulet,
3: on prend un beau poulet chaud là, à l'épicerie, tu l'étends tout là-dessus, tu mets ça au four. Puis là, il va avoir la question. Ma copine n'avait pas, je mette la sauce parce qu'ils vont venir molle. Puis non, on met la sauce dedans parce que ça vient chaud ensemble. Puis tu fais ton fromage.
2: Mais ça a raison, par exemple.
3: Ben moi, je mets le fromage. Ouais, mais c'est pas grave. Mais c'est que tu t'en trouves un qui est plus sec, puis tu t'en sers d'être. T'en prends deux en même temps.
2: OK.
4: On n'a pas gagné Pierre encore.
2: Non, non. Mais je dois vous dire qu'il y a une messagerie texte qui est rentrée.
3: Voyons donc.
2: On me dit que chez Métro, il y a des guédilles déjà prêtes.
3: Ah ouais,
2: ils font ça sur place.
3: Ben
2: oui,
3: bravo, mais moi j'aime vraiment les faire. Là, je te dirais que c'est vraiment plaisant puis c'est vraiment frais. Quand c'est toi qui l'as fait, on s'entend. Ouais. Un petit brie là, sur le Tawainer. Un brie avec tu peux mettre au sirop d'érable, tout ça, tu mets ça avec des petites noix. Ça, c'est tu mets ça au four.
2: Petit craquelin.
3: Ben un petit craquelin, un bon pain croûté Pierrot tranché, là, je te dirais.
4: Ah, c'est
3: ça fait un job.
2: Un Ritz.
3: Un Ritz? Mais Pierre, encore là, chez vous, tout seul.
4: Tu peux vraiment. Tu le sais vers le bas, toujours l'aliment transformé qui vient toujours.
3: Mais tellement.
2: Même avec un bon fromage jaune en tube.
3: Oui. Mais moi, pour avoir vu Pierre quelques fois, je suis tellement heureux parce que c'est vraiment José qui gère la nourriture à la maison. Parce que d'après moi, il se fait longtemps que ça ramasse, ce gars-là. T'es comme radioactif.
2: C'est pas comme si j'avais pas pensé proche.
3: OK, hey, mon amie Sandra Plourde qui fait l'émission avec moi à Zestelé.
4: C'est quoi l'émission, là?
3: C'est les mecs du barbecue. Okay. Il me semble que c'est les mercredis et dimanches que ça passe. Écoute, on a vraiment du plaisir. Puis tous les chefs qui sont là-dedans sont malades. Mais écoutez bien ça, être arrivé à la maison, voir la partie, c'est quoi? C'est la semaine passée. Moi, j'avais sorti le barbecue dehors, sa galerie. Elle dit, mais non, en tout cas, moi, je vais faire quelque chose. Les gars, ils voulaient des hot dogs, des burgers. Puis c'est correct.
4: C'est cool.
3: Elle est arrivée avec un tartare de bœuf. OK? Un tartare de bœuf, je te dirais baseball. Un peu comme je fais mes pizzas.
2: Tartare de bœuf, baseball.
3: Baseball. Elle a fait, OK, son tartare de bœuf. Ouais. Elle l'avait quand même mis assez épicé. Mm-hmm. Elle a rajouté beaucoup, beaucoup de petits pickles dedans.
4: Oui.
3: Puis elle avait mis du smoked meat à grandeur là.
2: Oh. Bien cuit.
3: Pierre, je vais te tuer.
4: Mais non, c'est un tartare.
3: Ouais.
2: Ah, c'est ça.
3: Il est
2: tartare.
3: Là, il est en mode, puis probablement que c'est Ben Cossette qui le nourrit en même temps qu'on parle.
2: Non, c'est même pas un mot, il n'y a pas besoin.
3: Mais le tartare, imagine un bon tartare, imaginez ça, smoked meat, des petits pickles, de la moutarde. Dis un autre Pierre, là.
4: Mais c'est de la moutarde jaune, là.
2: Ben oui, de la moutarde baseball.
3: Exactement. Puis ça, c'est impressionnant. Puis je termine parce que c'est quand même une région que j'aime. Valleyfield.
2: Mm. Oui.
3: Les fameuses épices.
2: Oui. Il y a les régates. Il y a les régates.
3: Pierre, tu peux mettre des épices sur les régates, mais c'est moins bon.
2: Oui, c'est
3: mais les grillades.
2: Les grillades Valleyfield.
3: De Valleyfield, je vous le dis, c'est une tuerie.
4: Il y a des épices de Valleyfield.
3: Oui, exactement.
4: Je suis pas au courant de ça, moi.
3: Ben, au métro chez nous, ils l'ont. Puis, tu fais tes petites grillades, ça, les amis. Puis, ça, c'est pas dur. Pour le faire, tu prends un mini pain. Tu sais, des petits pains pour fourrer dans le temps des fins. Tu prends ces petits pains-là. Pour fourrer. Oui, Pierre, c'est pour fourrer. On fourre des pains. Okay. Et là, tu prends ces petits pains-là, tu mets une grillade, tu mets un petit morceau de tomate, puis tu mets une goutte de moutarde, de, justement, baseball. Et je vous jure, c'est la recette originale des grillades. De
4: Valleyfield.
3: Wow.
4: Okay.
3: Merci.
2: Ben voilà, c'était Peter McLeod. Mais maintenant, place à vous. Place à vous, les
3: amis. Mais Pierre, tu nous donneras tes recettes après. On est très curieux.
4: Moi, j'en ai une. Je vais juste vous titiller avec ça. C'est d'une tristesse infinie par rapport à ce que tu viens de nommer.
3: Okay.
4: Mais c'est devenu un rituel.
2: Ben, tu nous feras ça au retour.
3: Toi aussi, Pierre, je t'entends. J'entends ta recette.
2: Ouais, que t'as pas, ma soupe Lipton est prête. The American Dream is killing me. C'est Green Day. Avec Marie-Claude Savard, l'excellent Peter McLeod, Pagé qui vous parle, toute l'équipe de Midi Fun. 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

0: musique, t'es chum, ton fun avec Green Day qu'on vient d'entendre avec Marie-Claude. Peter McLeod est âgé qui vous parle. On est dans la bouffe de séries éliminatoires. Qu'est-ce qu'on mange? On mange quoi à soir? C'est un soir de match.
1: Ben oui.
0: Faut pas manger trop tard non plus. La game commence à 7h.
1: On veut pas s'endormir, mais je crois que c'est dur s'endormir de ce temps-ci pendant les séries.
0: C'est assez dur, merci. Fait que là, on vous demande, vous autres, qu'est-ce que vous mangez? Qu'est-ce que vous préparez?
1: T'es-tu curieux de savoir Marie ce qu'elle mange?
0: Ben oui, parce que
1: Marie est quand même végé.
2: Ben en fait, ce qui est arrivé, puis je le sais pas si c'est joyeux ou triste tout ça, mais j'ai besoin de grignoter de quoi, j'ai besoin d'avoir de quoi. Tu sais, le stress des séries passe quand même à travers qu'est-ce qu'on, comment qu'on gère notre tactile là. Tu sais, bon, on s'accroche après un coussin, qu'est-ce qu'on fait?
1: Ça va finir en céleri,
2: c'est toi. Non, c'est pas du céleri. Si seulement il y avait de la fibre. Mais en fait, j'avais une boîte dans le fond du garde-manger de Grissol ou de Toast Melba, appelez ça comme vous voulez. Ouais, mais ceux qui sont très minces, là, j'ai empaqueté dans un paquet
1: Toi, tu parles, c'est comme la petite Toast Melba.
2: Voilà. Okay. Et là, à un moment donné, je tombe là-dessus. Je fais, c'est intéressant parce que tu peux en manger beaucoup lentement, rapidement.
0: Il n'y a pas, y a rien là-dedans.
1: Bon, c'est vite, c'est de l'air.
2: Sauf que là, j'avais le beurrier à côté. Et là, je me suis mis, j'ai ouvert le petit sac. Puis là, j'ai beurré, je n'ai beurré 8-9, OK? Je suis partie avec ça devant la télé. Puis là, j'ai commencé à grignoter ça. D'un coup, le mariage des deux m'a semblé extraordinaire. Écoutez, là, je suis plus capable d'arrêter. Là. Combien je peux prendre de petites Toast Melba avec du beurre pendant le match? J'ai calculé que je suis rendu à peu près à 32.
1: Mais là, ils ont gagné.
2: Oui.
1: Ben, t'es condamné, là, tu continues.
2: Mais là, je vais aller
1: t'en acheter une boîte, là.
2: Attends une minute, même quand il n'y a pas de match, plus je suis en train de dire, mon taux de cholestérol va vraiment augmenter.
0: Tu penses? Tu penses? Toast Melba, ils donnent ça des
1: hôpitaux.
0: Ils mettent de la margarine.
2: Ah non, j'aime pas ça, c'est pas pareil.
1: Mais Pierre, tu dis ça, ben, des affaires que ma mère... Hey, moi, là, j'avais reçu des amis, moi, chez nous, je venais d'avoir mon chalet dans le temps d'un canton de l'Est où j'avais tourné la série Week-end de bois. J'avais pas encore l'eau, tu sais, mais c'était assez tough. Mais j'avais réussi à faire un souper de Noël. Okay. Puis mes amis étaient venus rejoindre, ils venaient comme pour le dessert, tu sais. Et ils sont arrivés, on n'avait pas tout à fait fini de manger. Et je vois encore mon ami qui prend un beau morceau de pain qui est chaud, là, tu sais, qui est une fesse de pain, comme on dit en campagne. Puis là, écoute, il cherche le beurre, puis là, je pitche la margarine. Et là, ma mère qui regarde mon ami en question, a fait, peux-tu croire qu'il t'a donné de la margarine? Moi, cet enfant-là, je l'ai élevé au beurre. Je vous jure, là,
0: avec quasiment... Là, je l'ai élevé au beurre.
2: C'est une insulte familiale. Hein?
1: Non, c'est ça. Je faisais honte à la famille, là. Avec quasiment la larme à l'œil.
2: Mais aujourd'hui, on le sait quand même que le Crisco, c'était pire que le beurre, là.
0: Oui, le shortening. Le shortening. Ouais, ça, c'est...
2: Moi, je milite pour le retour au beurre.
0: Bon, OK. Le retour au beurre, mais tu sais que tu peux rajouter pour faire changement. Si tu ne veux pas avoir de beurre ce soir, tu vas t'acheter un pot de fromage Boivin.
2: Ah, c'est une bonne idée. J'en ai un.
0: C'est le meilleur, t'es en ça. Et ça, c'est extrêmement difficile d'arrêter. Ouais. C'est un défi, là, d'arrêter.
1: Le Boivin
0: ça,
1: est excellent. Ne négligeons pas le cheese whiz. Moi, le cheese whiz, encore, c'est
0: mais c'est pas la même chose.
1: J'ai appris à aimer les brocolis et les asperges, moi, grâce au cheese whiz.
2: OK, vous me sortez du bar, vous m'amenez dans le cheese whiz. Je suis pas sûr de...
0: Hey, Jonathan de Mirabel nous dit ce soir j'ai mangé un croque monsieur Jobou. Là je me demandais qu'est-ce que le croque monsieur Jobou. C'est un fromage grillé et bacon au four.
2: Ah, c'est bon,
0: sur du pain bien sûr.
1: Ça nous rassure.
0: Oui, absolument. On salue notre ami.

0: Éric de Sainte-Marthe, un nacho au porc effiloché.
1: Ah, ben oui, bravo, bravo, ça, j'aime ça.
2: Au tofu râpé, c'est très bon aussi pour les végétariens.
0: Au tofu râpé.
1: Ben, regarde, ça se pourrait, à messagerie texte, vous avez, si c'est populaire, vous nous le direz, ça se pourrait que ça soit tranquille. Puis Pierre, t'as toujours pas
0: dit. Je l'ai toujours, mais on a encore le temps. On a encore le temps de s'étendre là-dessus.
1: Il réfléchit encore. Il est en train de texter à José, je suis certain.
0: Hey, mon dos, mais c'est notre ami calmement Jean-Paul. Ça fait longtemps Dieu, qu'on n'y a pas parlé. Salut Jean-Paul.
3: Salut, comment ça va?
0: Ça va très bien, toi?
3: Oui, ça va très bien, merci. Avec mon nouvel emploi, là.
0: Ah bon? Ben, t'as un nouvel emploi? T'es toujours à l'Université Concordia?
3: Non, pas du tout. Non, je suis à l'ONF.
0: Bon, à l'Office national du film. Bon, ben, écoute.
3: Ouais.
1: OK. Bravo,
0: bravo. Et qu'est-ce qu'on mange ce soir avant le match?
3: Moi et ma conjointe, on s'est préparé quelque chose de spécial. Le macaroni au fromage blanc. Mais le fromage a été râpé avec du bacon cuit et broyé dans un genre de petit broyeur, là.
2: Oui.
3: Avec du homard. J'ai des amis qui sont descendus du Nouveau-Brunswick en fin de semaine, avec du homard dedans.
0: Ben,
3: on l'a fait ça, c'est tellement bon, là. Un macaroni au fromage, bacon et homard.
1: Oh. Ça doit cogner.
2: Tu remplaces la chapelure par du bacon.
1: T'as parti tranquillement, Jean-Paul.
3: Ouais, exactement, ouais.
1: Mais moi, JP, t'as parti vraiment tranquillement. Bon, un macaroni au fromage, mais là, bacon, OK, là, ça me parle.
0: Non,
1: rajoute du homard, OK, on peut tuer des gens, ça.
0: Ouais, puis il vient du Nouveau-Brunswick, en plus.
3: Du Nouveau-Brunswick, exactement, de là, ouais.
0: Hey, Jean-Paul, merci d'être fidèle à Énergie. Merci de nous écouter. Amicalement, Jean-Paul, nous allons passer à Philippe de Saint-Siméon.
2: Allô, Philippe.
4: Salut, c'est Saint-Simon.
0: Saint-Simon, c'est mon erreur, je m'excuse.
2: Bon, Saint-Simon.
4: Bonjour la gang.
0: Salut.
2: Alors, c'est quoi ta recette?
4: Moi, ma recette, c'est un dessert, OK? Pendant le match, tu peux faire ça. Tu prends un biscuit Ritz.
0: Biscuit Ritz que j'ai parlé tantôt et on a ri de moi en studio.
4: Non, pourquoi rire de ça? C'est une super recette. Tu mets une coupe sur une planche, c'est une plaquette.
0: Oui.
4: Tu mets une guimauve sur chaque biscuit, une grosse guimauve. Tu mets ça au four, au broil, jusqu'à temps qu'il vienne dorer, là, c'est malade comme dessert.
2: Ah, c'est comme un s'mores dans le four.
0: Oui.
2: Pourrais-tu le faire au air fryer, tu figures?
0: Ben oui.
4: Je sais pas, mon tour, peut-être. C'est une recette de la grand-mère à ma femme.
1: Fait que tu mets une guimauve dans le fond sur un biscuit Ritz, c'est ça?
2: Ouais,
1: c'est
2: ça. Ben oui, c'est ça.
1: Mais à partir de quand on peut appeler ça, mettons, une recette?
0: Ben là.
1: Chris, j'ai le droit de me poser la question.
0: Ouais.
1: À un moment donné, c'est la même affaire. Si quelqu'un se fait des pâtes puis met du ketchup, hey, moi, on a une recette dans notre famille. Ben non, t'as pas de recette, Chris. T'as un moment à ta vie, c'est tout.
2: C'est
0: C'est une recette locale de Saint-Simon, ça. Ça appartient là, ça.
1: Mais moi, je vais y goûter. J'ai pas de trouble à y goûter, mais j'appellerai peut-être pas une recette.
2: Ben, tantôt, t'as toujours bien dit, tu mets du homard dans un pain hot dog, t'as appelé ça une recette.
1: Non, attends, je fais ma propre maillot maison, je rajoute des échalotes.
0: Oh, écoute, des échalotes, c'est facile à rajouter, mais ça te tente de puer de la gueule avec des échalotes, toi. Oh, non, mais ça, tu peux de la. Non, mais les échalotes, ma blonde en même, ça change le goût de ta bouche.
1: Je pue, Pierre, c'est pas grave, là.
0: C'est un bon point. Hey, salut, beau Philippe, merci. Hey, les amis, c'est le temps. On a encore du temps, là, nous autres, là.
1: Ben oui.
0: 790-094-3, 800-665-5440 et le 6-12-12. On mange quoi un soir de match? Oui, il y a deux matchs ailleurs ce soir, hein. Il y a la victoire de Montréal, les filles. Hier, il y a eu un virus qui s'est propagé. Ils n'ont pas joué le match.
1: Ils n'ont pas eu beaucoup de temps pour récupérer pour filles, mais bonne chance. Hein?
0: Ah, absolument. C'est ce soir à la Place Belle de Laval que ça va se terminer leur série contre Minnesota. Et on a une série, nous autres, qui se poursuit entre Canadiens et Sabres de Buffalo, 19h Centre Bell. Et je tiens à saluer tous mes amis de Chicoutimi et au Saguenay, les Saguenayens, ce soir, qui accueille je me souviens plus, c'est le Wildcat, hein,
1: Wildcat,
0: c'est ça?
1: Moncton.
0: De Moncton qui va être là. Ça va être un centre Georges Vézina rempli à capacité. Ça va être en feu. Puis regarde, allez-y, encouragez nos Sags pour qu'ils gagnent enfin. Oui, c'est le fun. Hey, les amis, on revient avec vous autres, OK? Et en musique dans quelques instants. Young Folks, ça s'en vient ici, sur Énergie.
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0: les amis, vous êtes sur Énergie, ta musique, tes chums, ton fun, avec Peter McLeod, Marie-Claude Savard et Pierre Pagé qui vous parlent. On mange quoi un soir de match? On veut connaître votre meilleure recette du moment. Joanne est à Gatineau.
1: Allô, Joanne!
2: Bonjour!
0: Salut!
1: Hey, là, je suis curieux, on mange quoi dans l'Outaouais, là, un soir de match?
2: Il y a du monde qui mange
0: toutes
2: d'affaires, mais moi, ce soir, ça va être des
0: pogos
2: Michigan.
0: Des pogos Michigan, okay. Là,
1: première fois, j'entends ça. Pas ça. Raconte un peu, là.
2: Ben, tu connais des hot dogs Michigan, oui. Mais tu fais la même affaire avec des pogos.
3: Mais comment, Joseph, faut que tu trempes le pogo à ce moment-là?
2: Ben, tu fais cuire ton pogo.
3: Oui. Hein?
2: Après, une fois qu'il est cuit, tu enlèves le bâton, tu le fais en deux, tu mets ta... Tu mets ton chili, du fromage, puis quand c'est à la saison, tu mets des oignons aillés, tu mets ça au four, tu grilles ça, puis c'est vraiment bon.
3: Mais il n'y a pas de pain bien. À ce moment-là.
1: Ben oui, il y a la...
2: Non, ben t'as ta pâte de pogo, ça fait ton pain.
3: Ah! J'aille pas ça.
0: Alpha. Ben oui. Si c'était pas de la saucisse, ça serait bon pour toi, Marie.
3: Mais ah, mais on peut faire des pogo végés.
1: Ben oui, il y a des pogo végés. Sûrement, ben oui.
0: C'est vrai. J'oubliais.
2: Ben, pénis, l'autre jour, tout à l'heure, saucisse, c'est pas loin, là?
1: Ben oui.
3: Ah,
1: oui. Non, mais bravo, sérieux, moi, je trouve ça original, puis je t'entends que les boys, on veut ça.
0: Hey, Joanne, merci de nous avoir parlé, merci de nous écouter, t'es bien fine. On va partir de Joanne à Gatineau, et on va aller à Kathleen à Rougemont.
3: Allô, Kathleen?
4: Bonjour.
3: Allô? C'est-tu une affaire aux pommes, ton truc, puisque tu viens de Rougemont?
1: Ben oui.
4: Non, c'est pas une affaire aux pommes.
3: C'est quoi?
4: Ce soir, on mange une bonne lasagne pepperoni. Puis dans le milieu de la lasagne, on met une étage complète de fromage aussi.
3: Attends une minute. Wow! Une lasagne pepperoni?
4: Oui.
3: Et au milieu, vous mettez?
4: Un autre étage, mais de fromage au complet râpé au complet dans le milieu de la lasagne.
1: Oh, ça doit être bon, ça. Mais ma mère a toujours fait ça au pepperoni aussi, là. Mais une de mes amies, Josiane, m'avait donné un truc aussi. Tu fais ta lasagne toute pareille, mais tu fais une attache, mettons, avec ton pepperoni, là. Tu prends tous des œufs à coque, là. T'es coupes tout en lanières, là.
3: Oh.
1: Répartis à grandeur, je vous jure, c'est avec la sauce, le pepperoni, puis ton fromage.
0: C'est bon.
1: Je bave présentement.
0: Ah, oui.
3: La lasagne, on l'oublie tellement. Bon. Quel repère de vie extraordinaire. Oui, un étagé.
1: C'est réconfortant. C'est réconfortant.
3: Puis c'est que tu peux le manger pendant plusieurs jours. Souvent, moi, je dis que la lasagne, le lendemain,
0: c'est encore meilleur.
3: Parce qu'elle a figé un peu.
0: Un pâté chinois, c'est la même affaire. C'est encore meilleur le lendemain.
1: Pudding chômeur.
0: Oui, absolument. Pudding chômeur, là, c'est bon en tabarnouche. Je vous conseille pour les gens de Montréal. Moi, je pense que ce soir, José, on va sortir des arancini, là.
3: Ah, c'est tellement bon.
0: C'est tellement bon. Et chez Arancini Manusa, je vais en chercher, c'est sur Saint-Laurent. Si vous êtes dans le coin, pensez-y, puis c'est des vrais Italiens, puis les madames italiennes qui t'accueillent. Là, c'est tout petit, une petite boutique. Là, ils font des arancini, OK, de cette grosseur-là, quand même assez gros.
3: Ah bon, une bonne grosse balmol.
0: Et il y a le signe du Canadien.
3: C'est pas
1: plus.
3: Vrai!
0: Il y a le signe du Canadien. Wow. Il y a le signe du Canadien.
3: Donc, dans ton arancini, on parle de riz.
0: T'en as au fromage, t'en as à la viande, t'en as, regarde, je pense qu'il y a quatre sortes, là, c'est vraiment très, très bon.
3: Il n'y a rien comme une boule frite.
0: Une bonne petite boule frite, oui. Et saluons également nos amis de chez Choucrème à Rayfield, qui font des gâteaux avec l'effigie du Canadien de Montréal.
1: Bravo. Alors,
0: si vous avez, écoute, un commerce, mettez une effigie de Canadien, ça marche de
3: ce temps-là. Mais tout ça va être la bédaine des séries qui va arriver.
0: Oui, c'est ça. Éric est notre dernier appel pour aujourd'hui à Sainte-Sophie.
1: Allô, Éric.
5: Salut, Pierre. Ça va bien?
1: Ça va super bien. Hey, donne-nous donc une recette là, pour un soir, mon ami.
5: OK, moi, c'est des côtes levées à la bière noire de la Porter et du quick au chocolat. Ou tu peux prendre du chocolat, tu fais une marinade avec ça, tu fais cuire tes côtes levées pendant 2 heures. C'est malade mental. Puis pour un autre accompagnement, les chip lays. Les nouvelles, ail parmesan, t'ajoutes des poitrines de poulet, tu fais des filets, puis tu fais une chapelure avec ça.
3: Oh, wow!
5: C'est débile.
0: Ouais, mais là, j'ai de la misère. Ail parmesan, là, le chip, ça doit, écoute, on doit sentir de la gueule.
3: Ouais, mais tu fais une chapelure avec.
0: Ah, tu fais une chapelure.
5: C'est pas grave, le monde, si tu regardes la TV, le monde t'attendra pas.
0: Ah, le monde te parle pas. Bon, ben, c'est ça, ben, c'est peut-être.
1: Je t'inquiète énormément de puer de la gueule.
3: Ben oui, c'est
0: moi, j'aime pas ça, moi, puer de la gueule.
3: Ouais, mais si tout le monde mange la même chose, personne ne se sent.
0: Ouais,
1: rendu là, okay, là. Quoi okay. Que ça, à un moment donné, c'est au niveau de la digestion que ça se passe.
0: Non, mais moi, j'ai de la misère avec l'ail et les échalotes.
1: Ah,
0: fait que, tu sais, bon, regarde, toi, t'as de la misère avec les oignons?
1: Ouais, mais moi, c'est pas au niveau de la digestion. Je trouve pas ça. J'aime pas le goût, là, tu sais.
0: Hey, Eric, merci de nous
1: merci,
0: avoir.
1: Eric, bonne journée.
3: Moi, on a passé vite ces côtes levées, là. Ouais. Mais avec le chocolat puis la bière.
1: Ouais,
0: chocolat,
1: mais
0: bien de la porter, de la bière noire.
3: Là, tu fais bouillir ça dedans.
1: Ouais, mais avant le chocolat, il a parlé du quick, hein.
0: Ah oui, il a mis du quick.
3: Ah, il a mis du quick.
0: Oui, oui. Il a mis du quick dedans. Il fait tremper.
1: C'est sa marinade.
3: Mais t'es fait bouillir les côtes ou quoi?
0: Oui.
3: Je sais pas comment faire.
1: T'es fini au barbecue. Là,
0: nous allons avoir dans les prochaines minutes.
1: Hey, on n'a pas eu ta recette.
0: Ah, c'est
1: ça. Ah, t'es arancini.
0: Bon, oui, arancini, okay, ah oui, regarde, les petits arancini, ça parfait. Va être bon ce soir. Okay. Je disais donc, nous allons avoir l'excellent Ben Cossette dans les prochaines minutes. C'est à qui?

0: attaqué la voix.
1: Oui, bien sûr, vu les circonstances, on s'excuse bien sûr d'avoir repris une chanson de Patrick Bruel.
0: Mais
1: on n'a pas eu le temps de changer notre thème.
2: Il
1: est assez dans le trouble là, actuellement. Monsieur Ben Cossette, lui qui nous met dans le trouble avec ses quiz.
3: Mandon cancellé, ça s'en vient. On travaille là-dessus. OK.
1: T'as qui la voix?
3: Oui, c'est qui la voix? On vous met des...
2: voix?
3: On vous met des voix de personnalité, les chumettes. Et vous devez deviner de qui on parle. Donc, des artistes québécois, ça peut être des chanteurs, musiciens, peu importe, du monde qu'on connaît.
0: Des saltimbanques.
3: Des saltimbanques. Alors, sans plus tarder, voici notre première personnalité mystère. C'est parti.
4: C'est le ressenti et les émotions. En gros, ce que je chante, c'est ça.
2: Ah, je sais.
0: Moi aussi, je le sais, c'est qui.
2: La fille des filles, la fille dans les filles des Caleb, c'est
3: ça que
1: Pierre.
2: Non, l'actrice principale.
1: Il s'agit de Marina Orsini.
3: Mauvaise réponse.
0: Ah, je peux-tu la réentendre une autre
3: fois? Oui, on va la réécouter. J'ai un indice, elle est déjà tombée en bas d'un stage.
4: C'est
0: Marjo.
3: Bravo.
0: Marjolaine Morin.
3: Marjolaine Morin.
0: Qui était dans Corbeau.
3: Et sa date de naissance, ainsi qu'un numéro d'assurance sociale.
0: Mais je sais qu'elle habitait à Ville-la-Salle et elle plantait des fleurs.
1: Bon, écoute,
0: Elle sortait avec Jean Miller.
3: Ah oui,
1: c'est qui était le guitariste.
3: Exactement.
0: Exact.
2: Ils sont encore
0: ensemble. Non, fait de temps en temps.
3: Corbeau, Offenbach, Corbac, où si on peut rentrer.
0: C'est tout.
1: Comme dit Rapid, autre question.
3: Oui, on peut y aller. Ben, allez voir la prochaine personnalité.
0: Oui.
3: Là, si vous ne l'avez pas, je ne comprends pas. On y va.
5: C'est une minorité de voyous de
1: Pierre, il s'agit de M. Demers.
3: Bravo.
1: Jacques Demers.
3: Bravo, Pierre.
1: Dont on s'ennuie tellement.
2: Vraiment.
3: Il revenait sur les événements de 93 après les
0: voyous.
3: Les petits voyous qui avaient mis le feu.
1: Petits voyous.
3: Vous êtes prêts?
0: Oui.
3: Troisième personnalité, c'est parti.
6: Louis Morissette est un typique québécois.
2: Ben oui, je sais.
6: C'est pas un nom, là, je sais.
2: Il fait un show de télé dans une église. C'est
0: Marie-Claude. Christian Bégin.
3: C'est pas lui.
1: Moi, j'aimerais réentendre, comme dit si bien Marie-Claude.
6: Louis Morissette est un typique québécois, puis c'est pas un nono, là, je veux dire.
3: Non, mais il y a une fondation, il fait une émission. Sa femme a fait une télé-réalité dernièrement. Il y a beaucoup de voitures,
2: Peter.
3: Des fois, ça prend feu.
2: Oui. Mais oui, c'est le milliardaire.
3: Picsou?
2: Oui. Comment que ça s'appelle?
3: Bill Gates. C'est rentré au 612. Alors, non, mais vous l'avez pas.
0: Mais c'est Luc Poirier.
1: Luc Poirier,
3: Point Québec. Donne ça au point au 6-12-12, lui, bien avant.
1: Donne-nous
3: au 6-12-12. Alors, prochaine personnalité, ça va être difficile, mais vous êtes très bon. Quand c'est pas facile, vous l'avez. Quand c'est facile, vous l'avez pas. C'est parti.
7: Tu vois ça comment, avec un peu plus de recul maintenant, la consommation dans ta vie?
0: Ah, ça, c'est pas chose.
1: Non, c'est pas chose.
0: Je pense que c'est Anne-Marie-Claude, c'est Micheline Langteau.
1: On va réentendre.
7: Tu vois ça comment avec un peu plus de recul maintenant, la consommation dans ta vie?
1: Pierre, Guillaume Lemaitivière.
3: Tu brûles. Non, ça n'a pas rapport. Son père est alcoolique, je vous donne un indice.
1: Son père est alcoolique.
2: Pierre! Peter! Ben non, Jean-Marie Lapointe.
3: Bravo, Peter.
2: Pierre,
3: C'est parti des deux personnes qui l'ont eu.
0: Attends, c'est Jean-Marie Lapointe qui parlait?
3: Oui.
0: OK.
2: Hey, t'aurais pu le mettre toute la journée.
3: Micheline Langteau, mais t'étais... Micheline Langteau, c'est plus... J'ai la procédure. Elle appelle comme ça. Elle pas pareil.
1: Ben là, jusqu'à maintenant,
3: ça va mal.
1: Un point pour Pagé, un point McLeod, deux points pour Marie-Claude.
3: Oui, et un point Québec. Oui, ben on s'entend.
0: Mais beaucoup d'amusement
2: là-bas. On dirait qu'elle joue un autre jeu parallèle.
3: Oui.
2: On n'a pas compris.
3: As-tu consommé, Marie, ou...
0: Veux-tu que je t'en parle?
3: Oui, j'aimerais ça. Ben, c'est justement...
2: Le collagène, d'après moi, il y a comme une limite à un moment donné.
3: C'est lui dans l'eau, hein?
1: As-tu oublié une pilule?
3: Oui. OK. Là, j'ai pas pris de chance. Je savais, de cassette, ton jeu est pas facile. Le prochain, il va être facile. Ça va être une question de rapidité. Là, allez-y. Je me suis abaissé au niveau de Pierre. C'est parti.
8: Salut tout le monde, ici Guillaume Latendresse.
2: Guillaume Latendresse.
3: Bravo, Peter.
2: J'en viens pas. Pierre, je t'ai torché.
0: Qu'il y a eu Guillaume Latendresse?
1: Ben, il a maigri.
0: Oui,
1: il a maigri.
0: Il disait qu'il a passé une épreuve, c'était quoi?
1: Mais je pense qu'il n'y a pas eu une séparation, une autre séparation.
3: Il faudrait demander.
0: Parce que moi, j'ai tout vu la remise en forme, puis j'étais donc contente. J'ai jamais compris qu'est-ce qui était arrivé.
1: Ben, ça a peut-être été une épreuve pour lui de maigrir.
0: OK.
1: Je sais pas, il s'est entraîné, il s'est pris
0: en main. Mais on n'a pas nommé l'épreuve.
3: Mais c'était pas ça le but du jeu.
0: On peut appeler dans le break syndical puis demander.
1: Mais
0: il répond pas, je pense qu'il m'aime pas.
2: On y envoie plein d'amour.
0: Guillaume! Voyons.
3: Le métier, c'est peut-être pour ça. Texte le bon, bien.
0: OK. Guillaume Latendresse.
2: C'est ça, tu l'as écrit, t'as encore la poche bleue.
3: Ça marche pas.
1: Ça, à cause, t'as la poche bleue, t'as maigri.
3: À côté, sur un boulot, il comprend plus rien. Là.
1: Bon.
0: OK.
1: Oh!
3: Un autre.
1: C'est
3: une action.
0: Attends, Guillaume, la tendresse.
3: Fais ton message du cœur.
0: Si je t'appelle, réponds-moi. Oui.
2: On veut des nouvelles.
0: Je suis pas méchante, je te jure. Gentille, de oui. Même cool des fois.
3: Ah oui, c'est vrai ça. Des fois, elle est cool. Là.
1: Des fois. Elle anime avec moi, elle est gentille.
2: On a-tu un autre?
3: Une dernière.
2: Parfait.
3: Vous êtes prêts pour une dernière?
2: Oui.
3: Là, ça va aller vite. On retourne un peu plus loin, mais qu'est-ce que vous voulez? On le connaît tous. C'est parti.
9: De tous les héros de la victoire et de l'attente d'hier,
2: ben oui,
9: c'est Marc.
1: Il s'agit de Simon Durivage.
2: Ben voilà.
3: Bravo.
2: Bravo.
3: C'est fait pour 2 points.
1: Ouais. 2 points pour Pagé.
0: T'as reconnu ça?
1: J'ai reconnu ça parce que...
2: Moi, je savais c'est qui, mais j'avais pas le nom.
1: Ah. Sais-tu pourquoi? Parce que j'ai toujours retenu un peu Simon Durivage. Il est retraité maintenant, mais souviens-toi, il travaillait à TVA, il faisait des nouvelles,
0: ouais.
1: Et il nous regardait d'une manière. Quand, écoute, il était...
3: Méprisant,
1: méprisant.
0: Oui.
1: Il était hautain, là. C'était incroyable.
3: On le salue.
1: La section des sports, il passait, là.
0: Ah ouais.
1: Il regardait, là. Hey, là, ouais,
0: mais il était pareil à Radio-Canada. Ah, en fait, le même traitement. Ah, on est trop moins ensemble.
3: Puis lui, il te rappelle-tu ou il a...
0: Simon Durivage? Oui. Moi, je ne l'ai pas appelé.
3: Ah, c'est vrai, c'est pas juste Guillaume qui ne te rappelle pas finalement.
2: C'est pas moi, il était super cool avec moi.
3: Ouais.
1: Ah, aussi.
2: En tout cas, dernière fois au restaurant, moi, en tout cas.
3: Ah, ouais.
1: Hey, combien de fois vous avez entendu Didier le cycliste avec son klaxon Sport Expert? 6-12-12, allez-y. Il y a une carte cadeau de 250$ qui vous attend de l'autre côté.
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5: Été des centaines à nous écrire sur la messagerie texte 6-12-12. Et on vous demandait, bien sûr, combien de fois vous avez repéré le fameux Didier, le cycliste, avec son klaxon sport expert qui vous permet de gagner une carte cadeau de 250 $ chez Sport Expert. Et on va aller faire un tour du côté de Ville-la-Salle. C'est Isabelle Desroches qui est là. Allô, Isabelle!
6: Allô, c'est Ville-Saint-Laurent, pas Ville-la-Salle.
5: Mais ça, c'est une erreur de Ben Cossette. J'ai fait une première erreur tantôt avec Saint-Siméon. C'était Saint-Simon. Ça, c'était mon erreur. Mais là, je le souligne, c'est une erreur de Ben Cossette. Bon, écoute, bienvenue avec nous autres.
6: Ça me fait plaisir.
5: Combien de fois on a entendu le fameux klaxon pour 250 $ chez Sport Expert?
6: Monsieur Didier qui a abusé du klaxon 10 fois.
5: 10 fois! Oh! T'es bonne! Hey, écoute, wow, Isabelle Desroches, qui vient donc de gagner une carte cadeau de 250 $ chez Sport Expert. Bravo!
7: C'est le fun.
5: Puis merci de nous écouter. Hey, écoute, fallait être attentif à partir de 11h25. En partant l'émission. Salut Isabelle, à très très bientôt. On souhaite la bienvenue à notre ami Phil.
8: Bonjour.
5: Allô,
8: Phil.
7: Hey, salut, Phil. Je veux saluer William qui a texté au 6-12-12. Oui. Lui a texté 5 fois. 6 fois. 7 fois.
8: Ah! Regarde, il comptait l'air.
7: Il a pas écouté. Il a pas une chance.
8: Parce que dans le brouhaha du début, klaxon, il y eut.
5: Oui. Ah, oh, mon doux, mais
7: c'est la partie fort. C'est la partie fort aujourd'hui. Ça nous donne le goût de faire du vélo.
5: Oui. Mais il était pas à vendre, ton vélo.
7: Il est toujours à vendre. Si vous le voulez, je vais faire un deal.
8: C'est électrique ou...
7: Non, il est à pédale. On disait qu'il est comme neuf.
5: Oui.
7: Oui. Oui. C'est pas un athlète qui est allé dessus, qui n'a pas été battu.
5: Non, c'est ça.
8: C'est-tu un fat bike?
7: Non. Qu'est-ce que tu veux dire par là?
5: Il irait bien avec toi.
7: Oh. C'est un fat cycliste.
5: T'as l'air de ça, je peux pas s'agacer de même.
7: Bon, c'est là où vous quittez.
5: Tantôt, on va aller se déstationner, là, effectivement. Donc,
7: Ben oui, je prends le contrôle avec
5: Prends le contrôle.
7: Là, je dis pas partout au Québec, je veux savoir. Là, c'est juste à Montréal qu'on a un beau soleil.
9: Ouais, il fait pas mal beau partout. Hein.
7: Ouais. Textez-moi 6-12-12. Je suis là pour vous accompagner avec... Ah, et j'ai sorti un vinyle de Creed.
8: Oh, oui, ça, c'est cool.
7: Wow. Avec les bras grands ouverts.
5: Oui.
7: With arms wide open.
5: Ben oui, écoute.
7: Ça va être bon. La plus récente de Talk va être là. Il y aura du Gautier, ton préféré, Eminem, oui. Our Lady Peace, Teddy Swims, et ça part avec Fall Out Boy.
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Merci d'être là, les chums. Bon mardi après-midi, 13h16. Phil Branch qui est avec vous jusqu'à l'arrivée de sa rentre au poste. On se prépare tranquillement pour la grosse game d'hockey ce soir. J'aborde mon chandail de Cole Caulfield. J'espère que Cole va réussir à faire un but ce soir. J'espère que le Canadien va l'emporter. Vous autres, faites quoi? Quels sont vos plans? Je veux tout savoir. Nile Horan s'en vient. On aura également R.E.M. Mais pour l'instant, c'est Gauthier et Somebody That I Used To Know. Ta musique, tes chums, ton fun, partout au Québec, sur Énergie. 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

dimanche soir au match du Canadien de Montréal. Moi, je l'ai vu à télé. Louis-Jean Cormier et Transistor sur Énergie. Bon mardi. J'espère que vous allez bien, que vous profitez du soleil, que le fun est au rendez-vous. C'est Phil Branch qui vous accompagne. Il y a André Blanchard qui est à l'écoute. Andrew m'a texté tantôt. Il y a quelqu'un qui dit, moi aussi, je porte mon chandail de Cole Caulfield aujourd'hui à la job. Go, abs, go, c'est Suze. Hélène de Vaudreuil, Vincent Jacques. Salut les chums. Merci d'être si nombreux jour après jour. Mon vinyle s'en vient dans les prochaines minutes. J'ai sorti du Creed pour vous autres et je vais vous raconter que j'ai déjà eu de l'air fou à cause de la formation Creed. Mais pour l'instant, en musique, c'est Talk. Voici Time Machine.

16h39, merci d'avoir choisi Énergie partout à la grandeur du Québec. Je veux prendre le temps de vous dire merci pour tous les textos depuis tantôt. C'est le fun, beaucoup, beaucoup d'auditeurs. On est 100% derrière le Canadien. Go Habs, go Joe Lemay de Rouyn-Noranda. Salut, Nini est à l'écoute également. Velika qui m'a texté dans les dernières minutes, qui porte son chandail très girly hein, pour être solidaire à nos glorieux. On est go Habs, go. Puis on va souhaiter bien sûr une victoire du Canadien de Montréal ce soir. On va en reparler. Là, c'est le moment de vous jouer le vinyle du jour. Oh oui, la formation Creed en 1999 était au sommet. C'est comme la fin de l'époque grunge pendant qu'il y en a qui flirtent un peu avec le new metal. Eux autres, ils font du Christian rock, du rock chrétien. Et c'est toujours des power ballades avec la grande, grande voix du chanteur. C'est toujours bon. J'avais le goût de vous offrir With Arms Wide Open de Creed. Bon, hein, ça, prenez ça en note, ça pourrait vous permettre de gagner 50$ à la boutique lenoise.ca. 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

0: Merci d'être là, les chums. On est Go Habs Go, hein, partout à la grandeur du Québec. Bon, il y a Go Saguenay Go également pour les auditeurs d'énergie. 94-5, puisque les Saguenayens, gros match ce soir. Grosse ronde là, qui débute contre Moncton. Et pour les auditeurs là-bas, le match va être diffusé sur les ondes d'énergie. Pour les autres, ben on est derrière le Canadien. Il y aura le tailgate ce soir à 18h. J'aurai la chance d'animer ça. Question de vous craquer au maximum, parce qu'on a hâte. Je vais vous le dire, là. On a hâte de voir l'issue. On souhaite que le Canadien passe le plus rapidement les Sabres de Buffalo, qu'on passe à la prochaine ronde, puisque les Hurricanes sont en congé, eux autres, depuis samedi. Ils sont là, relax, avec leur famille. Ils se reposent, soignent les bobos. C'est fou à quel point, du côté de la Caroline, on a fait ça vite. Ces deux rondes-là, deux fois en quatre, c'est du jamais vu. Je trouve ça bien excitant. On va en parler dans les prochaines minutes, entre autres avec notre journaliste qui sera là. Et en musique pour vous autres, on se gâte avec Smash Mouth. Hey now, you're an all-star. Get your game on. Ça va être bien bon.
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1: OK, là, cet après-midi, on va parler du Canadien de Montréal en toute fin de bulletin, mais on débute avec un meurtre là, qui s'est passé du côté de Laval.
2: Oui, le meurtre de Bobby Legrec. Il y a un mandat d'arrestation qui a été émis par la Sûreté du Québec. Ça vise Denis Beaupré. Il est soupçonné d'avoir tué Chara Lambos Théologou. C'est Bobby Legrec, donc, dans un café de Laval. Ça s'est passé en octobre dernier dans un Starbucks. L'attaque avait aussi fait 2 blessés. La victime était le chef de gang des Grecs de Chomedey. Le ministère de l'Éducation confirme avoir révoqué le brevet de 11 enseignants de l'école Bedford à Montréal. Un rapport dévastateur publié en 2024 faisait état d'un climat toxique dans cette école du quartier Côte-des-Neiges. Les enquêteurs avaient été dépêchés sur place à la suite de manquements constatés à la loi sur la laïcité qui depuis a été renforcée. Les Dunkin Donuts pourraient renaître au Canada. Il y a un franchisseur montréalais, Foodstatic, qui a conclu un droit de franchisage exclusif avec la société américaine Inspire Brands, qui est propriétaire des Dunkin Donuts. Le fondateur et chef de la direction de Foodstatic, Peter Mammes, espère ouvrir de 6 à 700 restaurants de la chaîne américaine au Canada.
3: Ça va prendre un petit peu de temps pour trouver des sites, trouver des franchisés qui vont prendre des Dunkin. D'après moi, d'ici 12 mois, on va ouvrir une Dunkin par semaine.
1: Et ah, parce qu'il y en a qui sont échaudés, là, quand ça s'est mis à fermer, là.
2: Oui.
1: À la fin des années 90, début 2000, il y en a qui ont perdu beaucoup d'argent, fait que j'ai hâte de voir son plan d'affaires, là, dans ce nouveau défi-là, là.
2: C'est pour ça qu'il est prudent quand il dit un restaurant par semaine, là.
1: C'est quand même 52 par année.
2: Oui, c'est ça. on voit ça de même. Et ce soir, évidemment, match 4 ce soir au Centre Bell de la série entre le Canadien et les Sables, le tricolore qui mène la série 2-1. On va écouter Martin Saint-Louis qui s'attend à ce que les Sables jouent avec un peu plus d'énergie ce soir.
4: C'est sûr, il faut toujours t'améliorer certaines affaires. On s'attend à leur meilleur match de cette série-là jusqu'à date. On s'attend à ça. Fait que faut que tu sois alerte. Puis on a bien des choses qu'on peut être meilleur.
1: Match pivot ce soir pour le Canadien de Montréal.
2: Ouais.
1: Tout pourrait se jouer là. On est go, Habs, go. Il va y avoir plus de 10 000 personnes devant le Centre Bell. 3 écrans géants. Centre Bell qui va être plein à craquer. Puis partout à travers le Québec, là, les restos, là, réservés avant, appelez avant de vous déplacer parce que partout on a de la misère, là. Puis c'est tant mieux, c'est un beau problème. On sort. Go, Habs, go.
2: Et sur la glace, on faut s'attendre à un changement de gardien chez les Sables ce soir.
1: Ah oui, hein?
2: Ouais, ouais.
1: Fini pour Lyon?
2: Fini, Jacques Plante, oui.
1: Ben c'est ça. Non, mais c'est pas Alex Lyon.
2: Oui, là, Alex
1: ça.
2: Lyon, oui, c'est ça.
1: J'ai hâte de voir qui va... Ben, c'est l'autre, en fait, qui va prendre sa place.
2: Oui, oui, c'est sûrement le gars qui a été le gardien numéro un toute l'année, mais
1: c'est
2: il a
1: ça.
2: Été remplacé durant la série contre les Bruins.
1: Merci beaucoup. En musique, Red Hot Chili Peppers, Coldplay, Sunburn, pour l'instant, c'est Smash Mouth et All-Star.

du Québec, bien branché sur Énergie. Merci d'être là, ton chum Phil Branch qui t'accompagne jusqu'à l'arrivée de sa rentre au poste. Le meeting qui est en train de se terminer justement. On va prendre de leurs nouvelles dans les prochaines minutes. Go, Habs, go! C'est fou à quel point j'en ai reçu depuis le début de la journée au 6-12-12. On est 100% derrière le Canadien. D'ailleurs, on va parler avec Marc Denis tantôt dans sa rentre au poste. En musique, Modest Mouse, voici Float On.

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0: Sébastien Trudel, Mario Tessier, comment allez-vous?
1: Ça va très bien.
0: On est go, Habs go?
2: Ben oui.
1: Hey, OK, yes.
2: T'as remis ton chandail juste pour nous parler?
0: Oui, je sais. Oui, depuis tantôt, je fais croire à tout le monde, je l'ai sur le dos.
2: Ah, excuse-moi.
1: C'est quoi le numéro?
0: C'est Mike Camilleri, numéro 13.
1: Oh mon Dieu, non, c'est confirmé.
0: C'est confirmé. Parce que moi, je m'étais acheté le chandail de Mike Camilleri et le lendemain, il a été changé.
1: T'es sérieux?
0: Oui, je dirais que c'est 300$ le moins bien investi de ma vie.
1: Ben, tu fais juste ça rechanger le numéro et les lettres dans le dos.
0: Oui, c'est ce que j'aurais dû faire. Mais bon, ça a été long avant qu'on retrouve un bon numéro 13.
2: T'as raison.
0: Cofield, la soirée, c'est le fun qu'en fasse, qu'en mette un dedans.
2: Ben, écoute, ça, il y en a eu un la dernière game.
0: Ouais.
2: Moi, je pense qu'il est lancé, là.
1: Mais un à 5 contre 5, là.
2: Oui.
1: À soir,
2: oui.
1: C'est ça qui se passe.
0: Oui, à 100%.
1: En fait, deux à soir à 5 contre 5.
0: Puis d'après moi, New Hook va encore en faire un. C'est le meilleur scoreur du Canadien présentement, Alex New Hook.
1: Ah, il est parfait. Mais en fait, j'aime toute l'équipe.
0: Oui.
1: Je suis pas capable d'en trouver un que j'aime pas.
0: Là, on en parle entre nous autres, mais les chums de sport tantôt, c'est Patrick Huard qui va être avec nous autres.
2: Oui, avec nous autres parce que c'est un passionné, tout ça, puis qu'il va nous. Il va nous jaser, puis il y a souvent des statistiques vraiment.
1: Passionné, moi, je dirais autiste.
0: Ouais. Quoi d'autre dans le show?
2: Dans le coup de 16h20, M. Hanu va être là.
1: Comprends, déjà arrivé aujourd'hui.
2: Déjà arrivé quand même, il est déjà installé là.
1: Oui, puis M. Hanu est au service de sa clientèle, toujours d'une nouvelle compagnie. Et là, il travaille pour une entreprise québécoise.
2: Oui, exactement.
1: Ouais.
2: Une grosse de maquillage, on va dire.
0: Ah,
2: ça,
0: OK.
2: Oui.
0: Bon, ben, j'ai hâte de savoir c'est laquelle. On salue Caroline Néron.
1: Non.
2: Ça rime avec Lise Wattier.
0: Ah, c'est ça.
1: Et qu'est-ce que ça peut bien être? Tu dis que ça rime avec Lise Wattier.
0: C'est ça. Ouais. Ah, ça doit être

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8: Canadien contre Buffalo, est-ce qu'on prédit une victoire pour ce soir?
9: Bien sûr,
8: oui. Bon choix, mon ami.
10: S'en rend
8: trop pas. 14h55, mais oui, déjà, il y a de l'effervescence en ville, des gens dans les rues, les fagnons sur les voitures.
11: Et Luc est déjà en transe. Hey, Alex, c'est-tu vrai ce qu'on voit passer sur les réseaux sociaux où c'est inventé que les gens de Toronto, pas Toronto, de Buffalo, ont demandé aux partisans de faire moins de bruit sous peine d'amende? C'est-tu vrai?
12: Non. J'ai pas vu ça passer, là.
8: Moi aussi, je l'ai vu, je me dis, ça se peut pas qu'il ait demandé ça, là.
11: Et là, il y aurait une citation de Jeff Molson qui dit, écoute, non seulement on va pas arrêter de faire du bruit, mais faites-en plus, et s'il y a une amende, je suis prêt à la payer de ma poche.
12: Ben là, s'il a dit ça pour vrai, je suis encore un plus grand fan.
11: Je veux que ça soit vrai. Que les gens de Buffalo aient pleuré parce qu'ils entendent pas sur le banc parce qu'on crie trop fort. Je veux que ça soit vrai.
8: Ben, en fait, même si c'est pas vrai, crions encore plus fort pour s'assurer qu'ils n'entendent rien sur le banc. J'ai l'impression que ça peut pas être vrai. Ça serait de la provocation avant la foule, là. Tu fais juste crinquer tout le monde.
11: Ça aurait jamais été vu non plus. Depuis quand t'as pas le droit de.
8: Ben non.
11: Ça m'a coûté 2000$ pour une paire de billets. Je peux te montrer que je suis content.
8: Ah, c'est ça, exactement. Ouais. Alors, c'est la game numéro 4 qu'on me dit.
9: Ouais.
8: C'est game 4.
9: Oui,
8: game
9: 4.
8: Game 3, c'est ça. OK, oui, game 4.
9: Parce qu'on gagne 105 jeudi.
8: Oui, c'est en plein ça. Fait que on va en jaser dans les chums de sport avec Patrick Huard, notre invité, donc à 17h30. Manquez pas ça. Puis on a un très gros show parce qu'il y aura dans le coup de 16h20, monsieur Anu.
11: Comprends. Monsieur Anu, toujours raison. Le client est roi chez nous, comprends. Oui.
8: Puis monsieur Anu qui travaille maintenant pour une compagnie québécoise.
11: Oui, c'est parce que, tu sais, il y a un français international.
8: Ouais. Il peut aller partout.
9: C'est québécois, mais en Ontario.
11: C'est ça.
8: C'est un peu ça. Aussi, moi, dans chronique, ça va être les affaires les moins probables qui peuvent t'arriver dans la vie. Donc, ça, des choses...
11: Genre te faire frapper par un Cessna.
8: Exactement. Ou te faire frapper, mettons, par la foudre deux fois. Tu sais, ça, je vais avoir même le nombre de... probabilité.
11: C'est ça. Il n'y a pas un gars en Europe qui a été frappé, je pense, sauf erreur, 7 fois par la foudre. 7 fois.
8: 7 fois, là, ça ne va pas du tout.
11: Non.
8: Parce que déjà, 2 fois, c'est à peu près jamais. Par exemple, aussi, gagner à la loto, mettons, 6,49 au Québec, vous savez,
11: une chance sur combien?
8: C'est 13 millions et quand quelques de chances. Fait que...
11: Donc, j'ai encore une chance.
8: Donc, oui, t'as encore une chance, exactement.
9: J'ai une chance.
8: c'est ça. Oui, il demande des chances qu'on couche ensemble.
9: Là, il n'y en a pas, mais mettons, sur combien? Une chance sur 1 million, fait que... Oh!
11: J'ai encore une chance.
8: C'est manquable, ça fait blanc. On dit que c'est vrai, c'est John Cooper qui a fait une plainte à la Ligue nationale de hockey.
11: John Cooper, ça c'est Tampa Bay. Là.
8: Ouais, mais on l'avait vu passer pour Tampa Bay aussi. Ça se peut pas. Mais écoute, 16-12-12, mais ça sent le fake news.
11: Comment craquer le public? Dis-leur de pas faire quelque chose.
8: C'est sûr. Faites pas de bruit puis criez moins fort. Qu'est-ce que tu penses qui va arriver? Mais tant mieux, ça provoque les gens aient encore plus dedans si possible. Dans le monde à Mario, aujourd'hui, tu t'es promené dans différents campings au Québec. T'as le temps de faire ça?
11: Oui, dans mes temps libres, moi, j'aime bien ça, faire le tour des campings pour écouter les messages qui passent sur les intercoms.
8: Oui.
11: Et là, j'ai ramené plusieurs de ces messages-là que je vais partager avec vous.
8: Mm-hmm. Wow, sur les intercoms de différents campings.
11: Oui, parce que la saison du camping s'est recommencée. Il y a plein de gens qui sont allés ouvrir leur roulotte la fin de semaine passée où là, il y a un long week-end qui s'en vient.
9: Ouais.
11: Avec la fête des Patriotes de la Reine, puis...
9: C'est toute la même affaire?
8: C'est dollars, là, c'est comme vous voulez. Pis,
11: la fête de la Reine, j'y donne quoi à la Reine?
8: C'est bon.
9: Ah ouais,
8: elle est morte.
11: Elle est morte,
8: en plus. Fait que c'est sa fête, mais... C'est ça, là. Un
11: paquet de troupes, faut que tu déterres ça, ouvre le cercueil, donne son cadeau, aucune réaction.
8: Non. C'est ça. On nous dit aux Césozos que ça n'est pas vrai l'histoire du bruit, mais...
9: ça se peut comme pas, anyway,
8: là. Non, c'est sûr que c'est parce que c'est le genre d'affaires que tu vas partager sur Facebook rapidement sans regarder, là, mais regarde, c'est pas grave. On fait du bruit quand même. Aujourd'hui, on aura un mot du jour, les trois en commun.
9: Ben oui.
8: Je pense que c'est la première fois que ça arrive dans l'émission.
11: Exact.
8: Puis c'est le mot T-shirt en plus.
11: T-shirt, c'est un auditeur, il s'appelle Fred en Gaspésie. C'est le même qui s'appelle.
8: Parfait.
11: Salut la gang d'énergie. Ça fait des années que je vous écoute de la Gaspésie à travers iHeart Radio. Puis que je vous entends dire à tout bout de champ, hey, ça ferait un bon T-shirt. Tu sais, des fois, on est en train d'improviser sur quelque chose. Il y a une phrase qui pop out of the blue. Puis l'on dit, hey, ça ferait un tabarouette de bon T-shirt. Lui, il nous a pris au mot. Voilà quelques échantillons, pardon, de vos phrases à partager avec l'équipe que j'ai mis sur des petits T-shirts.
9: Hey, mais attends, là, c'est parce qu'il n'y en a pas rien qu'un. Je ne sais pas compter, mais il doit en avoir une quarantaine. Fait que Fred, je ne sais pas combien ça t'a coûté faire ça, là, mais c'est fou, là. C'est parce que c'est beaucoup de T-shirts puis beaucoup de phrases.
11: Hey, sais-tu qu'est-ce qu'on devrait faire? Parce que là, on va nommer des phrases qu'il avait pris en note lorsqu'on disait cette phrase-là, ça ferait un bon T-shirt. Puis on devrait les partager puis les faire gagner aux auditeurs qui nous écoutent.
8: Ah, ben oui.
11: On fait ça?
8: Ben oui, on fait ça, certain. Okay. Ben, voulez-vous qu'on...
11: Ben, vas-y, parle avec le tien, maintenant.
8: OK, ben moi, j'ai le premier qui est pas la CAQ.
0: Pas la
8: cac! Ah, ça, c'était elle, ça? Pas la cac?
0: Pas la
8: cac! Ben oui, mon. Pas la cac, donc une dame. Voulez-vous qu'on le fasse en ordre ou on.
9: Ben oui, ça fait. Moi, j'ai. M'a de faire une tosse au thon. C'est un classique, là.
11: Ah, ben oui.
8: Ben oui, ça, c'est ce que tu. Oui, oui.
11: C'est parce que si tu disais que souvent.
9: C'est mon pick-up line.
11: Quand tu ramenais.
9: Ouais, viens chez nous, m'a de faire une tosse au thon, mais ça sonnait comme une joke, mais c'était vrai. Fait que m'a dit que les gars qui pensaient venir coucher chez nous, ils restaient bien bêtes quand je leur mettais deux tranches de pain dans le toaster.
11: Avec une canne de thon.
9: Ouais.
11: Un autre classique aussi, il y avait une dame à un moment donné qui avait acheté des cache-mamelons. Mmh. Puis c'était avec monsieur à nu, puis elle en avait commandé, je sais pas, des milliers.
8: Oui, oui,
11: puis
8: oui.
11: Là, il fallait que tu lui faisais dire en message vocal, cancel tits.
8: Oui, cancel tits.
11: Donc, il a fait un t-shirt cancel tits.
8: Cancel tits.
11: On a même
0: cancel tits.
11: Encore.
0: Cancel tits.
8: Cancel tits. Elle l'a répété à peu près 75 fois. Moi, j'ai le prochain, c'est les personnages qui sont un peu woke, là.
11: Ah oui.
8: Et c'est pardon.
11: Pardon?
8: On se connaissait là-dessus?
11: Non, ça, je l'ai.
8: OK, ben, on le fait live, là, mais c'est, on s'offusque de tout, fait que.
11: À tout bout de champ, quand la personne répond n'importe quoi, on fait. Pardon!
8: Pardon!
9: J'en connais une de 19 ans qui dit ça, moi, Pamela.
11: Ah oui. T'en as-tu un autre,
9: Gab? Moi, j'avais 8,75 de framboise dans le cul.
8: Oh! Ah, t'as un t-shirt!
9: T'as un t-shirt de ça?
8: On veut le voir.
11: Ça, c'est pas toi qui avais dit cette phrase-là?
9: Oui, ben, c'est parce que c'est une joke dans mon spectacle classique, parce que je disais qu'après l'accouchement, j'avais des hémorroïdes. Tu sais, là, les petits jeux, les petites framboises, quand t'as jeune à une scène, j'en ai pour 8,75. J'avais une bonne poignée. C'est pas tout à fait de la citation, là, mais... C'est sûr que lui, je le porterai pas.
11: De toute façon, on les fait tirer avec les auditeurs. Écoute, un autre classique, c'est cette dame-là. On l'avait rappelée à quelques reprises parce qu'elle pognait les nerfs assez facilement. Puis on l'accusait d'avoir déféqué dans son air fryer.
8: Ah ben oui.
11: Alors, la fameuse phrase, j'ai pas chié dans mon air fryer. Est-ce qu'on peut l'entendre?
0: J'ai jamais chié dedans. C'est une balise de côté.
8: Et voilà.
9: Il y a quelqu'un qui l'écrit en même temps que tu le disais au 6-12-12, fait que c'était peut-être à lui qu'on devrait donner.
8: Ben oui. En fait, on peut faire tirer ça au 6-12-12 ou au téléphone. En tout cas, 6-12-12, s'il y a des t-shirts qui vous intéressent, on pigera. Puis,
9: reste en ligne, on te garde un t-shirt, là, c'est vrai.
8: Ouais, c'est vrai, exact. Ben, ça ici, je pense que ça vient. Oui, c'était annuler la pompe, enlarge your penis. C'était dans une boîte vocale.
9: Exactement. Ah oui, c'était les personnes âgées.
8: Oui, on voit un peu, on l'a
0: dessus. Je veux annuler cette pompe.
11: Quelle pompe. Oui.
0: Je ne veux pas de pape and large your penis.
9: Pauvre madame.
8: Ben voilà.
11: Ça, c'est avec la voix de Guy Nadon.
8: De Guy Nadon, en plus, oui. Large your penis. Fait qu'il nous en reste en dernier, c'est ça?
11: Je pense que ça, à un moment donné, dans un jeu, tu nous avais dit, tu fais quoi si tu vas faire un test de prostate et c'est le docteur qui te fait ton test de prostate, c'est Gildor Roy.
8: Ah oui.
11: Fait que là, on avait improvisé et pour une raison que j'ignore, je pense que je m'étais mis à chanter l'air d'une chanson de Gildor. Une autre chambre? Un autre doigt dans le four.
8: Exact.
11: Fait qu'il a fait un t-shirt avec une autre chambre d'hôtel, un autre doigt dans le four.
8: Dans le four, évidemment. Ben,
11: wow. Tout le monde va avoir les t-shirts.
8: Oui.
11: Hein?
8: Ben écoute, on va les faire tirer. Il y a même Luc Cochon qui en a un.
10: Oui, j'en ai reçu un. Moi, c'est écrit, j'ai les petits bouts durs.
11: Ah, tu dis tout le temps ça.
10: Ouais,
11: ça.
10: J'ai des petits bouts durs. Mais avec la grandeur de, qu'il m'a donnée, je suis content qu'on l'offre aux auditeurs.
8: Ouais,
10: parce que sinon, j'aurais vraiment les petits bouts durs.
9: Non, tu as les petits bouts de parandin, ils ne prennent pas popper, là, c'est ben trop tête pour toi, ça.
10: Tant pop.
8: Oui, puis là, les grandeurs, c'est. Je pense qu'on n'a pas d'extra large. C'est pas mal tout dans le large ou le small, ouais. Le, tout ça. Fait que, en tout cas, si ça vous fait.
13: Large, il y a du médium, il y a du large.
9: Mais
13: il y a du large,
9: ça s'offre tellement bien, cadeau.
8: Ben oui, ben on va le donner aux gens. Donc là, ça texte en fou. Les gens veulent tous un des t-shirts. Fait que, on
13: va. Il y en a plein qu'on n'a pas lu. Il y en a plein dans la salle de réunion.
8: Ben
13: là,
8: ouais. Bon, on va les envoyer aux autres aussi dans ben ce cas-là. Oui, rapidement, Luc, vas-y.
10: Ben, ce que je propose au 6-12-12, dites celui que vous voulez.
8: C'est ça,
9: ben, c'est ça qu'ils ont fait. Là, puis je te dirais que...
10: Ben, c'est vrai, je ralentis le groupe.
8: Merci, mets son micro. Ben, c'est ça.
9: Je te dirais que j'ai chié dans mon air fryer. Tout le monde le veut. C'est celui qui revient le plus souvent.
13: Même celle qui le dit veut l'avoir.
8: C'est le temps de commencer à nous appeler pour la ligne très ouverte de Ça rentre au poste. C'est vendredi qu'on fait tirer 2000 piastres cash. Fait qu'on fait encore quatre finalistes, c'est bien ça, oui. Puis ben il faut juste nous appeler avec un sujet original, une question le fun, peu importe, quelque chose de particulier. Si vous avez jamais téléphoné à la radio, ça peut être ça aussi.
13: Ben oui.
8: Ça peut être la première fois.
13: Ben oui.
8: Alors, 790-094-3-1-800-665-5440. On attend donc vos appels, puis vous pourriez être un des derniers finalistes pour ce 2000 piastres cash. Bon, on a parlé de test de la prostate. Bon, tout le monde connaît le principe d'un test de la prostate.
13: Oui, c'est oui. Moi, j'aime beaucoup ça.
8: Oui. Ben moi, je parle pas du test sanguin. Bien sûr, je parle de ce que Mario aime.
13: Un vrai test. Ouais.
8: Ben, on a découvert, puis là, il faut enquêter là-dessus, là, mais en médecine, ça servirait à autre chose aussi. Et c'est pas du tout quelque chose qui est proche de la prostate ou de là où a lieu le test. Là. Ça a un autre effet très positif.
13: De te faire faire ça?
8: Oui, pour les hommes et les femmes.
9: Ah oui?
8: C'est très fucké. C'est vraiment, oui. Alors, vous demandez ce que c'est en mot t'as dit, là.
13: Ben, là, ben, moi, c'est, à part le plaisir, ça peut être quoi, mettons?
8: C'est pas le plaisir, c'est pas ça du tout. C'est quelqu'un qui s'est rendu à l'hôpital, puis le médecin a décidé de d'utiliser cette technique-là pour le guérir de quelque chose. C'est un test, ça a marché.
13: Arrêtez le hockey.
9: Ben, c'est ça, ça passe à d'autres choses.
8: C'est pas ça. Ben, ça doit marcher, ça aussi, par exemple. On vous dévoile tout et une nouvelle compétition sportive très controversée après Loco Local.
13: Ah, c'est bon,
8: ça. Québec. Ouais. Montez le son. Ben, ça rentre au poste. C'est Énergie.

0: nouvelle.
1: Oh my God!
2: Ça, c'est un peu particulier comme nouvelle. Donc, on connaît les tests de la prostate et tout ça. C'est l'histoire d'un homme qui se présente à l'hôpital avec de l'arythmie cardiaque. Il avait 140 battements par minute au repos. Là, fait que ça allait pas
3: c'est
2: bien.
3: C'est quand même rapide, là.
2: Assez rapide, assez, puis tu sais, c'était pas régulier. Fait que là, assez pour qu'il soit inquiet. Il a été admis à l'hôpital d'urgence. Et le médecin, là, c'est ça le bout. C'est parce qu'on dit que c'est accidentel. Le médecin lui a fait un toucher rectal.
3: Mais comment ça peut être accidentel?
2: Ouais, c'est ce que je comprends pas.
3: D'après moi, c'est parce... le gars qui avait le médecin avait comme un petit fantasme. Là.
2: Ouais. Ben, parce qu'il dit que, en fait, il voulait vérifier un segment gastro-intestinal. Mais pour moi, c'est soit, en fait, c'est soit trompé de patient carrément ou, bref, en tout cas, ça a marché. Ça a marché parce que ses battements cardiaques ont descendu immédiatement à 80 battements par minute.
3: Mais c'est sûr.
1: Ça l'a saisi.
3: Quand
1: tu t'attends pas à ça.
3: Parce qu'en faisant ça, en même temps, le docteur a fermé les rideaux puis a mis du Barry White.
1: Ah ouais, c'est ça.
2: Ça qui l'a relaxé. Puis on dit que donc là ils ont comme découvert qu'il y a certains patients, pas tout le monde, mais que donc qui répondraient pour l'arythmie cardiaque
3: avec le même mouvement que le test de la prostate.
2: Oui, mais là évidemment il faut qu'il fasse des tests plus élaborés là, parce que là
3: on peut tout le faire nous-mêmes. Mettons des fois parce que des fois moi je fais
1: des palpitations.
3: Tu sais genre pour replacer ça.
2: Le pire, je me suis posé la même question tantôt. C'était pas aller à l'hôpital nécessairement, mais en tout cas ils vont continuer étudier ça, mais ça a l'air que ça, il y aurait certains patients chez qui ça pourrait marcher, mais d'autres non plus.
3: Ça veut dire que le médecin, il a rempli un rapport le soir. Écoute, c'est une erreur, là. C'est pas ça, je m'en avais fait du tout. Mais par inadvertance, je viens serrer un doigt et j'ai découvert que ça a réglé son problème d'arythmie.
2: Oui. Puis après ça, il a commencé à le faire à d'autres patients, là. Ça, c'est l'autre affaire.
1: C'est peut-être le médecin. En tout cas, si jamais j'ai le cœur qui bat vite, là, laisse-moi mourir.
2: Laisse-moi mourir. Ouais, c'est ça. Fait que ne tentez pas ça à la maison non plus, là. C'est ça. Quelques cas, là.
3: Ça me fait penser à la vieille joke. C'est le gars qui est dans le désert, avec son chum. Puis il marche tout nu dans le désert parce qu'il avait trop chaud. Fait qu'il y en a un qui se fait mordre des parties par un serpent.
1: Ouais.
3: Okay. Fait que l'autre, son chum, avait un téléphone. Fait qu'il appelle les urgences pour savoir qu'est-ce qu'il faut qu'il fasse avec ça. Puis là, il se fait expliquer qu'il faut qu'il suce le venin. Fait que le gars qui est en train de mourir, il dit Qu'est-ce qu'il dit? Il dit que tu vas mourir.
2: Oui.
3: C'est une vieille joke.
1: Ouais. J'aime ça, des vieilles jokes de même.
2: On avait jasé de ce... Ben, je sais pas si on peut considérer comme un sport, mais tu sais, les concours de tape sa gueule, là.
3: C'est tellement innocent comme sport.
2: Oui, parce que c'est jusqu'à temps, en fait, tu tombes en commotion cérébrale à peu près assurément, là.
3: Mais ça veut pas dire que ton tour va arriver non plus, parce que le premier qui donne la claque, si l'autre est gelé, là, il est en carte, c'est terminé, là.
2: Et là, il y a un nouveau sport qui s'appelle le Run Nation Championship, et c'est comme, mettons, le football, si t'enlèves le ballon. Le seul but, c'est des hommes, des athlètes musclés qui se percutent violemment à pleine vitesse pour se mettre par terre. Fait que c'est qui va plaquer l'autre le plus fort.
3: Ça finit avec un test de la prostate?
1: Oui, c'est ça.
3: Ouais, mais le rugby, c'est un peu ça.
1: Ouais,
3: le rugby, c'est du football.
1: Mais y a un ballon, là.
3: Pas d'équipement, en fait.
2: Pas d'équipement, mais c'est ça.
1: C'est pour hommes, là.
2: Puis dans l'article, on précise... À chaque fois, deux hommes musclés se placent à quelques mètres l'un de l'autre, fait que c'est un après l'autre, puis là, ils se foncent dessus sans aucune protection, autre qu'un protège-dents, et après le choc, ben, le vainqueur reste debout. Mm. Et le perdant est généralement désorienté et gît au sol. Fait que ça s'est passé.
1: Qui va aller voir ça? C'est comme...
2: Bonne question.
3: T'as raison. Puis comment tu sais que t'es bon là-dedans? T'es refusé dans plein d'autres sports. Tu sais, avec le volleyball, je pense.
2: Oui.
3: C'est ça. Pickleball, ça bouge pas assez. J'aime moins ça. Fait que je vais m'essayer là-dedans.
2: Et eux ont beaucoup d'espoir que ça devienne aussi populaire que la UFC de Dana White. Là. C'est vraiment ça. Parce qu'en fait, ils encouragent les gens qui font des arts martiaux à participer aussi. Alors, c'est ça. C'est,
3: Puis donc, comment ça s'appelle le sport?
2: Le Run Nation Championship.
3: Run Nation Championship.
2: Oui. Et voilà. Fait qu'en tout cas, on va suivre ça, mais...
1: Ça a l'air d'être le genre de sport en première partie des Monster Truck, là.
2: Ça ressemble à ça.
1: On check ça, Monster Truck, puis après ça, on va voir des batailles de chiens.
3: c'est animé par Babu.
2: Oui.
3: Babu, moyen.
2: Moyen. Puis finalement, ben puisqu'on parlait...
3: Salutations à Bab, s'il nous écoute.
2: Ben oui, on parlait de UFC. Il y a une nouvelle mode en Russie. Vous savez, je sais pas si vous avez remarqué, mettons, Georges Saint-Pierre, plein de combattants. Oui, leurs oreilles sont vraiment maganées. Ça fait comme des choux-fleurs. Oui,
3: absolument.
2: Parce qu'évidemment, à force de recevoir des coups. Ben il y a des hommes en Russie qui se font opérer pour avoir des oreilles en choux-fleurs pour passer pour des toughs de la UFC ou des combattants.
1: Tu peux juste les geler aussi. Va faire du skidou, pas de tuc, puis ça fait la même affaire.
2: Ah oui, hein?
1: Ouais.
2: Bon point.
1: J'ai un ami qui s'est gelé les oreilles, Martin Cloutier.
3: Martin Cloutier de Dominique et Martin.
1: Ouais.
3: Okay. Martin, il a fait du skidoo podcast?
1: Ben, c'est parce qu'il s'est gelé les oreilles, puis il a des oreilles comme un combattant du UFC. Là.
3: Ah, je savais pas que c'était à cause qu'il a fait du skidoo podcast. Je suis allé à l'école de l'humour avec eux autres.
1: C'est pas à cause du skidoo podcast, c'est parce qu'il s'est gelé les oreilles, je sais pas de quelle façon, okay. Mais je sais que quand il était petit, il s'est gelé les oreilles. Ouais.
2: OK, fait donc.
3: Ah, ouais! Mmh. Okay, donc... hey, je le connais depuis 35 ans, je savais pas ça.
1: Ouais.
2: Donc, on paye pas pour la chirurgie, finalement, parce que c'est 80$ l'oreille. C'est pas super que ça non plus.
3: Hey, c'est pas cher, bro, d'un combattant.
2: D'un combattant, puis c'est surtout dans le sud de la Russie, parce que semble-t-il que ça brasse les hommes, fait que dans le but d'intimider les autres hommes, c'est l'opération.
3: Ben, si le truc de Cathy fonctionne, ils ont juste allé se promener nu-tête en Sibérie, là. Ouais.

0: questions, commentaires, c'est ce que vous voulez, c'est votre moment, mais il faut appeler avec quelque chose quand même. Alors, 790-094-3-1-800-665-5440. Et dans le monde de Mario, ben tu t'es promené dans plein de campings récemment, c'est ça?
1: Oui, parce que c'est un des seuls endroits où il y a encore des intercoms, tu sais, où ils passent des messages d'avis public. Là.
0: Oui, oui, oui.
1: Alors, j'ai ramassé les meilleurs messages d'intercom de camping, puis je vais vous les faire entendre.
0: T'as eu le temps de faire ça quand même?
1: Ah, oui, oui.
2: Ben, dans son temps libre, c'est-à-dire le mardi entre 7h et 7h10.
1: Non, mais c'est un de mes passe-temps, à mon avis. C'est ce que j'aime le plus.
0: Aller dans les campings?
1: Ouais, okay. Puis juste pour écouter des messages.
0: Oh, ben, Caroline, ben oui. Mm. Ben, c'est parfait, chacun son...
1: Ça, puis je fais du courte-pointe, de la courte-pointe aussi.
0: Ah oui, OK.
1: Ouais, mais c'est mes deux passions.
0: Oh, wow, mais
1: mon après-carrière, c'est ça.
0: On apprend beaucoup aujourd'hui. Alors, donc, restez branchés pour Le Monde à Mario et Aerosmith et Youngblood.
1: Ah, c'est bon!
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6: Énergie. 15h21, il y a plein de monde qui veulent nous jaser pour la ligne très ouverte. Fait qu'on va aller au téléphone tout de suite, puis quelqu'un va jouer pour être finaliste pour 2000$ cash qu'on fait tirer ce vendredi.
7: Yeah!
6: On va sur la ligne 2. Allô, Énergie?
8: Allô?
7: Allô?
9: Salut!
6: Allô, tu t'apprêtes à vivre une grosse soirée, je pense, hein?
8: Ah oui, vraiment, je suis excitée. J'ai fait ça sur un coup de tête à 11h le soir. J'ai décidé d'amener ma mère de 71 ans voir les Canadiens.
7: Ah, c'est beaucoup!
6: Au Centre Bell?
8: Oui, je l'ai pas vu pour la fête des mères parce que je fais des stages, je travaille, puis j'ai une job de soir comme professeur, fait que j'ai pas beaucoup de temps. Puis là, j'ai dit, OK, ben là, ça va être le temps, je vais la remercier pour tout ce qu'elle fait. Elle donne pour tout le monde, puis elle me donne beaucoup à moi, fait que je voulais la remercier et je l'ai invitée. Ouais.
6: Ah, c'est trop hot. Dis-moi que vous avez toutes les deux votre chandail du Canadien.
8: Oui, on a les deux notre chandail du Canadien.
7: Oh, wow. C'est quoi le tien? C'est qui le joueur qui est sur le tien?
8: Demidov.
6: Ah, ben oui. Et ta maman?
7: Excellent choix.
8: Ma mère, ça va être Cofield.
6: Ah, ben oui.
7: Mmh.
6: Oh, wow. C'est hot, ça. Fait que c'est la première fois que ta mère va au Centre Bell de sa vie?
8: Oui, c'est la première fois. Moi, j'ai déjà été, mais pas elle.
7: Vous êtes de quel endroit? De quelle ville vous êtes?
8: Ben, moi, je suis de Gatineau, mais ma mère, elle est de Laval.
7: Très cool. Hey,
6: c'est malade. Puis, c'est-tu l'expérience totale, là? Vous soupez pas avant, puis vous allez souper avec deux hot dogs et une bière, c'est ça?
8: Ma mère, elle aime pas les hot dogs, fait que non, puis on boit pas d'alcool.
7: Ah bon, mais tu viens de sauver 800$.
6: Ah, oui. Tu viens de sauver beaucoup. Hey, ben, on vous souhaite tu veux-tu saluer ta maman?
8: Oui, Joanne, Patrice, je vais lui dire que je l'aime beaucoup. Puis dernière chose aussi, si je gagne, je croise les doigts parce que je vais recevoir ma réponse, pensée positive pour être acceptée en ergothérapie à Ottawa.
7: On dirait que je suis pas inquiète pour toi.
6: Ouais, non, on dirait que tu t'exprimes très, très bien. J'ai confiance aussi. Bravo.
8: OK. Merci beaucoup.
6: Bonne soirée. Profites-en
7: bien.
6: Bon
7: match. Hey, c'est hot, ça. Oui, quelqu'un qui écrit, c'est-tu Rosalie Vaillancourt? C'est vrai qu'elle avait une petite voix.
6: C'est pas semblable. Il y a deux personnes qui ont écrit ça même. OK, on va aller sur la 801. Il y a un débat, semble-t-il. Allô, Énergie?
10: Allô.
7: Allô.
6: Salut.
10: Ma question, pour ou contre les vapoteuses?
7: Les vapoteuses.
6: Je suis obligé de compte parce que puis je vais l'expliquer vraiment simplement, mais j'ai lu un article là-dessus. Moi, j'ai déjà fumé là, puis tu sais, la nicotine, on sait que c'est ce qui est le plus addictif. C'est très difficile d'arrêter plus que des drogues puis des affaires. Puis je disais que des jeunes, étant donné que tu vapotes n'importe où, qui consomment l'équivalent de 5 paquets de cigarettes par jour en nicotine.
11: Juste en vapotant.
6: En vapotant.
7: Tu t'en rends pas compte parce que ça goûte les pêches.
11: C'est ça. Ouais, mais c'est ça. Ils ont plus le droit. Je pense qu'ils ont passé une loi. T'as plus le droit d'en faire aux fruits parce que ça incitait justement les jeunes à fumer. Oui. Mais je te confirme qu'il y en a d'autres qui fument. Je passe devant une polyvalente, moi, pour m'en venir à la station, là. Puis en plus de pas être bon pour la santé, c'est tellement laid.
6: Oui.
11: C'est laid de fumer une smoke, là. Mais une vapoteuse, là.
7: Ouais.
11: T'as-tu déjà regardé quelqu'un vapoter?
7: J'ai l'impression que c'est plus chimique qu'une vraie smoke. C'est comme fume une vraie cigarette, là, si t'as envie de fumer, plutôt que j'avais fait une joke à un moment donné, j'ai l'impression d'avoir pris une puff dans un plug-in. Tu sais, les affaires que tu mets dans le mur, là, les 100 bancs. En vrai, j'ai essayé bien des affaires dans ma vie, mais là, c'est la première fois que je faisais du glad, là.
11: Oui. Puis, non, mais c'est weird, ça. Puis, ça ressemble aussi à un truc pour savoir à quelle distance t'es du verre quand tu joues au golf, là.
6: Oui,
11: ça se revient de bord. Ils sont en train de fumer là-dedans, je sais pas.
7: Non, puis ça fait pas, tu sais, ça fait pas de boucan à rien. Fait que, tu peux te pogner une petite puff à l'école entre deux cases, tu sais, c'est ça, là.
11: Ben, c'est un fléau chez les jeunes.
6: Oui, parce qu'il y a plein de monde qui n'ont jamais fumé, qui commencent à vapoter. Si t'es un fumeur, t'arrêtes avec ça, c'est peut-être mieux que la cigarette, je sais pas, là, mais sinon...
7: Moi, j'ai l'impression que c'est aussi chimique, là. C'est...
6: Pas mal. Hein? Toi, qu'est-ce que t'en
11: penses? Quand t'hésites, là, je suggère toujours le crack.
6: C'est ça.
11: Mais de façon sociale.
6: Oui, c'est sociale.
7: Ben, si tu veux garder tes dents.
11: Toi, t'en penses quoi?
10: Moi, j'ai arrêté la cigarette, ça fait 5 ans avec ça.
11: Bravo. Ah, tu as arrêté avec ça.
8: C'est un remplacement, là, mais...
7: Mais c'est la même affaire, non?
8: Mais il y en a qui mettent d'autres choses que des liquides là-dedans, là, tu sais. Il y en a qui mettent du petit pot de joli.
7: Ouais.
6: Ah oui,
11: joyeux.
7: Tu fais
11: des
7: tabacos.
11: C'est vrai, oui.
8: Je suis gênant un peu, c'est la première fois que je vous parle. Je voulais juste vous dire, ma gueule, je vous adore.
11: T'es fine, tu nous appelles de quel endroit?
8: De Jonquière.
11: Oh, tu connais-tu Sonia, la coiffeuse de Jonquière?
8: Oui, je la connais.
11: Ah, j'aime tellement ça, Jonquière. Pour les gens qui ne savent pas c'est où, Jonquière, c'est-tu la ville où quand la police t'arrête, c'est parce qu'ils veulent avoir un litre vu qu'ils sont en boisson?
7: Fais attention à toi, puis slack le jus de batterie, là.
8: Ben oui, c'est sûr.
11: Salut, mon ami. Merci de nous écouter.
6: Oui, t'es super fine. Allons sur la 802, Allô Énergie.
0: Allô?
6: Allô?
11: Salut!
0: Hey, moi, je voulais juste passer un message, là, parce qu'aujourd'hui, il y a du monde qui me disait d'arrêter, ben, pas d'arrêter, mais qu'ils sont tannés d'entendre parler du Canadien.
7: Ben non,
0: qu'est-ce que le plus beau dans Saint-Cyr?
6: Mais oui.
0: Ça me donne des frissons. J'ai quasiment l'arme aux yeux quand j'écoute l'hymne national.
7: Je suis d'accord avec toi.
0: Ça nous rassemble. Oui. On est contents. On peut juste en parler. On dirait que ce monde-là, je sais pas, ils ont pas d'émotion.
11: J'ai lu un post de Mario Jean, l'humoriste, qui disait merci à Chantal Maccabée, merci à l'organisation du Canadien de nous faire vivre ces moments-là. Mm-hmm. Parce que oui, il y a du hockey, mais c'est plus que le hockey. Lui, il racontait, Mario, qu'avec d'autres couples d'amis, depuis le début des séries, ils se rassemblent à chaque match, ils se font une bouffe ensemble, ça leur permet de se voir en gang.
7: Ça, c'est Chantal Maccabée qui fait un souper, tu me dis?
11: Ouais, c'est Chantal. Mais Mario Jean, dans son post, remerciait Chantal Maccabée. Puis je trouvais ça beau parce que au-delà du hockey, il y a le rassemblement puis le bien que ça fait à tout le monde.
7: Ben effectivement, chez nous là, les games là, dimanche, je fais deux dimanches en ligne là que je fais des soupers puis je reçois des amis puis de la famille puis ça nous donne une défaite pour se voir.
11: C'est en plein ça.
7: Ouais.
6: Oui, fait que
11: non, t'as raison.
6: Surtout avec actuellement en série, tu sais, je veux dire, quand on est au mois de juillet puis qu'on parle du Canadien, ça c'est peut-être un peu trop là, mais
7: il y a assez de mauvaises nouvelles pour une fois qu'il y a quelque chose qui nous unit là, tu sais.
11: Mais on sait pas, peut-être que cette année on va encore parler du Canadien de façon active en juin.
7: J'espère.
6: Ça serait vraiment le fun.
11: Ah, tu vois-tu comment je pense?
7: Moi je pense que oui là.
6: Oui. Toi donc tu as une prédiction pour ce soir?
0: Hey, moi, je vais dire
7: 4-1
0: pour
11: Canadiens.
7: Ah ouais?
6: Hein? 4-1. Ça serait le fun.
7: Ouais, ça serait le fun. Ça veut dire que Dabèche aurait encore un super match.
11: Absolument. Oui, puis quelqu'un me demande c'est quoi le lien entre Chantal Maccabée, Mario Jean et le Canadien. C'est facile, c'est parce que c'est Chantal qui fait les communications pour le Canadien.
6: Exactement.
11: Donc, le message de Mario était merci Chantal, passe le mot à toute l'équipe du Canadien que merci pour les moments qu'on vit en ce moment. Mm-hmm. C'est ça le lien avec Chantal Maccabée.
6: Voilà. On va aller sur également sur le Canadien, sur la 4. Allô Énergie.
5: Allô.
11: Salut.
5: Comment ça va, la gang?
11: Ça va toi?
5: Hey. Ça fait des années que je vous écoute, je me suis dit, je vais taper le numéro, puis ça a direct pogné, man.
6: Ben, génial, ça. Tu veux nous jaser de Arbor Jackie, c'est ça?
5: Oui, exact. Moi, là, je voulais savoir votre avis, parce que j'ai entendu dire que l'amende allait être payée par la Belle et la Bœuf, parce qu'Arbor Jackie, c'est leur porte-parole. Est-ce que vous pensez que c'est vrai?
7: Marc-Denis a dit non, que hier, ça doit être fait à son nom, le chèque doit être fait à son nom.
11: Mais ça veut pas dire que le joueur va pas se faire rembourser par la suite par quelqu'un d'autre.
7: Ben oui, ça, c'est
6: ben,
7: ça.
6: C'est ça.
11: Ah, j'aimerais ça que ça soit vrai. Ben oui.
6: Ça serait, ce serait un bon stunt, là.
5: En même temps, là, on va se dire les vraies affaires, là. Tu fais 8 millions par année, là. Tu reçois une amende de 3 000 $, là.
7: Ben, c'est du screening.
5: Oui, je vais
11: leur manquer,
5: le gars, pour 3 000 $.
11: Mais Jackie fait-tu 3 millions par année? Je pense pas, là. Non,
6: mais quand même, je
5: sais pas comment il fait, mais ils font des millions, là. Ils font plus que moi, en tout cas.
6: Oui,
11: c'est clair.
6: Ils font plus que tous nous autres. C'est comme si on avait une petite amende.
11: Ils font plus que tous nous autres réunis, là.
6: Oui, exactement.
7: Ça, j'aurais pas, Mario, là.
6: Hey, ben, mais as-tu une prédiction pour ce soir, toi aussi?
5: Ah, écoute, ça va être 4-2. Montréal.
11: 4-2 Montréal, OK.
5: Ouais, la quatrième dans un filet désert, puis Josh Anderson va le scorer.
7: Okay. Hey, si c'est ton score qui est bon, rappelle-nous demain, là, puis tu vas donner notre auditeur préféré.
6: Oh!
5: Ah, écoute.
7: Ben là, regarde ça. Ça vaut la peine d'appeler?
6: Ben, reste en ligne, oui. Oui, tu pourrais justement être finaliste pour 2 000 $ cash qu'on fait tirer ce vendredi. Comment tu t'appelles?
5: Philippe.
6: Bon, Philippe, t'as le choix entre deux quiz. C'est soit le quiz AC/DC ou le quiz de l'année 2006. C'est plus sérieux aujourd'hui.
5: Dieu, aïe, aïe. 2006,
6: OK, parfait. Ouais. Je pense que c'est très faisable, mais bon. En 2006, le film Crazy remporte plusieurs prix. Qui joue le rôle du fils de Michel Côté?
9: Oh my God.
6: Mario Tessier.
11: I wish.
6: Mario Tessier, c'est Marc-André Grondin qu'on voit souvent dans les matchs de hockey d'ailleurs.
11: Oui, au début des matchs à TVA Sports, c'est lui qui est là. Puis c'est bon d'ailleurs ce petit message-là au début des matchs, j'aime ça.
6: C'est le fun. Ouais. OK, le 20 mars 2006... Quelle ancienne première ministre du Québec? C'est un bon indice parce que là, il y en a une en ce moment, mais c'est pas elle, fait que c'est l'autre d'avant. Annonce son retrait de la vie politique.
7: Popo. Ah.
11: Ça finit par in.
9: Marinda.
11: Marinda, non.
6: C'est, on était proche, mais non.
11: Mariana Mazza.
6: C'était Pauline Marois.
11: Ouais.
6: Là, ça te prend les trois bonnes réponses, OK? Si tu veux être finaliste. Qui chante la toune Rockstar qu'on joue ici à Énergie en 2006?
9: Nickelback?
6: Nickelback est une bonne réponse.
11: J'aimais ta confiance dans ta réponse.
6: OK, mais je pense que tu peux quand même gagner. Quel est le nom de l'acteur principal de la série de films Mission Impossible?
9: Ah, Tom Cruise.
6: Et là, tu l'as.
11: Bravo.
6: C'est la prochaine des finalistes.
7: Ça remonte, là.
6: Quel est le nom de l'acteur principal de la série de films Les Pirates des Caraïbes?
9: L'acteur principal?
6: Oui.
9: C'est Capitaine Jack Sparrow, c'est
6: Johnny
9: Depp.
6: Johnny Depp! Yeah! Yeah! Bravo, Philippe, donc t'es finaliste pour le 2000$ cash qu'on fait tirer ce vendredi. Y a-tu répondu Post Malone au lieu de Pauline Marois?
7: Non, c'est ça.
6: Post Malone, pourquoi pas.
11: Et bravo, t'es finaliste, mon ami.
7: Ben oui.
9: Hey, yes, sir.
6: Merci de nous écouter.
11: On a eu l'information, c'est 1,3 million US par année pour Jack High.
6: Je pense qu'il peut payer quand même...
11: Je pense qu'il est quand même.
6: Ouais. On va aller sur la 3, c'est celui qui nous a envoyé les T-shirts en début d'émission.
11: Ah, Fred de Gaspésie.
6: Oui, salut Fred.
12: Salut la gang, comment ça va?
7: Ça va bien.
12: Ça va super bien.
7: T'es bien généreux.
12: Ben écoute, ça me fait plaisir. Moi, là, ça fait depuis le début que je vous écoute, là, même avec Maxime Martin au début. Là, Cathy maintenant, la nouvelle. Là, puis Cathy, je t'adore à bord de ça.
7: Ben merci.
12: Si j'allais coucher chez vous, on aurait du fun en crise.
7: Ça arrivera pas.
12: moi, je vous ai fait ça vraiment pour le fun, pour que ça soit drôle. Parce que comme je dis, ça fait des années que Mario, il dit « Hey, ça prend un bon T-shirt ».
6: Oui,
12: fait
6: oui.
12: Que, ben, vous avez vu, il y en a quelques-uns qui sont plus personnalisés. Les autres, ça partageait avec tout le monde. Ça fait que... Puis merci de nous amener dans toute cette spirale-là de plaisir, puis en même temps de moments généreux, de les révélations avec le monde. C'est fou qu'est-ce que vous faites pour toutes nous autres, puis nous garder sains d'esprit. Ça fait que merci encore.
6: Merci. C'est bien gentil, Fred. Merci.
7: Je sais pas quand je vais aller en Gaspésie, mais moi, j'aimerais te rendre l'appareil puis t'inviter à venir voir mon spectacle si ça te tente.
12: Ça me ferait super plaisir. Puis
7: ce soir-là, j'irai moins coucher chez vous.
12: Ben justement, Cathy, j'ai un gîte. On a un bed and breakfast en Gaspésie.
11: T'es sérieux?
12: Gîte à petite brise. Ouais, gîte à petite brise. Fait que si vous avez une chance, n'hésitez pas. Ça va nous faire plaisir de vous recevoir. Puis venez réserver chez nous. Gîte à petite brise.
7: Gîte à petite brise. Pour vrai, je note ça parce que pour vrai, cet été, Sébastien et moi, on comme projet d'aller en Gaspésie. Fait que oui.
12: Anytime. Puis ben Mario, d'habitude, tu me poses tout le temps la question. Les bateaux d'eau mort, ils se font aller.
6: Ouais.
12: La pêche est bonne. Ouais. Ils gagnent à peu près 1 000-1 500 livres d'eau mort par jour.
6: T'es sérieux?
12: C'est le bon temps de l'année, oui. Ça commence.
6: C'est une saison record?
12: Non. Le début, d'habitude, c'est à peu près comme ça. Les gars dans le coin, ils pognent des fois, même dans l'été, jusqu'à 2 000-3 000 et plus livres de homard par jour. Ça fait que le début de saison, c'est plus mollo, mais après ça, ça l'augmente.
11: C'est tellement tough comme job, Fred. Je me demandais, y a-tu de la relève pour ça? Les pêcheurs de homard, on voyait ça dans le temps. C'est-tu autant facile d'en trouver, des nouveaux pêcheurs de homard?
12: Ben, c'est encore beaucoup familial, au sens que les permis, c'est transmis là, de père en fils, oui. Des fois là, aux cousins, ou ben non. Fait que beaucoup familial encore. Et puis de l'autre côté, ben oui, encore pas mal de pêcheurs. T'sais, comme je dis, moi, ça fait 3 ans que je suis en Gaspésie, là, puis j'en ai rencontré plusieurs, puis je vois bien que tous les bateaux sont occupés, puis il y a jamais d'annonce, là, on cherche des pêcheurs. Il y en a en masse que les bateaux sont toujours bien remplis. Puis,
11: de père en fils, OK, je comprends.
12: Ouais.
6: Ben Fred, c'est Fred Charron, ton nom complet, merci infiniment, puis parce qu'il nous a envoyé, c'est ça, comme il disait, donc des t-shirts avec des phrases, mettons, marquantes de l'émission, qu'on nous, on va refaire tirer aux gens qui sont restés au 6-12-12.
11: Tout le monde a appelé pour ça. Ouais. Merci, Fred.
6: Merci, Fred.
7: Merci vraiment. Un clipboard privé sur Instagram. Bye.
6: Ben, merci,
11: salut.
6: Bye.
11: Salut. As-tu vu comment il est speedé?
7: Tout le monde, il y a quelqu'un qui écrit sous Zozo, il faudrait qu'il respire, le Fred.
11: Ben, non, mais. C'est un genre de Patrice Ménager.
7: Oui, c'est ça.
11: J'aime ça pas les activités, j'aime ça pêcher de homard.
6: On aime ça.
11: Pas besoin de filet, je vais à la pêche, moi je vais tout seul, je plonge dans l'eau, j'en sors deux.
7: Il pogne avec sa gueule.
11: Il pogne avec ma gueule, parce que j'ai pas le temps avec mes mains, j'étais en train de jongler.
6: Bon, le monde à Mario s'en vient. Mario, tu t'es promené en Gaspésie, sinon.
11: En camping,
6: dans les campings pour écouter les intercoms et les enregistrer, hein, c'est ça?
11: Exactement, parce qu'il y a souvent des messages. Je pense à la seule place où il reste encore des intercoms, où on entend des messages. J'ai rassemblé les meilleurs, puis je vais vous les faire entendre.
6: Alors, on manque pas ça dans le monde à Mario après l'excellente chanson d'Aerosmith et Youngblood, My Only Angel, à Énergie. 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

0: des messages pour les campeurs aujourd'hui.
1: Absolument, car c'est le retour de l'intercom. Mmh. Oui, l'intercom, la seule technologie qui n'a pas évolué depuis 60 ans.
0: Oui.
1: À mi-chemin entre le CB puis le con orange que tu vires à l'envers pour gueuler dedans.
2: Ouais.
1: L'intercom est encore souvent utilisé, quoi qu'on en pense, en 2026, que ce soit par un directeur d'école, la caissière de la belle province ou un employé du Walmart qui l'utilise pour dire...
3: Attention, attention, un commis en fin de vie a demandé dans l'allée des légumes défraîchis, juste à côté des chandelles cheap qui coulent partout.
2: C'est des associés.
1: Oui, c'est toujours des associés. Un employé en fin de vie,
0: quand même.
1: Le concept de l'intercom est très simple, ma chronique, en fait. On se branche sur le speaker d'un endroit pour espionner ce qui se dit à cette place-là.
0: Mmh.
1: Et là, vous avez sûrement remarqué dernièrement au Costco que le monde commence à acheter du off en caisse de 12.
0: Oui, oui, oui.
1: Ce qui veut dire que la saison des campings est revenue.
2: Ouais.
1: Donc, c'est le temps de vous piner les oreilles sur le trailer parce qu'on s'en va dans un camping pour écouter les messages qui passent sur leur intercom.
0: Oh, wow!
3: Allô, les campineux! C'est M. Maurice. Maurice?
0: Maurice.
3: M. Maurice, juste pour vous rappeler l'importance de surveiller vos enfants sur le site, on accepte qu'ils fassent pipi dans le lac artificiel, mais c'est mal vu de faire caca dans la salle de bingo.
2: Oh.
3: Bon été! Bon matin, les vacanciers de fin de semaine, c'est M. Maurice. Le message est pour les nouveaux qui sont arrivés mardi, là, c'est pas un reproche, mais si vous rajoutez un autre asti de flamant rose de plus sur votre terrain, là, va donner la permission aux chasseurs de les tirer à bout portant. Bonne vacances. Bon début de soirée, les tripeux de mon chauffeur. C'est M. Maurice. Juste vous dire que le moitié-moitié a pas été gagné. En fait, Roland avait le bon billet, mais ma femme et son frère se sont poussés avec la petite caisse au casino. Désolé, là, il y aura un autre tirage la semaine prochaine. Bonjour, les amants de la nature sur le bord de la vin. C'est M. Maurice. Pour vous rappeler que ce soir, on va faire péter des feux d'artifice. Bon, je sais qu'annonce la pluie, mais faites-vous-en pas. On va faire ça à l'intérieur de la salle communautaire. Bienvenue à tous. Salut, ceux qui sont chauds d'ail sur le vin blanc à 10h le matin.
2: Allô?
3: Allô?
2: Allô?
3: Ici, M. Maurice. Fais-tu rappel à tous les tourtereaux que même si vous fermez les fenêtres de la roulotte, là, on vous entend fourrer pareil.
2: Oh!
3: Bonne baise et bonne saison. Salut, ceux qui ont une roulotte avec les chiottes dans la cuisine. Ici, M. Maurice, petit rappel à ceux qui ont seulement un speedo qui porte tout au long de l'été, il est interdit d'attendre à poêle dans la buanderie pendant que vous l'avez. Bon camping! Allô, allô, les amateurs de petits bois d'allumage à 20$ le sac. Ici, M. Maurice, juste vous dire que le casse-croûte chez Léon va changer de nom pour le casse-croûte chez Manon.
0: Oh.
3: Ouais, à 67 ans, Léon avait ramassé assez de cash pour enfin se payer l'opération qui a fait de lui une belle madame qui vous sert maintenant vos roteux avec un beau grand décolleté. Bravo, ma pitoune, t'es bandante.
0: Monsieur Maurice, oui, les gens, Monsieur Maurice,
2: ah, oui, c'est bon, ce personnage-là.
1: Monsieur, ouais, Monsieur Maurice.
2: Ah, Maurice.
0: C'est lui qui est payé pour annoncer toutes les nouvelles au camping.
2: C'est parfait, ça, c'est bien bon. Hey, j'adore ton concept.
0: Mario, t'es en show.
1: Je veux rencontrer Monsieur Maurice.
0: Oui.
1: Oui. C'est, d'après moi, il se promène, c'est lui qui a un cart de golf, là, mais plus gros que les autres.
0: Oui, c'est lui qui est en charge. Là.
1: Ouais, puis il y a des sirènes. Tu sais, il y a des flashs dessus.
0: Oui.
1: Là.
0: Ah, ouais.
1: Ça, c'est Monsieur Maurice.
0: C'est important, mais il y a quand même une bière dans les mains en le conduisant.
1: Ben oui.
0: Terrebonne, t'es en show le 28 mai, Mario. Mont-Laurier le 30, à Saint-Hyacinthe le 4 juin, à Québec le 18, et t'es 3 soirs à Magog, 31 juillet, 1er août et 2 août.
1: On va avoir un fun de malade. Venez voir le show, vous le regretterez pas, pardon. MarioTessier.ca.
0: MarioTessier.ca. Aujourd'hui, on a publié dans pour le petit Robert les nouvelles expressions, les nouveaux mots qui vont être là, comme le mot faque, l'expression québécoise, va être inclus dans le dictionnaire.
2: Qui fait que
0: ouais,
2: ou
0: avec
1: comment tu l'écris?
2: F-A-I-T que?
0: Non. F-A-Q-E.
2: Ah ouais,
0: F-A-Q-E. Fac, ça dit expression québécoise signifiant donc ou alors.
1: C'est un nivel. C'est ça qu'appelle un nivellement vers le bas?
0: J'imagine que oui, oui.
2: Fac que oui.
0: Hey, donc, on va lancer ça partout au Québec. Quel mot ou expression tu penses être le seul à dire? Ou c'est une expression
1: familiale?
0: Des fois, c'est familial, ça vient des grands-parents.
1: Des fois, c'est régional aussi.
0: Ouais,
1: il y a des expressions qui sont associées à certains petits coins du Québec.
2: Comme en Abitibi, on se fait pas frapper par un char, on se fait lutter par un char.
1: Ah oui, c'est vrai, j'ai déjà entendu ça.
2: Ouais.
0: Lutter par un char, mais ça, c'est ça.
2: Et au lieu de dire laisse faire, on dit reste faire. Reste
0: faire. Reste faire. Ça peut être ça, ça peut être aussi un genre de, pas de proverbe, mais tu sais, une phrase complète. 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Laurent Paquin, PA Méthode. 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
1: Il y a Dominique Paquet qui va être là aussi,
2: ah, je pense. Oui? Wow. Okay, ben, okay. Ouais. Gros show.
0: Et puis, on vous donne des cadeaux promotionnels, tout ça. Donc, c'est le temps de nous appeler avec l'expression, que votre famille, vous êtes le seul à utiliser au 790-080-14-3 1-800-665-5440 et le 6-12-12 et ça commence déjà à rentrer à la pelletée, donc ça va être bien le fun de découvrir des nouvelles expressions. Il y aura ça et The Pretty Reckless en musique.
2: C'est bien bon ça.
1: À de la voix, hein?
0: C'est ça, de rester branché à Énergie.
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5: 15h52 minutes, on veut savoir quel mot ou expression vous pensez être les seuls à dire ou des expressions de votre famille ou votre région. Village,
6: ben
5: exactement.
6: Ouais.
5: Là, il n'y a pas de ligne de libre, alors ça va se passer au 6-12-12 et ça rentre à la pelletée, je vous dirais. Il y en a plein, il y en a qu'on a peut-être déjà lu. Avoir la gueule, ça asphalte.
6: Ça veut dire avoir soif.
5: Ah, ouais. Les autres, ils disaient le lendemain de veille.
2: Ben, c'est ça, c'est parce que c'est comme si tu avais mangé de l'asphalte. Là,
6: ouais, t'es déshydraté.
2: Tu cherches un Gatorade.
6: Ben, moi, j'ai jamais pris un coup, là, mais tu sais, quand tu te lèves le matin, des fois, t'as soif. Ça a l'air.
2: Ouais, ça, c'est
5: oui,
2: ça.
5: C'est ça. T'es, moi non plus, je pourrais pas parler, Cathy, toi.
2: Non, mais non, c'est ça qui me met du sable dans la gueule.
6: C'est toi qui as fait un château de sable dans ma bouche.
5: Dans ma bouche. Alors, on va aller commencer ça avec Chris de Cowansville. Salut, Chris.
7: Salut,
6: mon chum.
5: Alors, l'expression que tu penses être le seul à dire?
7: C'est pas de ta faute, ça va être bien correct, puis va te perdre sa ligne double.
2: Ah.
6: Attends un peu. C'est pas de ta faute?
5: Ouais.
7: Ça va être bien correct. Il va te perdre sa ligne double.
5: Va te perdre sa ligne double?
2: Ça va marcher sa ligne dans le milieu du chemin. Là.
6: Ouais, puis te faire frapper.
2: Va marcher sa ligne jaune, mettons.
6: Okay. OK. C'est pas de ta faute. Va te perdre puis te faire sa ligne double.
7: Non. C'est pas de ta faute, ça va être bien correct, va te perdre sa ligne double.
6: OK. Mmh. C'est pas de ta faute, ça va être bien correct, va te perdre sa ligne double.
5: Ça, c'est pour envoyer promener quelqu'un, là, c'est ça?
7: Ah ouais.
5: OK. Merci beaucoup, Chris.
6: C'est la première fois que j'entends ça.
5: Moi aussi. Lucie de Gatineau. Salut, Lucie.
6: Allô, Lucie?
5: Lucie? Ah, Lucie n'est plus sur la 1, on va y revenir. On va aller à Jack de Saint-Hilaire. Salut, Jack.
8: Salut.
5: C'est une expression de ta mère, toi.
8: Oui, moi, c'est ma mère qui me disait ça. Elle dit, t'es assez fou pour mettre le feu, mais t'es pas assez fin pour l'éteindre.
6: Ma mère disait ça aussi.
5: Ben oui. Ah oui, c'est un classique, ça.
8: J'ai la langue comme un tapis d'entrée.
6: Alors, qu'est-ce que ça veut dire, la langue comme un tapis d'entrée?
8: Ben, j'ai soif.
5: Ah, ben oui, c'est
2: j'ai
5: bon.
2: J'ai soif, voyons.
6: Oui, tu sais, les tapis, là, avec le poil dru, là.
5: Oui.
6: Marc Welcome dessus, là.
5: C'est ça. Ouais. Merci, Jack. On retourne à Lucie de Gatineau. Lucie, ton expression que t'es la seule à dire?
9: Je suis sûre que Cathy, elle connaît cette expression-là. Mets tes bottes de pin.
2: Ben oui, c'est des bottes d'eau.
9: Des bottes de pin?
2: Des bottes de pin, c'est des bottes de pluie, là.
6: Mais pourquoi
2: des
6: de pin? Je comprends pas de pin.
2: Ah, c'est pas qui a piné les bottes, là.
5: Des bottes de pin, OK.
6: Première fois, j'entends ça.
5: J'ai aussi.
2: Des bottes à l'eau.
5: T'as le quotient pour lire un livre à colorier et en faire un résumé. Ça vient de Saint-Jérôme, ça. Ouais.
6: Wow! Oh mon Dieu, c'est bien méchant, j'adore.
5: C'est parfait. Alain de Saint-Raymond. Salut, Alain.
10: Oui, salut la gang, vous êtes bien bon, on vous trouve bien drôle.
5: T'es bien gentil,
6: mon ami.
5: Parle-nous de ton expression.
10: Quand j'ai commencé à travailler dans une usine, le gars m'avait dit, va mettre ton linge dans cavette.
2: Dans quoi?
6: Dans cavette?
10: Dans cavette.
5: C'est quoi?
10: C-A-V-E-T-T-E. Okay. J'ai jamais su c'était quoi.
5: OK.
10: C'est une casse, mettre son linge.
2: Ah ouais?
6: Va mettre ton linge dans cavette.
2: J'avais compris calvette. Oui. Ça répète
10: non,
2: une calvette.
10: Cavette, pas une calvette.
2: Une calvette, tu sais quoi?
10: Oui, c'est un trou d'eau là.
2: En fait, c'est le tuyau en ciment là pour
6: joindre deux bouts de terre. Là.
2: Ouais.
5: Ok. Bah quoi, je l'apprends beaucoup moi aujourd'hui. Merci beaucoup, Alain. Isabelle d'Alma, qu'est-ce que t'as comme expression toi que t'es la seule à dire, tu penses?
11: Ben nous, nos parents quand on était jeunes, ils nous disaient si tu bois trop, tu vas faire pipi au lit. Et moi, ma mère, elle disait si tu manges trop, tu vas chier au lit.
5: Ah oui.
11: C'est que ça nous est resté. C'est que quand je mange trop, ça on dit tout le temps, ben on va chier au lit.
2: Tu te traînes un petit pot.
5: Merci, Isabelle.
6: Je dis, ma mère me disait, parce que, tu sais, quand t'es plus jeune, t'es broyard. Mm-hmm. Elle me disait, c'est ça, broye, tu vas pisser moins.
5: Oui, c'est ça. On a aussi.
6: C'est beau, c'est de la poésie.
5: Oui, ben oui.
6: Ben moi, c'est tous des bacheliers dans ma famille.
2: Ah, ouais.
5: On avait. Il est tellement radin qu'il pend du nez pour pas user ses dents. Ça, c'est cheap.
2: Ça, c'est cheap en tabarouette.
6: Wow.
5: Jeff de Lévis. Salut, Jeff.
12: Ouais, salut.
6: Salut, Jeff.
5: Toi, t'as une France typique du Saguenay, ça a l'air.
12: Ouais, c'est pas bon, papa. Ouais, c'est pas Sonia, celle-là.
6: Man, va dire, je t'écoute, mon beau.
12: Ah, arrête de faire simple. On va mettre ta frotte, on va sauter dans le civique, puis on va aller faire des chiens sur le bord du cutter.
2: Ah, ouais.
5: Oui, t'as comme tout réuni.
6: Ouais. Ouais, c'est
2: merci,
6: sûr.
2: T'as fait une phrase.
5: Merci, Jeff. On va aller à Hélène de Sainte-Valère. Salut, Hélène.
13: Bonjour.
6: Salut.
5: Ton expression, ça vient de qui, toi?
4: C'est mon chum qui arrête pas de me dire ça.
5: OK.
13: Qu'est-ce qu'il dit?
4: Il me dit, arrête de roter.
2: Non.
5: Mais dans quel contexte? Ouais.
4: Ça veut dire, arrête de niaiser, arrête de faire faim.
2: Ah oui.
13: Ah ouais.
5: Arrête de roter. Ouais,
13: roter, non, ça veut dire,
4: arrête de roter. Il me dit tout le temps ça, cette année.
13: Puis quand tu rotes, il dit, arrête de niaiser, quoi.
4: Non, il dit, non, je sais pas.
2: Il dit pardon, mon oncle.
5: Pardon.
4: Ouais, c'est ça.
5: Merci beaucoup, Hélène. Non, ouais. On va aller à Claudette de Montréal. Salut, Claudette.
14: Hey, salut. Moi, allô? Je vais faire aller le génie du pot.
5: Le génie.
14: De l'inventer par erreur. C'est quand tu n'arrêtes pas de réfléchir, puis tu penses à toutes sortes d'affaires.
13: Se faire aller le génie.
14: Du pot.
13: Du pot.
2: Le génie.
14: Ben, ouais.
5: C'est sorti de même à un moment donné par
14: c'est
5: hasard.
14: C'est dans la tête, là.
5: Ah, du pouls comme des. Oui, comme.
14: Ben, comme des poux dans la tête.
5: Tête, je comprends.
14: C'est le génie du pouls.
5: Le génie du pouls. Ah, écoute, c'est parfait.
13: Parce qu'il y a un génie qui est en charge de toutes les poux, tu savais pas, hein?
5: Oui, c'est sûr. Là, ça n'arrête pas. Les lignes sont pleines. Alors, faut texter au 6-12-12 si vous voulez nous jaser de votre expression unique familiale. Ah, ben, on va en lire une au retour. En fait, on va en lire plusieurs. Il y a plein de gens qui veulent nous jaser. Il y a une ligne de libre, en fait, au 790-094-3. Donc, n'hésitez pas à appeler. Ça, c'est très, très bon comme tune de Pretty Reckless avec Evan Knows dans Ça rentre au poste. 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

0: 16h01, on jase de vos expressions qui sont uniques à votre famille ou à vous ou à votre village. T'en as une, Mario, 6-12-12?
1: Ah, qui me fait beaucoup rire, j'imagine. C'est pour désigner quelqu'un, tu sais, qui est moins vite que les autres, là. Il sort pas de chien d'une portée de cochon.
0: Hein? Oh, il sort pas de chien d'une portée de cochon.
2: J'aurais jamais entendu ça.
1: C'est bon, hein?
0: Au 6-12-12 aussi, ça veut dire, pour dire, j'ai les dents du bas qui saignent. J'ai trop bu. Ça veut dire, dents du bas qui saignent.
1: Ça veut dire quoi? T'as ouvert la bouteille de bière avec tes dents? Je sais pas.
2: T'as bu l'équivalent de j'ai mal aux cheveux.
1: Ah oui. J'ai mal aux cheveux. Ça arrive à avoir mal aux cheveux.
2: Ah oui, j'ai jamais eu mal.
1: T'as jamais eu ça?
0: Mal aux cheveux, non, je pense pas.
1: Ah oui, moi, j'ai déjà eu mal aux cheveux. C'est comme t'as le cuir chevelu très sensible. C'est souvent parce que semblerait que quand t'as trop bu la
0: Ma mère disait toujours que j'étais faite en retail de crachat.
2: C'est fin, ça. Parle-moi de ça, des beaux commentaires de mère.
0: Oui, on va aller au téléphone.
1: Quelqu'un écrit « Pisse-moi dans le dos en me disant qu'il pleut ».
2: Hein? Il mélange des fantasmes.
0: Dans quel contexte?
1: Ça veut dire quoi, ça? Pisse-moi dans le dos en me disant qu'il pleut.
0: Ah, c'est peut-être se faire bullshiter ou se faire mentir, maintenant.
2: Ah,
0: je sais pas.
2: Peut-être ça, oui.
1: Ouais.
0: On jase avec Roger de la Valtrie. Salut, Roger.
3: Salut, ça va bien?
1: Ça va, toi?
3: Très bien, merci.
0: Vas-y avec ton expression.
3: Oui, mon expression, quand tu as soif, là, il fait chaud, tu as soif.
1: Ouais.
3: Moi, j'ai tout le temps, j'ai la bouche comme, pareil comme si j'allais frencher un papier sablé.
0: Ah, oui, c'est bon, ça. Oui. Je comprends.
1: Puis ça, c'est quand tu as soif, pourquoi, M. Roger?
3: Même de l'eau.
2: Même de l'eau. J'aime ça, même de l'eau.
0: Merci, Roger. Okay. David de Rimouski, c'est une expression du bas du fleuve, David, hein?
4: Yes, sir, la gang, ça va?
1: Ben oui, toi?
4: Yes, sir, mon expression, c'est attends-moi sur le corner, je crosse l'esprit, je reviens back.
1: Attends-moi sur le corner.
4: Attends-moi sur le corner, je crosse l'esprit, je reviens back.
2: Tu crosses le quoi?
1: Je crosse l'esprit.
4: L'esprit, je crosse l'esprit, je reviens back. Ça veut dire, genre, je vais en faire une commission, je reviens. Attends-moi sur le corner, je m'en vais là-bas, je reviens.
1: Ah, OK. Ouais.
0: Ah, mais coudonc, j'avais jamais entendu ça. Ça vient du bas du fleuve.
1: Moi, j'ai
4: Je ne sais pas que ça vient du bas du fleuve. Je pense pas que ça vient du lac Saint-Jean. Je vais être honnête avec vous autres.
1: Mm. Mais crosser le street, c'est pas une affaire comme Nouveau-Brunswick. Ça ressemble un peu à Nouveau-Brunswick, crosser le street.
4: Ah, ça, je ne sais pas. Ça, je peux.
1: Je pense que oui.
0: OK. Merci beaucoup. On va aller à Christian de Rigaud. Christian, ton expression de ta famille. Ah, non. Il n'est pas là, Christian. Non. OK, on va aller à Yves de Gatineau. Salut, Yves.
5: Salut!
0: C'est une expression pour quelqu'un qui n'a pas de tête.
5: Oui.
0: OK, on t'écoute.
5: T'as autant de tête qu'un clou à finition.
0: Wow!
2: Un petit clou.
1: Wow,
0: j'aime beaucoup ça.
1: T'as autant de tête qu'un clou à finition.
0: J'ai la gueule sèche comme une truite sur l'asphalte. Ça, ça aussi, ça doit vouloir dire que t'as soif au 6-12-12. Écoute, ça rentre tellement rapidement qu'on a de la misère à toutes les lire.
1: Il est fait en poussière de caleçon.
2: Ah, ça, c'est
1: quelqu'un qui est pas solide, qui est pas bâti. T'sais, André Sauvé, mettons, il est fait en poussière de caleçon.
2: Ça, on dit en mousse de combine. Mettons, quelqu'un qui était feluette, là, quand t'es jeune puis tu veux pas sauter par-dessus le cric, on disait t'es fait en mousse de combine. C'est comme des grosses insultes.
0: On va aller sur
1: jaser avec
0: Christian de Rigaud. Salut, Christian.
6: Salut, la gang.
1: Salut.
0: Une expression pour quelqu'un qui met le trouble partout, c'est ça?
6: Oui. Okay. Trou de cul de pingouin, salisseur de nid.
1: Attends un peu.
0: Trou de cul de pingouin.
6: Salisseur de nid.
1: De nid
0: comme de nid
1: de pingouin.
6: Un nid de pingouin.
0: Un nid de pingouin.
6: Quelqu'un qui met le trouble partout, il se marde ou s'il n'y en aurait pas.
1: Ah, okay. Ouais.
0: J'avais jamais entendu ça.
1: Trou de cul de pingouin de salisseur de nid.
2: Comme un fourreau de chien, tu entends ça?
1: Ah, fourrer le chien, oui, arrête de fourrer le chien.
0: Mais ça
1: arrête de mettre le trouble.
0: Oui, de mettre le trouble, OK. On va aller à Benoît de Montréal. Salut, Benoît.
7: Salut, ça va bien?
1: Ben oui.
0: Parle-nous de ton expression familiale.
7: Oui, mon expression, c'est quand tu sais pas par quoi commencer, tu commences par la fin, tu vas bien finir par commencer.
0: J'aime ça.
2: J'aime ça, oui. Ça me parle beaucoup.
1: J'aime ça.
0: Ça vient d'où? C'est-tu dans ta famille, ton village?
7: Non, j'avais sorti ça et m'emmener sur la job.
0: OK.
7: Parce qu'on savait pas par quoi commencer. Je travaillais dans la cuisine.
0: OK. Mm.
7: Là, par quoi qu'on commence? Fait que là, j'ai sorti ça de même, là.
0: Ben,
1: c'est très bon.
0: Inventé en plus. Merci, Benoît. On va aller à Martin cette fois-ci. Salut, Martin.
8: Salut, la gang, je vous aime bien gros, je vous écoute à tous les jours.
0: T'es
1: bien gentil,
0: chum. Merci beaucoup, puis ton expression, qu'est-ce que c'est, toi?
8: Mon expression, vous dites quelqu'un qui est pas vite, là, du gars, la lumière est allumée dans la maison, mais il y a personne.
1: Ah, ben oui.
2: Ah, ouais.
1: Ah oui. Oh, les lumières sont allumées, mais il y a personne dans la maison. Moi, il y en a un autre, j'aimais bien. Tu sais, quelqu'un qui est pas vite. Mmh. Ouais, lui, il y a une mouche dans la cabine.
0: Il y a une mouche dans la cabine. C'est très drôle. Au 6-12-12, lance-toi pas trop de fleurs, tu vas te crever un œil.
2: Ah, okay. Bon.
1: Ah, OK, c'est bon.
0: Arrête de te vanter, j'imagine. Claude de la colle. Salut, Claude.
9: Oui, allô. Bonjour. Salut, la gang.
1: Salut, Claude.
0: Ça vient d'où ton expression?
9: Moi, c'est de la famille. On disait ça. Il est assez menteur. Il me dit bonjour, puis je le crée pas.
0: Oh, comme ça. C'est très bon.
1: Mais tu ris, mais il y a des gens qui disent bonjour, on dirait qu'ils le pensent pas vraiment. Oui.
0: Ou ça va, ou comment ça va.
1: Je ah oui, genre, je m'intéresse à toi, mais oui. Je m'en sacre de ce que tu me dis.
0: Ouais. C'est ça. Merci, Claude. On va aller à Alain de l'Abitibi. Salut, Alain.
10: Oui, c'est moi, ça.
0: C'est toi, ça, Alain. Alors, vas-y, ça vient d'où, toi?
10: De l'Abitibi, de Rouyn-Noranda.
2: Salut. Fait.
0: Parfait.
10: Et c'est, on disait, t'as mis tes safe.
2: T'es safe?
1: Ça veut dire quoi, ça?
2: Ça veut dire tes bottes à cap?
10: Oui, il s'en plaît ça, Colic.
1: Ah oui, tes capes d'acier, t'as mis tes safe.
2: Tes safe, ouais. Ça te prend des safe pour travailler sa construction.
10: Ouais. Quand je suis arrivé à Montréal, puis j'ai dit ça, j'ai passé pour un cave.
0: Ah. Ben non, mais les gens comprenaient pas, c'est juste ça.
1: T'as mis tes safe, c'est bon quand même. Ben oui.
0: Merci beaucoup, Alain. On va aller à Caroline de Trois-Rivières. Caroline, salut.
11: Salut.
0: Allô. Une expression qui vient de ta famille ou ailleurs?
11: En fait, c'est quand quelqu'un fait ou dit quelque chose d'innocent, on dit « Ouais, hein, tu vas bien que t'as mal à la tête.
0: » Ah, ouais. Voyons, j'aime ça. Tu vas bien que t'as mal à la tête. Très bon. Merci, Caroline. On s'en va à Patrick de Montréal cette fois-ci. Salut, Patrick.
12: Salut, ça va bien?
2: Salut.
1: Oui. Et toi?
12: Yes, félicitations pour votre beau programme.
0: T'es bien gentil. Merci,
1: mon chum.
12: Écoute, c'est des expressions que j'ai inventées. Moi, il y en a une que j'aimais bien quand on sortait dans le temps. Je disais à mon chum, stresse-toi pas avec ça. Tout vient à poil à qui c'est attendre.
2: Ah, c'est bon.
1: Tout vient à poil à qui c'est attendre.
0: C'est bien ça. En as-tu d'autres?
12: Moi, puis l'autre, c'était, ben, tu sais, les femmes, des fois, avec les femmes, tu sais, faut pas s'en faire, tu sais, il faut en prendre puis en lécher, là, tu sais.
2: Ah, ouais.
1: Ah, ben oui.
2: C'est, ben oui.
1: On dirait une phrase de Raymond.
0: Oui, ben
1: faut
0: ouais.
1: En prendre puis en lécher, tu
0: sais.
2: C'est ça. Tu un crosseur de couleuvre.
1: C'est quoi ça?
2: Crosseur de couleuvre, c'est quand t'essaies de t'en passer une petite vite, là.
1: Ah, ouais. Ouais.
0: Ah, oui.
1: Ah, j'ai jamais entendu ça.
2: Mon nom. Crosseur de couleuvre, là, ça veut dire, quand tu crosses une couleuvre, là, c'est parce que t'es vite, là.
1: Ah, celle-là, c'est un classique, là. Tu sais, quand quelqu'un est pas vite, tu sais, mettons, il est pas vite, tu dis, mais d'après moi, sa mère l'a bercé trop proche du mur.
2: Ah, ouais, ben ça, oui.
0: Oui, oui, oui. c'est pas le pingouin qui glisse le plus loin, aussi, c'est un classique. Serge de Rawdon. Salut, Serge.
13: Hey, salut. Mon grand-père disait, OK, puis il y en a deux parties. Il faut entendre la deuxième partie. La première partie, c'est ce que tu sais pas que tu sais pas. Tu sais pas que tu le sais pas.
2: Ah,
1: c'est vrai.
13: Wow. La deuxième partie, c'est si tu savais que tu le sais pas, tu commenceras à le savoir.
0: Si tu savais que tu le sais pas, tu commenceras à le savoir. OK.
13: Ouais, si tu savais ce que tu sais pas, tu commenceras à le savoir.
0: OK. Mmh. Wow. J'aime ça. Donc, de ton grand-père qui a inventé ça.
13: Ouais, effectivement.
0: Okay. Merci beaucoup, Serge.
2: Et moi, je trouve ça le fun parce qu'il y a quelqu'un qui m'écrit une de mes jokes de vache folle.
0: C'est ah oui? Non.
2: Ouais, je suis un peu comme un rack à chips. Ça veut dire que t'es vraiment maigre, là. Puis là, quelqu'un qui m'écrit, je suis un peu comme un rack à chips. J'ai comme, mon Dieu. On dit quoi, ça?
1: Je suis un peu comme un rack à chips. C'est pas gros, ça.
2: Non, mais tu vois l'image.
1: Oh, oui, c'est très drôle.
0: Lynn de Laval, parle-nous de ton expression familiale, Lynn.
14: Hey, salut. Non, c'est pas familial. C'est moi qui ai toujours dit ça, un petit moment d'impatience.
0: Okay.
14: Si c'est aussi long que c'est bon, crée-moi que ça doit être bon parce que je trouve ça long.
2: Non, non.
0: Et dans quelles circonstances tu disais ça?
14: Ben, quand t'as un petit moment d'impatience, là, quand t'es tanné d'attendre, là.
0: Oui. Oui, OK, parfait. Merci beaucoup, Lynn. François de Drummondville, ton expression, François?
15: T'es aussi subtil qu'un zéro.
2: T'es aussi quoi qu'un zéro?
1: Aussi subtil qu'un zéro.
0: Ah ouais, ça,
2: un zéro qui recule dans un magasin de porcelaine.
1: Oui.
0: On va terminer ça avec Daniel de Saint-Georges-de-Beauce. Salut, Daniel.
16: Salut. Alors, on n'est pas fait avec de la bourrure de boguet puis de la poussière de panneau de soute.
2: Quoi? Et toi, tu viens d'Alma ou quelque chose de même, là?
16: Saint-Georges-de-Beauce.
1: Saint-Georges, OK. Répète l'expression.
16: On n'est pas fait avec de la bourrure de boguet puis de la poussière de panneau de soute.
2: Ça veut dire t'es tough, là.
0: Ah, t'es tough, OK.
2: Ouais.
1: On n'est pas fait avec la bourrure de boguet.
0: De boguet.
1: J'aime ça.
0: C'est très bon. Hey, merci. Ça rentre tellement au 6-12. On va refaire une autre
1: fois. Je suis pas capable de les lire. Ça arrive à la seconde.
0: Il est tellement lâche qu'il se lève la nuit pour prendre un break. ça, c'est pas pire.
1: Quelqu'un qui est pas vite, il manque une bière dans le six-pack.
2: Ah, ouais.
0: Ça, c'est très drôle.
2: Ma grand-mère a dit à lui de la mélasse dans le mois de janvier. Ça veut dire que t'es figé, là.
0: T'as mélasse dans le mois de janvier.
2: Ouais.
0: Oh, c'est ça. On va le refaire, c'est sûr, parce que vraiment, vous avez été très nombreux à répondre à l'appel. Je rappelle dans le coup de 16h20, il y aura M. Anu qui sera là et qui
1: t'en parle.
0: Pour l'entreprise québécoise, M. Anu.
1: Oui, il est rendu salaire pour Lise Wattier.
2: Mais oui, on
0: donne.
1: C'est quoi les chances?
0: C'est quoi les chances?
1: Ben, il engage la crème. Hein?
0: C'est ça. Ah, c'est bien dit. Hey, mais là, pour l'instant, je vais vous parler des choses les moins probables qui peuvent arriver dans la vie. Alors, c'est parti.
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0: Exemple exemple, tantôt, en début d'émission, gagner le gros lot du 1649, c'est une chance sur 13 983 000.
2: Ah, mais
1: mon Dieu.
0: C'est pas beaucoup de chance, donc.
1: Je dirais ça, ouais.
0: C'est ça. Mourir à cause d'une noix de coco, parce qu'on dit souvent que c'est dangereux.
2: Oui.
0: Je lis ça souvent, tu sais, que sur la plage, c'est une des principales causes, à un moment donné, parce que ça tombe de haut, puis ça tombe sur la tête. En fait, vous avez une chance sur 250 millions. Alors,
2: je vais arrêter de stresser avec ça.
0: Exactement, moi aussi, parce que...
1: Mais ils en tombent souvent.
2: Mais ils en tombent, moi, je les entends tomber.
1: Mais t'es dans le sud des fois, puis toc!
2: Oui, je me mets jamais en dessous des palmiers.
0: Oui, parce que, écoute, quand ça tombe de plus de 25 mètres, ça atteint une vitesse suffisante pour fracturer le crâne. Sauf que t'as une chance sur 250 millions que ça arrive pour vrai. Fait que c'est pas si pire.
1: Mais pourquoi prendre une chance, mettons?
2: Ben oui, c'est ça.
0: C'est vrai.
2: Tasse ta chaise.
0: Être frappé par la foudre deux fois, c'est une chance sur 9 millions. On nous a jasé d'un animateur radio qui s'est arrivé au Québec. Se faire frapper deux fois par la foudre tantôt.
2: Oh, 6-12-12.
0: Ouais, j'ai perdu le nom, c'est un Justin quelque chose. En tout cas, qui aurait été frappé deux fois par la foudre. Donc, c'est évidemment...
1: En fait, c'est la seule station de radio qui n'a pas besoin d'antenne.
2: Oui,
1: c'est branché sur le gars.
0: Non, puis on dit évidemment que c'est sûr que quand tu joues au golf tous les jours ou que tu as un emploi à l'extérieur, t'augmentes un peu tes chances. Mais le cas le plus célèbre, c'est un Américain qui s'appelle Roy Sullivan qui a été frappé 7 fois par la foudre.
1: Ça va pas du tout, là.
18: Et puis en plus, il y avait des broches.
0: Ah oui.
18: C'est quoi les chances?
0: Mourir dans un crash d'avion, selon vous, c'est quoi les... mettons, vous avez...
1: Je sais que l'avion est le moyen de transport le plus sécuritaire au monde.
0: C'est tout à fait vrai. Et c'est une chance sur 11 millions dans un vol commercial de mourir dans un crash. C'est quand t'es en Cessna, il y a peut-être des... C'est peut-être un peu plus élevé, là, les petits avions. Mais quand même, c'est rassurant pour les gens qui, comme moi, ont déjà eu peur de l'avion, là. Il y a jamais ou à peu près de crash.
1: Au nombre de vols que par jour partout sur la planète, là, tu entends rarement des catastrophes aériennes. Il y en a, mais il y en a pas tant.
0: Écoute, il y a plus de chances que tu meurs dans ta douche. Juste pour vous donner une idée qu'en crash d'avion, en glissant puis en tassement quelque part. Fait que c'est assez sécuritaire.
1: Mais comment un avion pourrait me frapper quand je suis dans la douche?
0: Ah, non, je te l'expliquerai, c'est pas ça. Devenir président ou premier ministre d'un pays.
1: Combien t'as de chance?
0: En fait, je lis en pourcentage. C'est largement moins que 0,0001%.
1: Hey.
0: C'est vraiment...
2: Ben, commence par te présenter.
0: Oui, c'est ça. Ben, évidemment, il faut que tu aies fait des années en politique. Ouais. Généralement, il faut que tu aies de l'argent, un réseau, une tolérance aux insultes aussi sur Facebook, j'imagine. Et puis,
1: ou avoir fait une télé-réalité aussi, ça l'aide. Aux États-Unis, ça l'aide.
0: Effectivement. Survivre à une chute d'avion sans parachute, ça a peu de chance de vous arriver dans la vie.
1: Il me semble que j'ai déjà lu une histoire là-dessus. Ouais. Tu peux survivre. Il y a quelqu'un qui est tombé pas de parachute puis qui est pas mort.
0: C'est rare. C'est presque nul, les chances de survivre, mais c'est quand même possible, effectivement. Un impact qui est ralenti des fois par des arbres, la neige, ou des fois c'est une structure quelconque qui va faire que la chute va être moins intense et tu peux survivre.
2: Dominique Paquet, il y a un numéro là-dessus dans un de ses spectacles, pas le spectacle qui tourne présentement, un vieux show, là, mais c'est drôle en tabarouette, là, la fille qui, c'est ça, elle tombe en bas de l'avion, ben, en tout cas, elle a sauté, puis elle n'est pas morte, là.
1: Parce qu'elle est tombée dans les arbres, genre.
2: Je me souviens pas trop de son number, mais c'est une histoire vraie, là. Fait que...
1: Mais tu sais qu'en aviation, la façon de survivre à un crash, c'est de mettre plus d'essence ou t'es en train de tomber, c'est d'amortir la chute sur les branches des arbres.
0: Oui, c'est vrai.
1: C'est ça qui est arrivé à Peter McLeod. Ouais. C'est ça qui a sauvé la vie.
0: Oui. C'est quelque chose. Être attaqué par un distributeur automatique, on nous disait ça à l'école.

0: 0,000, il y a 4 zéros, 3% de la population mondiale.
1: Ah, fait que, ils sont pas beaucoup, hein?
0: C'est pas beaucoup de milliardaires, effectivement. Fait que, et être élu pape, ça, c'est la chose qui a le moins de chances d'arriver à qui que ce soit dans la vie.
1: Ben, c'est rare comme.
2: L'amende de pape. C'est mais si le pape le flux, ça compte plus.
1: Ouais, c'est pas si rare que ça. C'est vrai. Mettons, on envoie le pape à Cuba, pas si rare que ça.
2: Ah, ouais, il va le faire manger dans une fée avec de la salade pas lavée, là. Ou en fait, laver, c'est ça le problème.
0: Laver, oui. Une chance sur 3 milliards de devenir pape. Ah, puis un petit dernier, réussir un trou d'un coup au golf.
1: Ah, c'est écoute, c'est... Moi, j'ai un de mes amis qui en a fait 3.
0: Mmh. Oh, mon Dieu.
1: Ouais, puis j'étais avec lui pour 2.
0: Wow. Hein? OK. Ouais.
1: Okay. Denis le 16.
0: Ah, écoute, c'est une chance sur 12 500.
1: Quand même.
0: Fait que c'est
1: bon, moi, je n'ai jamais fait un. Jamais.
0: Mais écoute, une chance sur 12 500, c'est
1: pas vrai. Au mini-pod, je l'ai déjà fait.
0: Ah, au mini-pod. Je pense que ça compte pas dans les stats, malheureusement. Le coup de 16h20 s'en vient, manquer surtout pas ça. Ça sera M. Anu qui travaille maintenant pour une compagnie québécoise.
1: Ben oui. Ben oui.
2: Bon, c'est une bonne job.
0: Il y aura un problème dans une commande là, pour cette compagnie-là.
1: C'est rare que ça arrive.
0: C'est très rare. Puis c'est M. Anu qui va s'en occuper. Fait qu'on sait que ça va très bien se passer. Donc, restez bien branchés. Le coup de 16h20 s'en vient après Émile Bilodeau à Énergie. Jean-Marc.

0: Hello.
1: Notre complice aujourd'hui s'appelle Simon. Il veut qu'on piège sa blonde et elle a commandé un sac de produits Lisoitier. C'est des crèmes anti-âge. Écoute, ça, c'est plus qu'un sac, là, c'est vraiment une boîte. Là,
2: c'est, c'est 350$ plus taxes.
1: Exactement. Et donc, elle va apprendre qu'elle n'a pas juste commandé une. Là. Mm. C'est un peu abonné pour c'est
2: un peu comme Good Food. Là.
1: Ouais. Oui, exactement.
2: Où tu peux pas te désabonner. Là.
1: Oui, c'est ça. Faut,
3: Mais tu peux, mais bonne chance.

0: chien.
1: Mais pas de chien, ouais.
2: En fait, faut que tu retrouves le président, tu l'assassines.
1: C'est très compliqué. Donc, c'est ça. On aura donc notre victime qu'on va appeler. Puis, on va vraiment essayer de l'aider, là, pour vrai. Puis, ça va avoir le meilleur. C'est M. Anu qui va l'aider.
3: Fait, comment tu veux que ça aille mal?
1: Ça peut pas aller mal, là.
3: Mais non.
1: Fait que, voilà, Luc, tu peux commencer à appeler. Moi, tu peux couper mon micro, je vais être dans
3: l'heure. Toi, c'est le message vocal.
1: Oui, moi, je suis service automatisé.
3: Service automatisé. OK. Luc compose. Ça sera pas long. Toujours en train de composer. OK, c'est là.
4: Oui, allô?
5: Oui, bonjour. Est-ce que je pourrais parler avec Mme Julie Paquette, s'il vous plaît?
4: Moi-même.
5: Bonjour, Mme Paquette. Mon nom, c'est Isabelle Lajeunesse. J'appelle la maison mère de chez Lise Wattier.
4: Oui.
5: Oui, ben en fait, je dis la maison, mais c'est plus un semi-détaché, là. C'est une façon de parler, on s'entend. Je communique avec vous aujourd'hui, c'est concernant la trousse que vous avez commandée, là, la trousse à 365 $.
4: Oui.
5: Oui, c'est bien les produits Age Control Supreme?
4: Exact.
5: On dit ça en anglais, en français, c'est Contrôle Anti-Âge Suprême. C'est drôle, hein? C'est deux langues différentes, mais ça sonne pareil.
4: Oui.
5: Le monde est petit, hein? Comme ils disent à Disney World, it's a small, small world after all. Êtes-vous satisfaite de nos produits, Mme Paquette?
4: Oui, absolument.
5: Oui. Est-ce que je peux vous poser une question?
4: Oui, allez-y.
5: Pourquoi vous avez besoin d'autant de crème, Mme Paquette?
4: Ben, j'ai commandé un ensemble.
5: Oui, ah, ben c'est ça, là. C'est parce que, non, justement, vous avez coché une trousse par mois pendant 24 mois. Et là, je regardais ça dans nos dossiers, puis je me disais, oh là là là là là là là là là là là là, ça c'est beaucoup, beaucoup, beaucoup de crème, là, parce que là, on est rendu à 11 000 $ de crème, madame.
4: Ben, il doit avoir un problème, parce que j'ai pas commandé toute cette crème-là, là.
5: Ben là, c'est ça qui était coché, mais vous savez qu'avec une seule trousse, vous pouvez faire au moins 4-5 mois, là.
4: Effectivement, c'est pour ça que j'en ai commandé juste une.
5: Est-ce qu'il y aurait moyen de peut-être partager ces trousses-là avec votre mère, votre grand-mère, des tantes?
4: Non, je veux pas 12 trousses, une c'est assez au prix que ça coûte.
5: Ouais, parce que vous savez que même si vous mettez plus de crème, vous aurez pas l'air plus jeune. Comme par exemple, nous, une de nos bonnes clientes ici, c'est Jeannette Bertrand. Parce qu'on met juste une petite couche et vous voyez le résultat. Ça a un an, on dirait qu'à 96. Alors, est-ce que vous aimeriez annuler?
4: Oui, s'il vous plaît.
5: Parfait. Alors, dans ce cas-là, je vais vous transférer au service d'annulation automatisé. Merci beaucoup, Mme Paquette.
4: Merci.
6: Ceci est le service d'annulation automatisé de la maison Lise Wattier. En fait, c'est pas vraiment une maison, c'est un ancien duplex qui ont strippé pour faire un flip. Ceci est un rappel important. Il est déconseillé de faire un milkshake avec du lait démaquillant. Si vous avez compris, dites « J'ai compris ».
4: J'ai compris.
6: Que puis-je faire pour vous aujourd'hui?
4: Annuler commande.
6: Pour annuler votre commande, dites « Cancel cream ».
4: Cancel cream.
6: Veuillez parler plus fort.
4: Cancel cream.
6: Veuillez articuler.
4: Cancel cream.
6: Est-ce qu'il s'agit de crème de jour, de nuit ou de jour férié?
4: Jour férié? Anti-âge.
6: Pour tout annuler, dites cancel my day cream, cancel my night cream, cancel my holiday cream.
4: Cancel cream.
6: Cancel my day cream. Cancel my night cream. Cancel my holiday cream. Répétez.
4: Parlez à un représentant.
6: Seriez-vous prête à conseiller les produits Lise Wattier? Seriez-vous prête à conseiller les produits Lise Wattier à un membre de votre famille, un ami, un beau-frère, à Mona de Grenoble?
4: Ouais, on sait donc bien n'importe quoi.
6: Répondez oui ou no drag queen cream.
4: Cancel cream.
6: Merci. Les modifications ont été faites. Comme demandé, vous recevrez un ensemble de crèmes par mois pour les 5 prochaines années, pour un montant total de 55 000 $.
4: Voyons, parlez à quelqu'un.
6: Veuillez parler plus fort.
4: Parlez à quelqu'un.
6: Vous semblez éprouver des problèmes. Nous vous transférons à un représentant. Restez en ligne, sinon les frais seront chargés à votre compte de carte de crédit.

0: Ok, bonjour, bienvenue à la maison mère de Lise Wattier. En fait, c'est pas vraiment une maison, c'est pas vraiment la mère, c'est plus un entrepôt à Sudbury aujourd'hui. Comment puis-je aider aujourd'hui?
1: Oui, il y a quelqu'un qui m'a appelé pour me dire que j'avais commandé des emballages de crème, mais plusieurs. J'en en voulais juste un, fait que ce serait possible d'annuler la commande.
0: Comprends, oui. Alors, monsieur, allez bien s'occuper de vous aujourd'hui. Quel est votre nom, madame? Quel est votre nom, madame?
1: Julie Paquette.
0: Un instant, madame. Le Jules, le pa, le que, ok, Julie Paquette. Paquette, ok, comme dans la chanson de madame Butler aujourd'hui. Paquette, Paquette.
1: Oui.
0: Comprends, oui. Alors, mon Dieu, on y arrive. Ok, je vois que madame a commandé 55 000 $ de crème aujourd'hui.
1: Non, j'ai juste commandé une trousse, monsieur.
0: Madame, ok, vous avoir coché la crème pour 5 ans, madame, à tous les mois, 55 000 $ de crème. Beaucoup de crème, madame?
1: Non, j'ai pas commandé 5 ans de crème. J'ai commandé
0: comprends.
1: Ensemble.
0: Oui, comprends. Madame, avoir le visage vraiment magané, je dis comprends, oui. Mais madame, bonne nouvelle, ok, parce que vous avoir beaucoup de crème maintenant, vous pouvoir utiliser la crème ailleurs que dans votre visage, je dis bonne nouvelle, comprenez, madame?
1: Non, je veux pas utiliser la crème ailleurs. Écoutez-moi bien.
0: Oui,
1: je
0: vous
1: veux
0: pouvez
1: annuler les commandes.
0: Comprends. Oui, vous pouvez étendre la crème partout sur votre corps, madame, sur les coudes, les genoux, le chou, le hibou, comprends, oui.
1: Non. Je veux pas mettre la crème partout sur mon corps.
0: Non.
1: Je veux annuler
0: la crème, d'accord, madame. D'ailleurs, madame, vous apportez le prochain point à monsieur Annu. La crème que vous avez achetée est aussi bonne pour la nuit aujourd'hui, madame. Pour enlever toutes les petites rides pour la nuit. La nuit, la crème, elle est excellente pour la nuit. Pour enlever toutes les petites rides autour de votre œil fatigué, madame. Comprends, oui?
1: Pour la nuit, vous voulez dire?
0: Non, la nuit, madame, les crèmes pour la nuit, ok, partout sur le col, le pouls, le joue, le genou, ok, le crème est bon, la crème, ok, toujours conseiller la crème, ouais.
1: Non, écoutez-moi bien, là, je veux juste qu'on annule la crème,
0: c'est oui, madame, exactement, monsieur Annu vous dit la même chose, c'est de la crème pour la nuit, madame, pour la nuit. Moi-même, j'utilise régulièrement pour mon Annu, les résultats sont fantastiques aujourd'hui, madame. Mon Annu est doux, il est soyeux, il est élastique. La nuit, madame, la nuit est doux, soyeux, élastique aujourd'hui. J'ai vraiment retrouvé la nuit de mes 20 ans, madame. C'est la vérité, madame, monsieur.
1: Je veux pas être méchante avec vous, là, mais vous semblez pas comprendre.
0: Oui, monsieur Annu comprend très bien. Annuler, monsieur.
1: Non, vous comprenez rien, là. Vous comprenez absolument rien.
0: Oui, madame. Le client a toujours raison, madame. Le client a toujours raison. Monsieur Annu comprend très bien, ok. D'ailleurs, madame, pour vrai, j'ai retrouvé l'Annu de mes 20 ans aujourd'hui. C'est la vérité, madame. Monsieur Annu a boire 58 ans, mais maintenant, on me dit souvent, waouh, on dirait vraiment l'Annu d'un gars de 24 ans aujourd'hui.
1: Sacrement, ça n'a pas de bon sens. Écoutez, pouvez-vous me prêter quelqu'un d'autre ou je sais pas, ou annuler la crème?
0: Annuler, comprends, oui. OK, votre réaction est normale, madame. La réaction est normale, madame. Quand monsieur Annu est fâché comme vous, je chante et ça va mieux, madame. Peut-être que vous voulez chanter avec monsieur Annu aujourd'hui. Chantez avec monsieur Annu, madame. Mam baguette, c'est fait pogner au bout du fil. Mam baguette, à radio dans toutes les villes. Ni
1: ça n'a pas de bon sens. Annulez cette commande-là. Je veux pas être facturé sur ma carte de crédit.
2: Julie.
1: Avez-vous bien compris?
2: Julie, c'est correct, on a annulé finalement. Ça a fonctionné, là. Parce qu'en fait, Julie, t'es pas vraiment chez Lise Wattier. T'es à la radio. Dans sa rentre au poste Énergie en direct, grâce à ton chum Simon Laforêt, tu parlais avec Mario Tessier.
3: Bonjour.
2: Cathy Gauthier, puis moi, c'est Seb Trudel.
1: Tabarnak.
2: Ta réaction a été parfaite. Écoute, quand à un moment donné, Mario t'a dit à nu, puis elle a compris la nuit.
4: Ben oui.
2: Ça marche pas.
4: Parlez-vous de la nuit, la crème pour la nuit.
1: Je comprenais rien. Qu'est-ce qu'il me disait? Puis je me disais, ça se peut pas. que ce monsieur-là travaille chez les oiseaux. Ah.
3: Même la personne qui t'a appelé au début, là, Isabelle Lajeunesse, parce qu'Isabelle Lajeunesse, c'est mon amie qui travaille pour vrai chez les oiseaux. Oui. J'ai pris son nom.
4: Oui.
3: Mais.
1: Quelle réputation.
3: Quelle réputation.
4: T'as été parfaite, vraiment. Oui. C'est ton chum Simon. Donc,
0: c'est très poli.
1: On va compter au
0: cash. Ah oui, mais t'as été poli tout le long. J'ai trouvé patiente. Là. Bravo.
4: Vraiment.
1: Ben, à la fin, là, je commençais à me dire, coudon, il comprend rien, lui.
0: Oui. Non, on comprend très bien. Comprend.
4: Mais tu l'as dit gentiment quand même. Je veux pas vous insulter, mais je pense que vous comprenez. Pas ce que je dis.
3: Les femmes qui utilisent les produits lisoitiers ont beaucoup de classe habituellement.
4: Eh bien, merci beaucoup, Julie. Fait que t'as rien commandé, c'était toute une joke.
1: En tout cas, il y en a un qui va dormir sur le divan
3: à soir. Ah ouais. Tu le
0: crèmeras
3: bien comme faut.
0: Oui, pour retrouver la nuit de ses 20 ans. Oui,
4: ses 20 ans. Merci, Julie. Il y a plein de commentaires au 6-12-12. Mario, t'es malade avec la nuit de mes 20 ans. Gang de fous, Paquetteville, ça c'est Joanne de Sainte-Thérèse. Écoute, il y a plein de commentaires. C'était
3: cream
4: fou.
3: For drag queen.
4: No cream for drag queen. Pour aucune raison.
0: Il y a un gars qui écrit « Je suis dans mon tracteur, j'ai obligé d'arrêter. Vous m'avez tué. »
4: Ah, y en a plein. Oui, j'ai retrouvé, en fait, c'est la nuit de mes 20 ans, mais c'est la nuit d'un gars de 24 ans après ça. Ouais. C'est selon ses amis, à M. Ouais, Allier.
3: Selon ses amis qui ont checké ça de proche.
0: Crème de jour, crème de nuit, crème de jour férié.
4: Vous avoir le visage très magané aujourd'hui. My God, vous êtes vraiment capoté. Ça, c'est Chantal qui nous écrit. Si vous avez manqué donc le coup, vous voulez le réentendre, le faire entendre à quelqu'un. Ça sera sur le podcast de Ça rentre au poste dès 18h15 ce soir. Il y a vraiment beaucoup de réactions. Mario m'a fait mourir de rire. Man, je respire plus. Vous êtes des câbles. Oui, merci beaucoup. On est là pour ça. Ben voilà, là, ce qui s'en vient, c'est le jeu Tu fais quoi si? Je vous mets dans différentes situations qui sont pas nécessairement le fun, mais c'est quoi votre première réaction? Vous vous comportez comment?
0: OK.
4: Aussi simple que ça. Et puis, on aura les trois accords en musique et les actualités. 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
16: Mais pour l'instant, c'est Mario Saint-Jean, Nouveau Info. Mario, le chef du PQ craint d'être espionné par le fédéral.
17: Oui, le chef du Parti québécois donc soupçonne qu'il est espionné par les services de renseignement du gouvernement fédéral. Paul Saint-Pierre Plamondon dit qu'il n'a pas de preuves, mais il a rappelé que dans l'histoire du PQ, c'est arrivé constamment. Le ministre de la Sécurité intérieure, Yann Lafrenière, ne partage pas toutefois les inquiétudes du chef péquiste.
18: Ce que je viens de dire, c'est que je les entends. Je ne dis pas que c'est impossible. J'en doute beaucoup.
19: Mais pourquoi?
18: Je les ai entendus.
19: Mais c'est possible.
18: Vous me demandez, est-ce que j'ai des informations? Est-ce que je fais des enquêtes? Est-ce que je fais de l'espionnage? La réponse
19: est
18: non.
19: Est-ce que c'est possible?
18: Mais je vous dis juste, je trouve ça... tout est possible dans la vie, mais j'y crois plus ou moins.
17: Un mandat d'arrestation a été émis à l'endroit de Denis Beaupré, c'est un proche des Hells Angels. La Sûreté du Québec le soupçonne d'avoir tué Chara Lambos Théologou. C'est Bobby le Grec là, qui avait été assassiné dans un café de Laval en octobre dernier. L'attaque avait aussi fait 2 blessés. La victime était le chef de gang des Grecs de Chomedé. C'est le match 4 ce soir de la série Canadien-Sabre, mené par le Canadien 2-1. On s'attend à beaucoup d'effervescence autour et dans le Centre Bell. Le parcours du Canadien en série profite d'ailleurs aux hôtels et restaurateurs de Montréal. Selon des chiffres recueillis par la presse, les hôtels du centre-ville affichent une hausse de 30% les soirs de match. Pour les restaurants et les bars, là, on peut compter sur un achalandage multiplié par 2 ou 3 fois durant
20: c'est
17: les
20: clair.
17: Séries. Et même le premier ministre de l'Ontario, Doug Ford, est saisi par la fièvre des séries. Voici comment il a réagi à une question concernant l'incertitude liée à un éventuel référendum au Québec.
21: Well, I say go Habs. You know, Montreal's great. And I can't believe I just said go Habs.
16: Hey, ça, on va garder ça en archive.
22: Ben, moi, je vois parce qu'il n'y a pas souvent l'occasion de dire go Toronto, go.
17: Et plus tard, il s'est excusé en disant ben, c'est la seule équipe canadienne. Fait que j'ai,
22: c'est ça.
17: J'ai pas le choix. Donc, il n'y aura pas de changement d'information du Canadien ce soir, mais il y en aura un devant le filet des sabres.
16: Oui, c'est vrai. On va en jaser d'ailleurs dans les chums de sport à 17h30 avec notre invité Patrick Huard aujourd'hui. Ça va être bien le fun. Merci, Mario. À tantôt.
17: À tantôt.
16: Ce qui s'en vient, ben, c'est le quiz Tu fais quoi si? Je vais dans différentes situations. Quelle est votre première réaction si ça vous arrive? Là? C'est vraiment
22: ce qu'on
16: veut savoir. Ça sert de conseil aux gens dans la société, évidemment.
22: Ben, on est des références.
16: Tout à fait. Alors, on joue après les... Oh, t'en doutes, Cathy. Après les 3 accords et Stéphanie, dans Ça rentre pas à Saint-Léger.

0: Yo, tu fais quoi?
1: Oui, ben tu fais quoi si dans différentes situations, des fois absurdes, votre première réaction, tout simplement. Et on commence avec tu fais quoi si pendant ton opération des yeux au laser, t'entends le médecin qui t'opère dire oup l'ail.
2: Je capote,
1: oui.
2: Après, j'aimerais ça me faire opérer, mais j'ai peur que ça arrive.
3: On a fait la même erreur qu'on a faite avec Sylvain Larocque.
2: Oh! Mais au moins, c'est revenu beau.
1: Oui, c'est ça.
2: C'est beau, là.
4: Ouais, on se permet de faire des gags là-dessus, parce que Sylvain en a fait beaucoup de jokes sur son œil. Il disait un très bon gag dans son premier show. Il disait, le monde pense souvent que mon œil croche, tu sais, ça m'a désavantagé tout au long de ma vie. Tu sais, pas en tout. Ma blonde, c'est demain que je l'ai rencontrée, elle pensait que je le regardais.
2: C'est très bon. Le pire, c'est que son œil croche, c'est son bon. C'est l'autre qui va pas.
1: Pas vrai?
2: Oui.
1: Ouais, bon, c'est vrai. OK, tu fais quoi si en ligne aux douanes à la colle, juste avant de rentrer aux États-Unis, tu te rends compte que t'as oublié d'enlever les 4 joints dans ton sac à dos avant de partir?
2: Je les mange.
1: Tu y as déjà pensé clairement.
4: Hey, tu l'as répondu, là.
2: On dirait que c'est déjà arrivé.
4: Hey, t'as mal sac de l'eau, mais pour vrai, qu'est-ce que ça fait une fois que tu le digères? Tu vas être buzzé solide, là?
2: Non, j'ai jamais mangé de joints, là, évidemment. Okay. Mais ça se mange, là. Mais je ne le mangerai pas enveloppé, là. Je le mangerai plus dans un muffin.
1: mais quand t'as pas le choix.
2: Un petit biscuit.
4: Non, mais c'est une bonne question. T'as 4 joints. Tu peux pas y fumer vite dans le char.
2: Ben, t'es avales avec une bonne gorgée d'eau, là. Ça passe, là.
4: Ouais, mais c'est parce qu'à un moment donné, le buzz va kicker.
2: À un moment donné, tu vas kicker, mais regarde, le paysage va juste être plus beau, puis tout va être vraiment drôle à radio.
4: Ton voyage vers New York va être trippant.
1: Trippant, oui, c'est ça. OK. Tu fais quoi si dans un bar, tu commandes une tournée générale, puis au moment de payer, ta carte passe pas? Mais là, t'as ton premier tour.
4: Mais là, tu fais, non, c'était juste une joke.
2: Ben, moi, je fais comme d'habitude. Là, je prends une carte à Mario.
4: Mais tu sais que ça nous est déjà arrivé, José et moi, au Club Med. Mais tu sais, c'est pas la carte qui a pas passé, mais on était un peu feeling, puis on commençait à faire des sous, on n'a pas une scène. Puis là, moi, j'étais un peu avancé, fait que je cale une tournée. Puis ça fonctionnait avec des billes dans le temps.
1: Oui, oui, oui.
4: Puis là, ils te chargeaient juste à la fin, ça coûtait 750$ US.
1: Ah oui.
4: On était pauvres. Puis je l'ai payé sur 3 mois.
1: Sur 3 mois.
4: Ouais.
1: OK, tu fais quoi si pendant une séance de Ouija? La planche écrit toute seule, m'a tué mon esti.
4: Ben, je casse la planche.
1: Oui.
4: Tu vas faire la planche.
2: Hey, mais moi, j'ai peur des esprits, là. Mm-hmm. Encore là, je serais pas bien.
1: Je serais pas bien.
2: Hey, pour vrai, ça écrit ça, qu'est-ce que tu fais?
1: Ben, je sais pas.
2: Parce que là, c'est la planche là, qui écrit, là.
4: Oui. Ouais, mais ça, là, on voulait jouer à ça à un moment donné dans sa rentre au poste. Oui. Et Nancy, notre patronne, voulait pas qu'on joue.
1: Vraiment, non, c'est.
2: Elle aussi, elle a peur.
1: Non, mais c'est vraiment, à chaque fois qu'on en parle, Ouija, ça fait peur. Fait que Mario, tu casses la planche, c'est fini là.
4: Ah, moi, je casse la planche. Pars le foyer avec.
1: Pars le foyer.
4: À quel point ça peut être possédé?
2: Ben ça va être pire. Ça va être pire. Là. Ben imagine, là, d'un coup, que l'esprit, il prend ton corps comme si c'était Whoopi Goldberg.
4: Hey, la planche de Ouija, là, on l'achète chez Walmart.
1: Oui.
2: Ouais, mais.
4: Fait que d'après moi, il n'y a pas beaucoup d'esprit, là.
1: Mm-hmm. Parlant de pas beaucoup d'esprit, il y a Luc Cochon qui veut parler.
5: Faut jamais faire ça. Parce que Lévi. Dans ma cave, j'avais joué à Ouija, puis il y avait vraiment mon oncle Georges qui venait. Puis mon oncle Georges, il s'est déplacé à Montréal.
1: Okay.
5: Des fois, il est dans ma maison.
2: Ah ouais? Okay. Fais-tu le ménage?
5: Oui, puis il me dit...
1: Okay.
5: C'est quoi ton mot du jour?
1: Ah, c'est de là que ça vient. Bon, mais là, on le sait
5: c'est
1: maintenant.
5: C'est là que ça vient. Merci. Puis là, je suis hanté, puis à tous les jours...
1: Je peux baisser son son.
4: Il dit-tu, t'es-tu capable de garder un secret? M'a t'acheté un baiser.
5: Oui, il m'a dit ça, mais ça, c'était dans le temps qu'elle était là. Puis là, depuis ce temps-là, il me dit c'est quoi?
1: C'est bon.
2: T'es capable de garder. T'es-tu capable de garder un secret? Tu dis pas à ta mère, je t'achète un BC. Ah, oh, c'est dégueulasse, ça me rend mal.
1: OK. Tu fais quoi si dans l'avion, le couple assis à côté de toi se met comme subtilement à se faire des cochonneries, mettons, là, en dessous des couvertes ou quelque chose, là?
2: Je vole un petit sac de peanuts.
4: Ils mangeront pas, Noé.
2: Ils mangeront pas.
4: Qu'est-ce que tu fais? Ben, j'ai envie.
1: T'es envie? OK.
4: Parce go!
1: Mais tu changes pas de place. Tu dis-tu.
4: Ben, c'est déjà assez collé. Ben, comment tu peux faire ça? Parce que c'est, mettons, du côté droit, t'as deux bancs.
1: Oui.
4: Faut que tu sois dans la rangée du milieu, genre.
1: Ça serait, oui, ça serait plus facile. Ouais, c'est
3: fait
1: ça.
3: Que là, ils sont en train de... Ouais. À côté de moi, là.
1: À côté de toi, là.
3: Je fais quoi? Mmh. Ben, j'arrête de regarder le film, je regarde ça, c'est pas mal plus intéressant.
1: C'est sûr, c'est sûr.
2: Moi, je baisse leur tablette, puis je me commande un gâteau, là, puis je le mets dessus. les soupes trop bouillantes.
3: Un cup de soupe.
2: Oui, oui. Les soupes trop bouillantes pour l'avion, je comprends pas ça. Pourquoi tu me sers une affaire qui peut m'ébouillanter les cuisses?
3: Ah oui. Non, mais moi, je le tape sur l'épaule, puis excusez, je veux pas vous déranger. Voulez-vous quelque chose dans la boutique hors taxe?
2: Vous n'avez pas le droit de consommer votre propre alcool.
1: Tu fais quoi si dans un bar, il y a clairement un gars aux toilettes qui aurait besoin d'aide, il est complètement fini au-dessus de la balle, il est malade, là, ça va vraiment pas. Là. Mais c'est un joueur des Sables de Buffalo.
3: Attends un peu.
2: Qu'est-ce que je ferais dans la toilette des gars, moi, mettons?
1: Ben, c'est des toilettes mixtes.
3: OK, donc, je suis dans la toilette. Rappelle-moi le scénario.
1: Ben, il y a un gars qui, clairement, il a besoin d'aide, là, parce que là, il est malade, puis là, mettons, il a les culottes aux genoux, il n'y a rien qui va bien, puis il faut que quelqu'un appelle du renfort ou l'aide, mais tu te rends compte que c'est un joueur des Sables de Buffalo. Mettons, celui qui a foncé dans Dobèche, comment il s'appelle, non?
0: Malenstein.
1: Ben, oui.
3: Non, moi, je fais la bonne chose. Pour vrai, tu veux pas faire de coups salauds à ça. J'ai payé un taxi.
1: Oui.
3: Là, puis je dis au chauffeur, tu l'amènes à New York.
1: À New York, oui.
2: Tu l'amènes chez Jack Eye.
3: Ah oui!
2: Il va l'attendre sur la galerie avec un petit coup de poing sur la gueule.
3: Sur le menton, c'est la switch on and off, là, ça.
1: Oui. OK, donc on lui prête presque secours, mais pas tellement.
3: Ben, presque secours, mais avec des mauvaises intentions pour l'amener plus loin.
2: Ouais.
1: C'est bon. Tu fais quoi si...
3: Non, amène-les chez Paris, OK?
1: Ah oui.
3: Puis prends plein de photos.
1: Oui.
3: Prends plein de photos, puis qu'est-ce qu'on pourrait faire?
2: Non, mais tu l'amènes chez Paris, tu fais danser des filles toute la soirée, puis à la fin, il n'y a pas d'argent sur lui, fait que, tu sais, le coup de poing sur la gueule va se régler automatiquement.
1: En plus! Ah, ben c'est fait. C'est bon, fait qu'on a le plan. Un dernier, peut-être, tu fais quoi si... bon, ça, c'est un peu bizarre. OK, tu fais quoi si tu trouves un doigt dans ta poutine à la belle province?
3: Ben, je le dis pas, tabarouette, un doigt de poulet de plus.
2: Il y en a pas pour tout le monde. Chut.
3: Hey, toi, ton doigt de poulet, y a-tu du poil dessus?
2: C'est un doigt de poulet ou un doigt?
1: C'est un doigt.
2: Ah, un doigt, pas un doigt de poulet?
3: Ben, je sais, mais moi, j'ai commandé des doigts de poulet, je l'ai de plus.
1: Non, le plus, il manque. Il tombe dans la sauce, rendu
2: non,
1: là.
2: Non, mais moi, t'as un doigt de prisonnier, là.
3: À quoi?
1: Un doigt de prisonnier?
2: C'est souvent eux autres qui travaillent dans la cuisine, dans la prison.
3: Ben moi, je suis au régime, fait que je mange comme un cochon, OK, à Belle-Province, tu dis?
1: Oui.
3: À Belle-Province, puis je garde le doigt, après, puis je me fais vomir.
2: Ah ouais?
1: Et voilà.
2: S'il y a l'onglon, tu peux te décrotter les dents, ça?
1: Ah, tout ça.
3: Puis, tu sais, aux lumières, c'est dégueulasse de se fouiller dans le nez avec ses propres doigts, mais avec le doigt de quelqu'un d'autre.
2: Comment qu'on dirait ça? Bon appétit!
3: Bon appétit, mes gourmands.
1: Merci, chef. Ben voilà, c'était le jeu. On cherche
3: ça va.
1: Ça va, ben oui. Ah oh oui, ça, c'est Dobèche qui a piqué le ça va du chef-lui. On s'est rendu compte de ça.
3: Ça va, c'est mon trademark. Puis là, le Dobèche, il me l'a volé.
1: Ouais.
3: J'espère qu'on va s'entendre à l'amiable.
1: À l'amiable.
3: Ça va?
1: On l'a tué, là. Ça va, il pourrait peut-être se répondre. Ça va.
3: Mm-hmm.
1: On l'a tué, là, Dobèche.
3: Est-ce qu'on l'a?
1: On va le trouver. Ça va vous dire.
3: Ça va?
1: Téléphone.
3: Ça va? Oui, ça va, toi? Ça va? Ça va? Je t'ai pas entendu. Ça va?
6: Ça va?
3: Ben oui, je viens te répondre. Toi, ça va?
6: What can you tell this crowd?
3: Quoi?
6: Ça va?
3: Ben oui, mais t'es bien calme. Ça fait 4 fois, je te le dis. Ça va, toi?
6: Ça va?
3: Ben oui, ça va. Toi, comment ça va?
6: Ça va?
3: Oui, mais arrêtons de parler de moi, toi. Toi?
6: Ça va?
3: Ben oui, ça va.
1: Ça va.
2: Moi, je dirais que ça va, là.
1: Ça va!
2: Ça va, là, avec ça, là.
1: Le mini-jeu, ça n'a pas été trouvé depuis vendredi. C'est super facile. La toune en version jeu vidéo 8 bits. C'est une toune qu'on joue, puis on dirait que les gens la reconnaissent. Mais...
3: Hey, ça doit coûter cher, des canzons, ça.
1: 8 bits.
2: Hey, boy. Les canzons de pieuvre, c'est Mario. Bon.
1: Appelez-nous pour le mini-jeu.
2: C'est étonnant, lui.
3: Ça, c'est étonnant.
2: Foulette, de ce style-là.
3: C'est
2: un balai.
3: T'es malade dans la tête. Ça, c'est fou, ça. T'as entendu qu'est-ce qu'il a dit? Oh, ça. Il veut chier des canzons. Il est possédé, le Chris.
2: Oh là là là là là là là là.
1: Alors, les lignes sont déjà pleines pour le mini-jeu, fait que même pas besoin d'appeler rendu là. On aura une révélation, ça vient. C'est, dans le fond, un couple. C'est Mélanie qui veut qu'on appelle son nouveau conjoint, qui est le beau-père de son fils, pour juste corriger une petite affaire. Et ça en lien avec... il traite son fils de drogué parce qu'il fume un joint une fois de temps en temps, mais c'est un fils qui est dans la vingtaine. Fait qu'elle voudrait qu'il arrête puis qu'on y explique que c'est ça. Bref.
3: C'est pas nécessairement un drogué, là?
1: Non, c'est ça. Exactement.
3: Comme quelqu'un qui prend un verre de temps en temps, pas nécessairement un alcoolique.
1: C'est en plein ça. Alors, on aura ça et la reprise par The Ataris de Boys of Summer aussi. Okay. restez branchés au show numéro 1 au Québec, ça rentre au poste énergie.
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16: 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Mini-jeu. Il y a juste une question, tu vas voir, ce serait pas long. Mini-jeu, mini-jeu, le voilà!
28: On espère l'avoir aujourd'hui. Quelle est la toune en version jeu vidéo 8-bit, une toune qui joue ici à Énergie? Alors, on joue avec Vanessa de Saint-Amable. T'es prête, Vanessa?
29: Oui.
28: On écoute. Est-ce que tu l'as, Vanessa?
29: Oui, c'est Africa de Toto.
28: Oui! Oui! Bravo! Oh! Hey! Yes!
16: Mini-jeu, mini-jeu, il y avait juste une autre question. T'as vu, c'était pas long. Mini-jeu, mini-jeu, c'était du ça!
28: Alors, on aura les chums de sport avec notre invité Patrick Huard aujourd'hui pour parler de la game de ce soir. Et révélation qui s'en vient, c'est Mélanie qui veut qu'on intervienne auprès de son conjoint. C'est rien de grave, c'est juste qu'il a peut-être des mentalités à propos du pote. Là. Bref, il parle à leur fils, à son beau-fils en le traitant de drogué. Puis là, elle veut juste que...
4: Ça cesse.
28: Que ça cesse.
30: Le beau-fils a quel âge?
28: Je pense qu'il a 21 ans, en tout cas, tu fais ça. Fait que c'est pas si
4: pire. Il n'y a pas 12 ans.
28: Après, Boys of Summer à Énergie.

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1: Eh oui, bien, on va tenter de régler un petit conflit de couple, encore une fois, mais on a une bonne moyenne depuis hier, je dirais, cette semaine. Est-ce que ça a bien été hier?
2: Non, mais depuis, je te dirais, un mois, on n'est pas pire, là.
1: Ça, on a évité des chicanes, et là, c'est Mélanie à qui on va jaser. Salut, Mélanie.
3: Allô.
2: Allô. Allô.
1: Donc, toi, t'as un fils, dans le fond, de 21 ans, c'est bien ça?
3: Exactement.
1: OK, puis toi...
2: Est-ce qu'il habite encore avec vous à la maison?
3: Oui.
1: OK. Okay. Et t'as un nouveau conjoint, dans le fond, donc c'est son beau-père maintenant, depuis combien de temps?
3: Ça fait 3 ans qu'on est ensemble puis qu'on habite ensemble.
1: OK, parfait. Et il y a comme un petit truc qui accroche, je pense, avec le beau-père, là, dans le fond, pour ton gars.
3: Oui, exactement. Mon conjoint, Eric, il arrête pas de chialer puis de s'acharner sur mon fils. Il a 21 ans, il est majeur et vacciné. Mmh. Puis ça lui arrive de consommer de la marijuana, du pot, à l'occasion. Mmh. Mmh. Puis Eric, il utilise toujours des termes, on va dire passif-agressif, il est toujours en train de le traiter de drogué parce qu'il consomme du pot. T'sais, pour moi, c'est mon fils, puis j'y vois aucun inconvénient.
4: C'est légal, Eric, aussi, là?
3: Ben, c'est 100% légal, exactement, puis c'est ce que j'essaie de faire comprendre à Eric. Puis Eric, lui, c'est toujours... Il porte tout le temps des jugements, il est tout le temps en train de l'insulter, de le traiter de drogué, puis ce terme-là, je trouve ça...
4: Eric, travaillais-tu pour la SQ?
1: Oui, est-ce que dans le fond, Eric, c'est parce qu'il y a une mentalité...
4: Il est policier ou quelque chose comme ça?
3: Non, pas du tout. Il n'est pas dans la police. Au contraire, là, mais...
2: Est-ce qu'il y a des antécédents, des fois, peut-être, consommés plus jeunes, puis c'est quelque chose qui le horripile maintenant?
3: Il m'en a jamais fait part. J'ai jamais, en fait, posé la question sur son passé à ce niveau-là. Mm-hmm. Mais tu sais, lui, en fait, c'est juste qu'il trouve que c'est inacceptable. Il trouve que c'est trop régulier. Moi, je trouve que c'est à l'occasion, mais lui, il trouve que c'est trop régulier. Puis, tu sais, c'est jamais des grosses quantités, là. Il fume son petit joint, puis... Il trouve ça exagéré, puis moi, je trouve ça complètement déplacé.
4: Mais est-ce que ton gars va fumer dehors ou il fume dans la maison?
3: Il fume à l'extérieur.
4: En plus?
3: À moins que Eric l'ait pris en fumant à l'intérieur, puis je suis pas au courant. Mais tu sais, ça jamais venu sur le sujet de conversation ou de chicane. Lui, ça a toujours juste été qu'il consommait trop selon lui, puis que ça faisait droguer, puis qu'il était rendu, il trouve qu'il est rendu lâche ou tu sais, qu'il...
2: Mais est-ce que ton gars travaille? Eh bien, il se base sur quoi pour dire qu'il est rendu lâche? Est-ce que ton gars travaille? Y a-tu un plan de s'en aller de la maison? Y a-tu des projets? Y a-tu, je sais pas?
3: Non, ça l'empêche pas de... Oui, il travaille, là, pour répondre à la question, mais ça l'empêche pas de vivre sa vie. Là. Il fume juste son petit joint pour, comme tout
4: jeune, se détendre, là, mais ouais.
3: Sa vie, là.
2: Ben oui, c'est correct.
4: Pour vous, d'être jeune, moi, je connais du monde de 50 ans qui fume.
2: Oui, ah oui. Et hey, puis, dis-moi, est-ce qu'Éric, lui, de son côté, il prend une bière de temps en temps, un verre de vin ou deux? Ouais. Ça, y arrive-tu?
3: C'est pas dans l'exagération, mais oui, ça l'arrive.
2: Ben, c'est pas un alcool. C'est pas un alcoolique pour autant?
3: Non, ça, je suis 100% d'accord aussi. Je sais plus comment lui apporter, je sais plus comment lui passer le message. Puis moi, j'écoute votre émission régulièrement. Je me suis dit, pourquoi pas l'essayer de cette façon-là?
2: Puis il fait pas en blague, là. Il est vraiment passif-agressif, là. C'est pas des commentaires pour faire rire, là, genre.
3: Il est 100% sérieux, là. L'ambiance dans la maison est rendue...
4: Ah, c'est bien plate. Puis toi, quand il en parle, comment il agit? Qu'est-ce qu'il dit à ça?
3: Ça finit toujours en chicane.
4: Ah, je suis désolée pour toi.
1: Ben, c'est plate, ça.
4: Ben oui.
1: Mais le reste de la relation va bien, quand même. Je veux dire, toi, il est gentil avec toi,
3: oui,
1: ton conjoint.
3: Okay. C'est pas... probablement une de nos seules sources de conflit, je dirais. C'est sûr qu'il y a des petits espionnages comme dans toutes les couples, mais ça, c'est vraiment une source de conflit.
4: Puis toi, des fois, t'as-tu envie de dire c'est pas ton gars, mais toutes tes affaires?
3: Ben, c'est un peu, oui, c'est pas mal tout le temps même que ça finit. Que c'est pas son fils, c'est le mien, moi, je l'accepte, puis, tu sais, il a beau pas aimer ça, ça vaut pas la peine de dire des insultes ou de passer des commentaires passifs agressifs à répétition tout le temps, là.
2: Ça, c'est sûr que les insultes, ça n'a pas lieu d'être, mais dis-moi, Eric, à quel âge?
3: Mon Dieu,
2: et quel âge ton chum?
1: Ben, tu dois avoir une idée.
4: À 5 ans près, mettons.
3: Ben, 47 de mémoire.
1: 47, OK, parfait.
2: Parce que je sais qu'à une certaine époque, c'était vraiment mal vu. Tu sais, avant que ça soit légalisé, puis c'était le démon en personne de fumer un joint. Là. Mmh. Peut-être qu'Éric vient de cette génération-là. Faudrait y expliquer que maintenant, c'est toléré autant, puis en fait, c'est légalisé.
4: Oui. Là, il y a juste 47 ans, il n'y a pas 174.
2: Non, je sais, mais souvent, ça dépend de l'éducation que tu as
1: eue. Ah, 100%, oui.
2: Tu sais, ma mère, là, à un moment donné, moi, j'étais trop souvent, je restais après l'école au secondaire, puis quel enfant veut rester à l'école après son secondaire, mais nous autres, on faisait des spectacles.
1: Oui.
2: Puis quand j'arrivais tard, je disais, peut-être t'es en train de fumer un joint de drogue.
1: Ah, oui, ben oui.
2: Tu sais, fait que c'était la mentalité. Ben peut-être que Eric a eu ce genre d'éducation-là aussi.
1: Ça se peut très bien, puis que ses parents lui-même étaient très stricts. On va l'appeler, puis on va lui présenter ça en disant que tu dis que ça va bien dans votre couple sur tous les autres points. Fait que si c'est la seule chose qui accroche, je pense que ça se règle. Là.
2: Et puis, comment il s'appelle ton gars, Mélanie?
3: Damien?
1: Émilien.
4: Émilien, ça, c'est un nom de drogué, ça.
2: Non, mais tu sais, en plus, si Émilien, il va fumer dehors, là,
4: ben
2: je
4: oui,
2: vois pas...
4: Ben oui, il y a 21 ans, là, tu sais, si... Maintenant...
1: Ben non, puis ça serait pire s'il fumait la cigarette rendu là.
4: Ben
1: c'est plus dommageable de fumer un paquet de cigarettes par jour que... En tout cas, ben, regarde, on va appeler Eric, puis on va essayer de bien lui présenter ça, là, en disant que... Tu t'aimes beaucoup votre relation, puis il y a juste une chose qui accroche, fait que... Allons-y.
4: Moi, donc, je suis dans ton équipe, puis celle d'Émilien, en tout cas.
3: OK, merci.
1: Écoute,
3: je suis stressée.
1: Ben, normalement,
2: ça va bien aller. On est là.
5: Oui, allô?
1: Oui, est-ce que c'est Eric?
5: Yes, sir.
1: Eric, t'es en onde à la radio, partout au Québec, à Énergie, dans l'émission Ça rentre au poste. Il y a Mario Tessier qui est là.
2: Salut, Eric.
1: Cathy Gauthier.
4: Salut, Eric.
1: Moi, c'est Seb Trudel. Tu t'attendais pas à notre appel, j'imagine?
5: Pas pour tout. Yes,
2: sir, gang. Yes, sir, gang. Faites-en pas. C'est pour c'est juste pour une petite discussion, moi.
1: Ben oui, c'est le segment qui s'appelle Révélation. Je sais pas si ça te dit quelque chose, si tu connais ça.
5: Pas pour tout.
1: Ben écoute, c'est très simple. C'est des fois, on règle des petites affaires qui accrochent dans un couple. Puis on nous a dit que toi, t'étais en couple avec une fille qui s'appelle Mélanie. C'est bien ça, depuis 3 ans?
5: Exact,
2: oui. Ça va super bien. Vous vous entendez très, très bien sur 99% des trucs. C'est-tu vrai?
5: Ouais, tout ce qui est rapport à nous autres, ça va parfait. Il n'y a pas de problème. Ça va bien.
2: Qu'est-ce que tu veux dire à propos de vous autres? Je comprends pas.
5: Ben, tout ce qui est rapport à nous. Tu sais, des fois, il y a des choses qui sont extérieures pour pas faire grand-chose, mais.
2: Comme quoi, mettons?
5: Notre relation va super bien.
2: Ça serait quoi un petit irritant que tu dirais, mettons, dans votre couple?
5: Il y a des choses qui ne peuvent pas changer. Il y a juste son gars que j'ai un peu de misère avec, là.
2: Pourquoi? Qu'est-ce qu'il a fait?
5: Au moins, ça fait peut-être pas juste pas assez, là, d'après moi.
1: OK.
4: La personnalité, tu parles, ou...
5: Ben non, c'est parce que moi, j'ai un peu de misère avec ça, là, mais...
2: Avec quoi?
5: Moi, c'est les drogues. Moi, j'ai bien de la misère avec ça.
2: Les drogues, tu veux dire fumer un petit joint de temps en temps?
5: Peu importe la drogue, oui.
1: OK. Parce qu'en fait, je vais dire quelque chose. Eric, Mélanie, elle est en ligne avec nous autres. C'est elle qui nous a appelés. Et c'est en plein pour ça qu'elle nous appelait. Parce qu'elle disait que tout va bien dans votre couple. Vous vous chicanez juste là-dessus. Ben, tu peux dire bonjour, Mélanie. Eric, pouvez-vous dire bonjour?
3: Salut, mon amour.
5: On est, salut, mon amour. On est rendu à en parler à la radio, je pense.
2: Mais c'est quoi, Eric? C'est parfait. Puis je suis content que tu ris. Ça va peut-être aider d'autres familles qui vivent des situations similaires. Toi, je comprends. Est-ce que tu as reçu une éducation très stricte à ce niveau-là, Eric? C'était très mal vu, mettons, dans ton entourage pendant que tu étais jeune. Tes parents te parlaient en mal de toutes ces drogues-là comme si c'était le démon tout le temps. C'est ça?
5: Pas du tout.
2: Non?
5: Tout le contraire, en fait. C'était pas grave. On a laissé ça aller. Ce qui m'est arrivé plus, c'est... J'ai un frère. Tu le connais pas, hein? On l'a pas vu. Et finalement, quand on était jeune, lui, il a décidé de commencer à fumer. On a plus le droit, c'était correct. Nous autres, les parents laissaient tout passer. Mm-hmm. C'était tout pas grave. Mais lui, à partir du moment qu'il est tombé là, à toutes les années, tu le voyais, ça descendait, se renfermait. Finalement, on sait pas, il a-tu commencé autre chose, tu fais ça. Finalement, là, ben, il est rendu, lui, éloigné, là, de la famille. Il continue, lui, il fait plus que juste fumer des joints, mais tout a commencé quand on a décidé qu'on voulait essayer de fumer des joints. Lui, il a décidé d'embarquer là-dessus, ben, comme il faut. Moi, c'est sûr que je verrai pas. Émilien, il fera pas ça.
4: Fait que t'es inquiet pour le petit, finalement.
5: C'est sûr, je veux pas répéter ce qui s'est passé avec mon frère. Je l'ai perdu. Puis le petit, on le perdra pas. Oui, c'est beau un petit joint de temps en temps, mais c'est souvent pas ça. Un petit joint de temps en temps, c'est qu'est-ce qu'il va se dire, c'est qu'est-ce qu'il va te montrer, mais tous les petits joints ailleurs et autres.
1: Mais toi, t'as peur que ça soit une drogue, en fait, qui ouvre la porte à d'autres drogues, ce qui arrive des fois, là. Ça
2: oui,
1: peut
2: non, puis on souhaite pas ça, là. Non. Mais est-ce que t'as des raisons de croire que c'est ce qui se passe, Eric?
5: Je sais pas. Des fois, je remarque des choses, mais moi, je peux pas te dire. Ça se peut que je voie des choses qui sont pas là, Mais on dirait qu'avec l'expérience que j'ai eue, j'ai l'impression des fois qu'on dirait qu'il y a autre chose que ça. Fait que je prends... Ça
1: vient de chercher.
2: Éric, moi, j'aime beaucoup la façon que tu présentes les choses. Parce que là, toi, t'es craintif. Ça veut dire que tu l'aimes, le kid.
4: Ben oui.
2: Tu veux en prendre soin. Pourquoi que tu partages pas tes craintes avec lui? Juste pour en parler, pour en jaser. Puis lui, il va te sécuriser et te dire, ben non, c'est pas ça pendant tout, Éric. C'est un joint de temps en temps. Parce que tu sais que c'est légalisé. Puis c'est quoi la différence, Éric, entre quelqu'un qui prend un joint de temps en temps? Mettons qu'il fait juste prendre un joint de temps en temps puis qu'il est pas accro à d'autres drogues, là. C'est quoi la différence entre ça puis quelqu'un comme toi puis moi, on prend une bière de temps en temps ou on prend deux verres de vin, mettons?
5: De temps en temps, il n'y a pas de problème. Les deux sont pareils. Quelqu'un qui boit de l'alcool à tous les jours, c'est un alcoolique. Quelqu'un qui fume peut-être presque à tous les jours, c'est un drogué.
1: Écoute, c'est sûr que là, on savait pas l'histoire de ton frère. Ça, c'est sûr
2: je
1: que
2: je comprends ta crainte. Je comprends de où ça part. Mais d'avoir une discussion avec Émilien, puis d'y jaser, ouais, de ça, d'y parler. Un, il va comprendre que tu l'aimes, puis t'étais attaché à lui.
5: Ouais.
2: Ça,
5: ben, on a eu de ces discussions-là.
1: Mais est-ce que tu as déjà parlé de ton frère ou t'as... Parce que c'est un...
5: Il faut parler, j'ai vu des amis, j'ai vu des connaissances, j'ai jamais mentionné ça venait d'où exactement. Là, ça, c'est pas...
3: Même moi, c'est la première fois.

0: je veux le saisir un peu, là. Mais peut-être bien que je m'y prends mal, ça c'est sûr. Là. J'ai peut-être pas, je suis pas la personne la plus soft qu'il n'y a pas, mais.
1: Mais l'histoire de ton.
0: J'essaie juste de le saisir un peu. Regarde comment c'est important. Là. Ça peut virer d'un bord ou de l'autre. Là.
1: Mais Eric, ça. Éric, ouais. Sers-toi de l'histoire de ton frère. Mmh. C'est la seule histoire avec qui tu n'as pas partagé. Puis je trouve que c'est la chose la plus importante. Mmh. Il va comprendre ta crainte à part d'où.
2: Oui.
1: Puis peut-être de là va émaner une discussion. Là.
2: Oui, parce que si t'es juste dans la confrontation, si d'un, tu...
1: Si surtout vrai, avec un gars de 21 ans.
3: Dans l'insulte, tu vas juste l'éloigner encore c'est plus. Puis ça va, il va se fermer. Mais si vous ouvrez la discussion en étant franc comme ça, je trouve que c'est la meilleure façon là, de se dire les vraies affaires, en fait, là.
2: Qu'est-ce que t'en penses, Éric?
0: On va le réessayer.
2: Mm. Ben écoute, peut-être avec Mélanie, il y a des gens qui veulent. Écoute, les lignes sont pleines en fait en ce moment. Si tu veux, on peut jaser avec Michel sur le 2 qui aurait un message pour toi, Éric. Donc, elle a déjà vécu une situation similaire. Salut, Michel.
4: Salut.
3: Allô.
4: Salut. En fait, moi, je veux dire à Éric de faire attention parce que oui, ça peut, tu sais, briser la relation avec le fils, mais surtout avec la mère. Mm-hmm. Moi, j'ai vécu une situation similaire, puis il n'y a rien de plus déchirant parce que ton gars, tu l'aimes plus que tout le monde. Tu aimes ton chum. Puis là, tu es comme, tu sais, au début de la conversation, je pense qu'Éric a dit, ben peut-être nous deux, tu sais, lui, puis le fils, ça ne fit pas. Mm-hmm. Puis même juste d'entendre ça, je suis comme, oh my God, tu sais, ça me rappelle. Puis tu, en tant que mère, là, c'est très déchirant, là.
2: Mm-hmm. Je comprends.
4: Ça fait mal, là, puis tu es comme. On peut en parler, on peut essayer de trouver des solutions, mais de te faire dire, ah, ton gars se fait droguer, aïe, aïe.
1: Mais est-ce que.
3: C'est ça qu'elle n'aime pas non plus que son fils se fasse insulter.
5: Ah, moi, je suis capable de me faire dire des enfants
4: dans mon état
5: de
4: santé bonne. Absolument. Là, tu sais, t'es quasiment rendu que tu vas essayer de trouver un défaut puis de te confronter à lui parce que, tu sais, on est une mère puis on veut comme protéger nos enfants puis je pense que c'est normal. Fait que soyons respectueux, essayons de discuter parce que sinon, c'est elle qui a mané qui va être tellement en crise qu'elle va, ça va dégénérer. Là.
2: Mmh. Oui, bon point.
3: Je suis d'accord avec toi, Michel.
2: Merci, ouais. Michel. On va aller jaser avec Kevin. Salut, Kevin.
6: Oui, salut.
1: Salut, mon chum.
2: Qu'est-ce que tu penses de tout ça, toi?
6: Ben moi, écoute, Eric, j'ai un bon petit conseil. Je suis beau-père aussi de 3 enfants qui n'est pas moi, mais je les adore comme si ce serait les miens. Mmh. Petit conseil, si je peux te donner un petit truc, ben écoute, rencontre ta blonde que t'aimes pour la vie avec ton enfant qui n'est pas le tien, mais qui c'est le tien. Puis explique-lui, dis, gars... Mon frère, il est arrivé ça, puis j'aimerais ça que tu fumes à cachette et non que je le sache. Puis si tu as des conseils, tu peux venir te voir.
2: Mm. Ben, merci, Kevin.
1: Ouais, je suis d'accord avec tout, sauf le bout de fumant à cachette. Là.
2: Ouais, c'est rendu là.
1: Tu sais, rendu là, il fume dans la cour. En fait, j'aime beaucoup d'ouvrir la porte à la discussion. Mm. Et je sais pas si ça te sécurise, Mélanie, d'entendre ça, que Eric, il est attaché à ton kid. Là. Mm-hmm. Tout ça émane d'une peur que lui, un traumatisme qu'il a déjà vécu. C'est peut-être ça que, en fait, ce qu'il est en train de dire, il n'y a peut-être pas la bonne façon de le dire, mm-hmm. mais il est attaché à ton kid.
5: Oui, honnêtement, c'est la première fois que j'entendais qu'on se rendait aussi loin dans la conversation, on va dire aussi profond et émotionnel, parce que ça virait toujours en chicane rapidement. Mm-hmm. Mais je trouve que l'idée de s'asseoir probablement avec Émilien, puis de qui t'écoute raconter l'histoire mm-hmm. qui s'est passée avec ton frère, il le verrait probablement d'une autre façon parce que présentement, je crois que les deux, on est blessés face à cette situation-là.
2: Mmh. OK.
3: Et c'est de la projection aussi de penser que ça va arriver comme Émilien, ça va se transformer comme son frère. Tu sais, j'en connais plein de monde là, qui fume un bat une fois de temps en temps, puis ils ont une bonne vie, puis une bonne job, puis ils travaillent, puis ça change rien. Là. Mmh.
5: J'ai pas l'impression d'être en train d'échapper mon fils.
3: Ah, ben, c'est ça.
2: Ben, c'est ça. OK, ben.
1: Puis, s'il y a quelqu'un qui connaît son enfant, je veux rien t'enlever, Éric, là, mais une mère et son enfant, tu sais, elle sentirait, je pense, s'il y avait quelque chose.
2: Elle s'inquiéterait aussi, oui, ouais. C'est ça, même avant toi. Éric, qu'est-ce que tu penses de tout ça? Es-tu ouvert à t'asseoir, discuter, puis peut-être changer juste le ton, moins d'être dans la confrontation, plus dans la compréhension, mettons?
0: On va être capable de s'arranger, là, c'est sûr. Là. Moi, je garde juste qu'on soit capable de mettre. Les points CI, les bas CT, se mettre ça juste bien clair. Que c'est... Pas de le faire en cachette, ça, c'est sûr. Mais que ça reste réellement dans le raisonnable puis qu'on soit capable de tout s'entendre sur quelque chose comme ça. Puis moi, ça va me sécuriser. Là. Je vais au moins être sûr que ça dérape pas là, pour le kid.
1: Ben moi, j'aime ce que j'entends. Oui. Puis je trouve ça... À la limite, j'aime mieux ce discours-là que quelqu'un qui s'en sacre totalement.
2: Oui. Totalement, ben oui. Ben
1: tu comprends?
2: Oui.
1: Ah, qu'il fasse ce qu'il veut, qu'elle se gèle la face, puis qu'il prenne, bon qu'il prenne la dope qu'il veut. Mm-hmm. Moi, je pense, Mélanie, que ça serait pire comme discours.
5: Je suis 100% d'accord.
2: Oui. Puis compte tenu de ce qu'il a vécu avec son frère, mais je pense que ça s'est bien. Mm-hmm. Ça s'est bien.

0: Pas que c'est réglé, mais je pense que ça va se régler. Fait que Mélanie et Éric, vous semblez avoir un beau couple ensemble. Là, fait
1: le
0: que,
1: fond est bon.
0: C'est ça. Ouais. Le fond est bon. Exactement. Ouais. Fait que ben merci beaucoup, Mélanie. Merci, Éric.
2: Ouais, merci.
0: Okay. Salut. Bonne soirée. Rappelez-vous puis jaser là. Voilà.
3: Les commentaires au studio d'eau, c'est assez partagé quand même. Il y en a plein qui sont d'accord avec Éric, puis d'autres avec Mélanie. C'est vraiment.
0: Ben, je comprends. Je veux dire, quand tu as vécu un traumatisme dans ta famille, là, si tu perds un frère, même si.
1: Il y a encore une image associée, mettons, au pote qui vient de je sais pas
3: ben
1: quoi,
3: oui,
1: d'éducation.
3: Notre chrétien, là, ben ça commence avec un joint, puis tu vas finir sur le crack. Là,
1: c'est niaiseux,
3: faisait peur
1: là.
3: Aussi avec ça beaucoup là, quand tu étais jeune. Là, de...
1: oui. Moi, j'étais élevé comme ça, en me faisant dire des phrases comme ça. Là.
0: Oh, oui, non, c'est, ben, il me disait ça à l'école même. Tu vas fumer un joint, puis tu vas commencer par ça, puis ça va déraper, puis tout ça. Puis alors que c'est.
1: Ça arrive, là, mais.
0: Ça arrive, c'est ça.
3: Je prenais pas de drogue, mais j'étais tout le temps. La messe, ça, c'est dangereux.
1: Ouais, c'est pas mieux, ouais, c'est ça.
0: Ce qui s'en vient, ben, c'est jour de match numéro 4 du Canadien. Le Centre Bell et les alentours du Centre Bell, ça, c'est déjà en feu en ce moment, déjà. Et on enjase dans les chums de sport avec notre invité Patrick Huard au retour. Vous avez des questions 6-12-12. On fait ça et donc restez bien brachés. Ça rentre au poste, Énergie.
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21: Le 11 enseignants de l'école Bedford a été révoqué.
22: Oui, le ministère de l'Éducation a pris cette décision là dans la foulée de dérives religieuses qui avaient ravivé le débat sur la laïcité. Le député du Parti québécois, Pascal Bérubé, croit que c'était la bonne décision à prendre dans les circonstances, mais il a aussi évoqué un autre cas qui fait actuellement l'objet d'une enquête.
23: Mais je vous mets sur la piste qu'il y a présentement une enquête sur la mission de l'Esprit-Saint, qui est une secte. L'enquête a été lancée en octobre. On n'a toujours pas de réponse et les enfants continueraient d'aller dans une école illégale qui est autorisé par le ministère de l'Éducation.
22: Le Parti québécois s'oppose au retour du programme de l'expérience québécoise, le PEC, qui était prévu le 12 juin. Québec solidaire trouve cette décision inacceptable, comme l'indique son leader parlementaire, Guillaume Clich-Rivard.
24: On a vu le Parti québécois, de manière complètement consternante et inacceptable, bloquer la motion là, qui allait être adoptée unanimement par l'Assemblée. La motion qui demandait le retour du PEC avant le 12 juin. Là, vraiment, je m'explique pas pourquoi le Parti québécois vient gâcher le consensus là-dedans.
22: Le groupe TVA craint qu'il y ait d'autres mises à pied et annulations de téléséries si rien ne change pour soutenir la production télévisuelle au Québec. Le grand patron de Québécois, Pierre-Carl Péladeau, a notamment interpellé les gouvernements afin d'assurer la pérennité des télédiviseurs privés. Si rien n'est fait, dit-il, des productions originales ne verront pas le jour et seront remplacées par des acquisitions étrangères moins coûteuses. Et la chaîne américaine Dunkin' Donuts fera un grand retour au Canada afin de compétitionner Tim Hortons. Ouais. Eh ben. Un accord de franchise a été conclu avec la firme canadienne Foodtastic, qui exploite notamment Second Cup. Une centaine de restaurants Dunkin' ouvriront leurs portes au Canada. Le premier établissement accueillera ses clients là, vers la fin de l'année ou encore au début 2027.
25: Merci beaucoup, Mario.
26: J'ai aimé les beignes de Dunkin'. Hein?
25: Ouais. Dunkin', je m'en souviens même plus.
26: Ouais, il y avait plus de beignes.
25: De sorte, tu veux dire?
27: Ouais. Ouais. Il y avait l'air d'avoir plus de couleurs.
26: Ouais, exact. Oui. Beaucoup de roses.
25: Rose.
26: Comme leur logo, d'ailleurs.
25: C'est vrai, c'est vrai. Merci, Mario. Bon match ce soir. Tu as une prédiction pour nous?
28: Oh, moi, j'ai le sentiment que ça va finir en 5.
25: OK. Donc, victoire du Canadien ce soir.
26: J'aime ce que j'aime.
25: Et jeudi. Mm-hmm. Oui. J'aime ça, moi aussi.
27: J'aime tes prédictions, Mario.
25: Merci beaucoup. À demain, peut-être.
28: Peut-être. Sinon vendredi.
25: Bon, OK, parfait. Ce qui s'en vient, les chums de sport, justement, pour le match numéro 4 avec notre invité Patrick Huard, ça s'en vient. On va jaser, évidemment, du match de ce soir. Je pense que pas mal tout le Québec au grand complet va être les yeux rivés sur la télé. Oui, pas mal, oui.
26: C'est plate pour les autres émissions qui sont là ce soir. Je suis content, ils jouent pas demain pour le vrai du faux. C'est mercredi. Les deux premières semaines, j'avais le hockey contre moi. Mais là, demain, on est tout seul.
25: Bon. Parfait. Alors, on en jase. Après, les colocs, ils passent pas la poque à Énergie.
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0: On accueille notre invité, Patrick Huard, du podcast Les Outsiders Hockey. Salut, Pat.
1: Comment ça va, les
2: amis?
3: Ça va, toi?
1: Ça va très bien. Moi, je vous parle de ma véranda en Gaspésie. Toi,
2: ah, chanceux.
3: Oh, mon chanceux. Tu vas regarder la game par satellite, quoi?
1: Non, on est en fibre optique, ça, là.
3: OK, excuse-moi.
1: Grâce à Justin, qui a décidé que toutes les régions devaient avoir l'Internet haute vitesse. Je me suis même amené un petit smoke meat de Schwartz de Montréal.
3: Wow, tabarouette.
1: Avec une frite de la cantine à côté pour regarder ma game, ça va être formidable.
2: Ben, juste, y en a le cap et Louis, c'est ce qu'on l'aime.
0: on va y aller dans la même formule, trois périodes, donc, puis on passe ça, c'est une formule à la 110%, mais sans le criage, comme on dit. Mm. Les gros noms des Sabres sont invisibles depuis le début de la série. Là, on change de gardien de but, et je prendrai pas le chance de le prononcer, je vais juste l'appeler UPL. Est-ce que tu penses qu'on est vraiment dans leur tête en ce moment, là? On joue avec leur cerveau un peu?
1: Ouais, ils sont dans le trouble. Tu sais, c'est pas que leur premier trio ne fonctionne pas. By the way, ils fonctionnent. Tu sais, leur star ne fonctionne pas depuis le début contre Boston en passant. Puis tu sais, on se disait la même chose avec notre premier trio pendant un moment.
0: Oui, oui.
1: La différence, là, la vraie différence, c'est que nous, on a eu une saison de 106 points cette année. Eux, je crois que c'est 108 ou 109, là, quelque chose comme ça. Mm-hmm. Eux, ils l'ont fait en 5 mois, nous en 5 ans. Fait que, vous rappelez-vous le show Extreme Makeover,
0: oui, oui.
1: Home Edition,
2: oui. Ouais, ouais.
1: Move That Bus?
0: Oui, puis là, tu voyais une nouvelle maison.
1: Il y avait une maison de 2,5 millions dans un parc de maisons mobiles.
0: Oui.
1: Mm. Là, tout le monde capotait. Mm-hmm. Mais le monde qui capotait, c'est les fans des Sabres de Buffalo. C'est... Parce que ce show-là a été cancellé pour une raison, c'est qu'ils bâtissaient cette maison-là en 8 jours.
0: Oui.
1: Puis là, ben, il y avait des poursuites parce que ça fuyait de partout puis qu'ils se rendaient compte qu'ils avaient plugué le tuyau dans le breaker.
3: OK, fait que Buffalo, c'est une maison pas solide, c'est ça?
2: Ouais.
1: C'est exactement ça.
0: OK.
1: C'est exactement ça.
2: C'est un château de cartes.
1: Ils ont vécu 5 mois sur un high, mais quand tu regardes les deux équipes, c'est... Pour moi, c'est même pas comparable. Wow. C'est juste pas comparable. Tu sais, quand Martin arrête pas de dire « Il faut jouer la game qui est devant soi », ça fait 3 ans qu'il dit ça. Ça fait 3 ans que les gars s'adaptent à ce qui est devant eux autres, qui travaillent, qui bâtissent ses affaires. Fait quand il y a une petite brique qui était comme effritée, c'est pas toute la base au complet qui s'effrite, non.
3: Pat, deuxième période, 4e match de la série ce soir. Selon toi, le joueur de la série pour l'instant. Moi, j'hésite entre Hudson ou Debush.
1: Écoute, c'est à cause de toute l'attaque qu'on a donnée à Debush, qui est formidable, by the way, mais si tu donnes 5 puis 6 buts à Debush, il va gagner tous les soirs.
3: Oui, il y a ça.
1: Il va gagner tous les soirs. Mais le joueur des séries, c'est Lane Hudson.
3: Je pense que oui.
1: Ce gars-là, on pourrait dire Noah, on pourrait dire Dak Bolduc, on pourrait dire plein de monde. Mais ce gars-là, vous allez dire calme-toi et nerf, là, tu sais, mais je le mets dans la catégorie des Tiger Woods, des Michael Jordan, de son sport. Tout le monde joue une game et Lane Hudson joue un autre jeu à l'intérieur de ce jeu-là. Mm-hmm. C'est un virtuose. Est-ce que vous remarquerez ce soir, là, est-ce que vous savez qu'il ne patine jamais par en arrière?
2: Non,
1: c'est un défenseur.
0: Ah oui,
3: c'est vrai.
0: J'ai pas remarqué.
1: Il ne patine jamais de reculons. Jamais.
2: Pas capable.
1: Jamais. Il fait les choses à sa façon. La raison est super simple, c'est que quand il patine par en avant, évidemment, il est capable de suivre n'importe qui. Puis si le joueur, puis impossible de le déborder, c'est impossible de le déborder parce qu'il est en pleine pin. Puis si le joueur veut freiner puis changer de direction, c'est le plus rapide dans la ligue pour breaker puis repartir de l'autre bord. Mm-hmm. Fait que ce gars-là joue un jeu que personne ne comprend. Puis vous remarquerez, chaque semaine qui se passe dans la ligue, les gars se tiennent de plus en plus loin de lui, puis en power play, c'est flagrant. Parce que tout le monde est allé d'avoir la cave. À un moment donné, t'es allé d'avoir la cave. Il est tellement bon, ça n'a aucun sens que ce gars-là ait signé à Montréal jusqu'en 2034
3: à ce prix-là.
1: Pour 8 millions de dollars.
2: Wow. Ouais. Puis, Debush, qu'est-ce que tu penses du fait qu'il ne se laisse pas marcher ses pieds, là, puis il donne des coups aux joueurs qui rentrent?

0: rentre dans sa zone, tu penses qu'il devrait se calmer ou continuer comme ça? De...
1: Pas en tout. Je pense qu'il devrait continuer comme ça. Est-ce que vous connaissez le joueur de poker Daniel Negreanu?
2: Non.
1: C'est un joueur canadien qui a eu un début de carrière pas facile parce qu'il essayait d'être poker face. Parce que tout le monde disait, ben tu joues poker pour que tu sois poker face. C'est un gars qui est plein de tics et qui n'arrête pas de parler dans la vie.
2: OK.
1: Fait quand il a essayé de faire ça, ça n'a pas fonctionné. Puis quand il s'est mis à être lui-même, à parler non-stop autour de la table, aujourd'hui, c'est le poker, le joueur de poker professionnel qui a le plus de gains. Il a gagné 36 millions juste en tournoi dans sa carrière.
2: Poppy.
1: Il est toujours en train de parler. Il est toujours en train de réfléchir à voix haute. Il dit aux autres ce qu'il pense. Il dit aux autres ce qu'eux autres pensent. Il est toujours en train, parce que c'est pas fait pour tout le monde d'être comme Carey Price. Je pense que Dobesh a besoin de ça pour se garder dans le match. C'est un jeune qui est super émotif. On l'a vu avec son grand sourire au dernier match.
2: Ça va?
1: Il a besoin, je crois, d'être lui-même pour être bon. Puis être lui-même, dans son cas, c'est d'être émotif, c'est de s'exprimer. Et lui, ça semble l'aider à garder sa concentration, à se garder dans la ligne.
2: Hey, on va en tir de barrage rapidement. Fait que je te nomme des joueurs qui ont été rappelés de Laval. Est-ce qu'ils ont des chances de participer à un match de série du Canadien? Évidemment, ça, c'est une question de blessure aussi des fois. Là. Mais Florian Jacquaille.
1: Je crois pas.
2: Non? OK.
1: Ça prendrait plusieurs blessures.
2: Plusieurs blessures. Owen Beck?
1: S'il y a une blessure, un joueur de centre. Dans le cas d'Arber Jacquaille, il faudrait que Veleno se blesse et que Gallagher déboule un escalier.
2: OK. Je comprends. Engstrom?
1: Engstrom, ça prendrait une blessure à un défenseur pour qu'il rentre, mais je pense qu'il est derrière, 47.
2: Strobel.
1: Il est comme à la boucherie ou avec son petit ticket, là, avec son numéro.
2: Et puis Ryan Baker?
1: Ryan Baker est blessé. Il n'a même pas joué le dernier match le plus important. Fait que je ne crois pas qu'il en sera.
2: Okay.
1: C'est pas facile, hein, Ryan Baker. C'est le Kirby Dack de nos défenseurs. Là. Mm-hmm. Qui est fait en... Tu sais, des Kleenex mouillés, c'est pas super solide. Là,
3: en mousse de sécheuse.
1: Ouais.
3: Hey Pat, dernière question avant de te laisser aller à ton smoke meat en Gaspésie. Prédiction pour ce soir?
1: Écoute, je serai conservateur, OK? Je vais dire 4-2. Parce que je pense qu'on va avoir un match un petit peu plus serré. Mais si Buffalo joue comme la dernière game, Montréal va en mettre 7 dedans. Leur style de jeu n'est pas compatible avec Montréal. Ils ne font pas bien les choses. Ils s'entêtent à aller chercher la rondelle à deux dans le coin avec un joueur qui reste en recul. Ils se font battre de vitesse non-stop. Dernier match, on a eu 20 chances de marquer dangereuses. Mm-hmm. Puis là, on n'en parle pas là, parce qu'on a gagné facilement, mais le but de Dano, il était bon. Là.
2: Oui, il était bon. Ben oui.
1: Le but de Dano, il était bon. Puis il y a 2-3 arrêts que Lyon est sérieusement... Je pense qu'il ne sait pas qu'il l'a arrêté. Il a été un peu chanceux. C'est pour l'instant, les 7 dernières périodes, je dirais même les 7 dernières périodes et demie de cette série, Montréal domine complètement. Fait que, j'ai checké quelque chose juste dans l'Est. Okay? J'ai rejeté l'Ouest là, parce que eux autres, ils n'ont pas de défensif, pas de goaler, c'est n'importe quoi dans cette division-là.
2: Mm-hmm.
1: Si tu marques 3 buts dans l'Est, tu perds seulement 2 fois sur 31.
2: OK.
4: Oh, quand même.
2: C'est pas pire. OK.
1: Sur les 31 matchs qui ont été joués, si tu marques 3 buts, tu gagnes 29 fois sur 31.
2: Donc, Canadien gagne ce soir. 4-2.
1: J'aime attendre la victoire du Canadien ce soir. Et puis, je pense que Gold Caulfield est reparti, les amis.
3: Oui,
1: je
3: pense que oui.
2: Est-ce que tu fais-tu ton podcast ce soir?
1: Non, on le fait jeudi.
2: Jeudi, OK.
1: On ne l'a pas fait la semaine passée parce que c'était la promotion de Bon Cop, puis j'ai fait juste 60 entrevues
2: en
1: 4
2: jours. Donc avec nous, mais oui,
1: puis,
2: mais oui.
1: Ce soir, il y a un des gars du trio qui avait quelque chose de personnel. Fait que jeudi soir, avant l'élimination de Buffalo, on sera comme d'habitude. une heure avant game avec un petit drink, puis après ça, on se débrief pour célébrer tout ça. J'avais prédit Buffalo en 6, mais si on gagne ce soir, ça va être plus expéditif que ça.
2: On va être en 5. Donc, les liens pour écouter le podcast...
3: T'es trompé, Pat, t'as dit Buffalo en 6, c'est Canadien en 6.
2: Oui, Canadien en 6.
1: Canadien en 6.
2: Donc, les Outsiders Hockey, le lien est disponible dans ta bio, par exemple, sur ton compte Instagram, Pat Huard. Merci beaucoup, Pat, bonne game.
0: Bye!
1: Merci, les chums, là. Bonne soirée.
3: Salut,
2: bonne soirée. Est-ce qu'il s'en vient dans le monde à Mario? Ben, en fait, tu t'es promené dans des campings.
3: Ouais, moi, j'étais un tripeux d'intercom. J'étais un passionné, j'adore les intercoms.
0: Passionné d'intercom.
3: Et je me suis promené dans ces campings-là où il y a encore des intercoms actifs et utilisés. Oui. Et je vous ai ramené les meilleurs messages que j'ai entendus là-dessus.
2: Alors, manquez surtout pas ça. On retourne à Sarantropos.
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2: Et on se branche tout de suite à la salle des nouvelles de RDS.
3: Le Canadien reprend le collier ce soir avec la présentation du quatrième match de sa série de deuxième tour contre les Sabres. C'est au Centre Bell. Martin Saint-Louis ne modifiera pas sa formation en avant 2-1 dans la série, mais Lindy Ruff, oui, du côté de Buffalo. Au Kopeka, Lukkonen va prendre la place d'Alex Lyon devant le filet. Konsta Elenius et Luke Shen s'inséreraient aussi dans la formation. Ailleurs dans la LNH, Charlie Coyle a signé un nouveau contrat de 6 ans et 36 millions de dollars avec les Blue Jackets de Columbus. Coyle a 34 ans. Sidney Crosby va représenter le Canada au championnat du monde de l'IIHF qui débute cette fin de semaine en Suisse. Porter Martin des Flyers aussi.
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12: Mario, t'as des messages pour les campeurs aujourd'hui.
13: Absolument, car c'est le retour de l'intercom. Mmh. Oui, l'intercom, la seule technologie qui n'a pas évolué depuis 60 ans.
12: Oui.
13: À mi-chemin entre le CB puis le con arrange que tu vires à l'envers pour gueuler dedans.
12: Ouais.
13: L'intercom est encore souvent utilisé, quoi qu'on en pense, en 2026, que ce soit par un directeur d'école, la ouais. caissière de la belle province ou un employé du Walmart qui l'utilise pour dire...
14: Attention, attention, un commis en fin de vie a demandé dans l'allée des légumes défraîchis, juste à côté des chandelles cheap qui coulent partout.
15: C'est des associés.
13: Oui, c'est toujours des associés. Un employé en fin de vie,
12: quand même.
13: Le concept de l'intercom est très simple dans ma chronique, en fait. On se branche sur le speaker d'un endroit pour espionner ce qui se dit à cette place-là.
12: Mmh.
13: Et là, vous avez sûrement remarqué dernièrement au Costco que le monde commence à acheter du off en caisse de 12.
12: Oui, oui, oui.
13: Ce qui veut dire que la saison des campings est revenue. Ouais. Donc, c'est le temps de vous piner les oreilles sur le trailer parce qu'on s'en va dans un camping pour écouter les messages qui passent sur leur intercom.
12: Oh, wow!
14: Allô, les campineurs, c'est Monsieur Maurice.
12: Maurice.
14: Monsieur Maurice, juste pour vous rappeler l'importance de surveiller vos enfants sur le site, on accepte qu'ils fassent pipi dans le lac artificiel, mais c'est mal vu de faire caca dans la salle de bingo.
15: Oh.
14: Bon été! Bon matin, les vacanciers de fin de semaine, c'est M. Maurice. Le message est pour les nouveaux qui sont arrivés mardi, là, c'est pas un reproche, mais si vous rajoutez un autre asti de flamant rose de plus sur votre terrain, là, va donner la permission aux chasseurs de les tirer à bout portant. Bonne vacances. Bon début de soirée, les tripeux de mon chauffeur. C'est M. Maurice. Juste vous dire que le moitié-moitié n'a pas été gagné. En fait, Roland avait le bon billet, mais ma femme et son frère se sont poussés avec la petite caisse au casino. Désolé, là, il y aura un autre tirage la semaine prochaine. Bonjour, les amants de la nature sur le bord de la vin. C'est M. Maurice. Pour vous rappeler que ce soir, on va faire péter des feux d'artifice. Bon, je sais qu'annonce la pluie, mais faites-vous-en pas, on va faire ça à l'intérieur de la salle communautaire. Bienvenue à tous. Salut, ceux qui sont chauds d'ail sur le vin blanc à 10 h le matin.
15: Allô?
14: Allô?
15: Allô?
14: Ici, M. Maurice. Fais-tu rappel à tous les tourtereaux que même si vous fermez les fenêtres de la roulotte, là, on vous entend fourrer pareil.
12: Oh!
14: Bonne baise et bonne saison. Salut, ceux qui ont une roulotte avec les chiottes dans la cuisine. Ici, M. Maurice, petit rappel à ceux qui ont seulement un speedo qui porte tout au long de l'été, il est interdit d'attendre à poêle dans la buanderie pendant que vous l'avez. Bon camping!
15: Ensemble.
14: À Allô, allô, les amateurs de petits bois d'allumage à 20$ le sac. Ici, M. Maurice. Juste vous dire que le casse-croûte chez Léon va changer de nom pour le casse-croûte chez Manon.
6: Oh.
14: Ouais, à 67 ans, Léon avait ramassé assez de cash pour enfin se payer l'opération qui a fait de lui une belle madame qui vous sert maintenant vos roteux avec un beau grand décolleté. Bravo, ma pitoune, t'es bandante.
13: Oh. Wow! C'est Monsieur Maurice.
15: Monsieur
13: Maurice.
15: Ouais, ma pitoune, j'adore ça. On n'entend plus assez ça, ma pitoune.
13: Ma belle pitoune.
15: Ma pitoune.
6: C'est le tailgate party d'énergie, comme à tous les soirs de match qui s'en vient avec Phil Branch.
13: Ouais.
6: Pour bien partir, pour vous craquer avant la game, le fait de toutes les grosses tunes. Alors, manquez-le surtout pas. Si vous avez des demandes spéciales, n'hésitez pas au 6-12-12. Et bien, c'est déjà tout pour nous. On va souhaiter une victoire du Canadien ce soir.
15: Oui, c'est sûr.
6: Et puis, on se retrouve, nous autres, demain, 14h55 à Énergie. Salut!
13: À demain!

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11: Oh, qu'on l'attendait depuis longtemps, ce moment-là, les Sags qui sont en finale des séries de la LHMQ, ça on le savait, mais la partie est à Chicoutimi ce soir, ça fait presque 30 ans qu'il n'y a pas eu du hockey de finale des séries de la LHMQ au Centre Georges Vézina. Et pour l'occasion, nos yeux, nos oreilles sur place, mon collègue Mardiquet. Salut Marc!
12: Hey, salut Simon, comment ça va?
11: Ça va très très bien de mon côté. Et toi, comment ça va?
12: Ben excellent, ça va super bien. Puis sans plus attendre, j'ai quand même un invité avec moi. Écoute, on va se le dire, là, c'est le roi du hockey junior maintenant. Directeur des sports du quotidien Le Soleil, Michael Alancette, comment ça va?
13: Ça va bien, ça va bien.
12: Hey, merci d'être là, c'est le fun.
13: Merci de l'invitation.
12: Ben oui, ben écoute, finale Saguenay-Moncton, je pense que c'est c'était la finale qui était écrite dans le ciel. Je pense que c'est la finale. En tout cas, moi, c'est elle que je voulais. Toi, je ne sais pas, mais comment t'as trouvé justement la finale à date?
13: Non, non, écoute, ça fait des mois qu'on pense que ça va être ça. Moi, j'aurais été déçu si on n'avait pas eu une série Chicoutimi-Moncton en finale. C'est les deux meilleures équipes. C'est les deux équipes qui nous ont le plus impressionnés durant la saison. Puis moi, je m'attends, j'ai dit avant le début de la série que ça serait une série longue, difficile pour l'équipe qui va gagner. Puis à date, ben, on est quand même bien servi.
12: Ce qui attire l'attention, Michael, c'est l'arbitrage.
13: Ah ben oui.
12: C'est l'arbitrage. On dit souvent que dans les maritimes, l'arbitrage est différent oui. qu'au Québec.
13: Oui.
12: Pourquoi?
13: Ben les arbitres, je pense, sont plus un peu conservateurs. Il y a moins de pénalités. On le remarque dans les matchs. Il y a beaucoup plus de bagarres dans les maritimes. Tu sais, c'est interdit, mais je veux dire, il y en a quand même.
12: Ah oui?
13: Ils sont pas disparus. Ben oui.
12: Okay.
13: Les chiffres sont clairs. Toutes les équipes des maritimes ont plus de bagarres que les équipes au Québec. Les mentalités sont différentes. Tu sais, dans les maritimes, si ça avait été juste deux, il y aurait jamais interdit les bagarres comme les équipes du Québec. Québec l'ont fait. Alors, il y a une différence de jeu. Les arbitres appellent moins de pénalités. Mais là, la série se déplace au Québec. Ça va être des arbitres du Québec. Alors, j'ai hâte de voir l'influence que ça aura. Je suis persuadé que la foule est tellement bruyante ici, il va y en avoir des punitions.
12: Ah, ça, c'est sûr. Ça, c'est sûr. Et certains Moncton ne peuvent pas rester disciplinés comme ça tout au long d'une. Ça se peut pas.
13: Ben non,
12: ça
13: ben
12: se
13: non.
12: peut, mais ça se peut pas d'un certain
13: non,
12: côté.
13: Non, c'est
12: là.
13: Ça, exact. Non, non, moi, je m'attends à ce que ce soit. J'ai hâte de voir les Wildcats réagir dans l'hostilité du Centre Georges Vézina. Tu sais, les Maritimes, ça, c'est un autre aspect culturel pour eux.
12: Ouais.
13: Les arénas, c'est pas mal plus tranquille. Là, à soir, ils vont voir c'est quoi un vrai arénotique.
12: Ah non, sont quasiment trop polis, là. Dans l'Ontario aussi, c'est un peu comme ça. Ils sont quasiment trop polis dans le rest of Canada, comme
13: exactement.
12: On dit.
13: Exactement.
12: Ta prédiction, c'était quoi, ça, Michael?
13: Moi, c'était Saguenay en 7. J'ai longuement hésité. Je me suis dit, tu sais, je mets-tu les Sags en 6, en 7. Moncton, ils ont de la résilience. Ouais. Tu sais, je veux dire, puis ils ont de l'expérience. Ils ont des gars. Écoute, dans toutes les rondes qu'ils ont jouées dans les séries, sont tout le temps été capables de, quand ils mettaient la machine en marche, mais il était capable d'aller chercher des victoires, même s'il méritait pas les matchs. Fait qu'ils sont loin d'être battus dans la série. Ça va être une série qui va être difficile pour les Saguenayens. Puis, moi, je pense qu'à la profondeur des Sags, va faire la différence.
12: Je suis d'accord avec toi. Puis, dans les buts, moi, j'ai pas été très séduit de Guimond dans les filets depuis le début de la série pour Moncton.
13: Là. Mais là, avoue que c'est parce que là, t'as encore l'amertume du but refusé, là, qui a pris du temps à se relever. Non?
12: Non, pas tant.
13: Pas
12: non.
13: Ça.
12: Non, mais... moi, je te dirais que depuis quelques années, là, je me suis déconnecté des arbitres puis des décisions. Puis, ça fait du bien.
13: Ça fait du bien, hein? C'est bon pour la pression.
12: Ah, écoute, ça change tout, ça change tout.
13: Mais non, sans joke, je pense que les Saguenay ont plus de profondeur. Ils ont tout ce qu'il faut pour gagner cette série-là. Mais il y a des gros canons qui doivent quand même se mettre en marche à partir de ce soir. Tu sais, il y a des joueurs qui ont été plutôt discrets. C'est pas normal que c'est Christophe Berthelot qui est le meilleur pointeur des Saguenay en finale.
12: Tu sais,
13: je veux dire, tu peux pas gagner contre Moncton qui a énormément de talent malgré tout, puis de la résilience comme je le disais tantôt. Si tes gros canons produisent pas. Et écoute, tu sais, ils ont une occasion parfaite pour le faire ce soir. Tu sais, si les Saguenay gagnent ce soir, puis ils regagnent demain soir, là sont en parfait contrôle de la série. Puis Moncton va être dans les câbles jusqu'à la fin. Alors ça va être intéressant de surveiller ça. Comment le match de ce soir, il est crucial.
12: Et qui gagne ce soir?
13: Je pense que les Sags vont gagner.
12: Si on a mis les Sags en 7, on aurait intérêt à gagner ce match-là ce soir. Du côté de Michael, Michael, merci beaucoup. On continue à te lire via le site du Soleil. C'est soit
13: le quotidien ici ou absolument. Puis partout au Québec.
12: Seulement, hey, merci. Bonne série.
13: Merci de l'invitation.
12: Merci. Alors, Simon, écoute, les jeux sont faits. Les Saguenay devraient gagner ce soir, mon chum.
6: Écoute, on vient de l'apprendre. On vient de l'apprendre. Ah, ouais. Regarde, je pense que la game est annulée.
12: Pour virer.
6: Michael l'a dit. Regarde, écoutez, l'autobus là, des Wildcats, là, laissez faire. Michael l'a dit que les Sags gagnaient ce soir. Fait que ça sert à rien de jouer. Qu'est-ce que t'en penses de ça?
12: Ben, je pense qu'on va jouer pareil.
6: Pareil, puis là, il y a des gens, c'est Marc, qui sont sur la route, qui se dirigent vers le centre Georges Vézina. Alors, qu'est-ce qui les attend sur place? Parle-moi de l'ambiance. Qu'est-ce que tu vois devant toi?
12: Écoute, dehors, il y a quand même un petit tailgate qui est là. Ça vous tente d'étirer un peu votre entrée, mais là, on peut déjà rentrer dans le centre Vézina. Et notre équipe de promo est là, Simon. Et c'est déjà très populaire. Là, on a des porte-clés, des petites choses comme ça, bien fun. Là.
6: Wow.
12: Ça vous tente de passer et d'arrêter voir notre équipe des promos. Là. Vous êtes sur la route, il n'y a pas de gêne. On est dans le hall central, l'entrée principale, dans le milieu, sans Georges Vézina. Je sais pas comment la dire, mais je pense qu'on a tous compris. Là. Donc, ça ressemble à ça présentement. Il y a de l'atmosphère. Je pense que les gens. Puis, tu sais, Simon, à chaque fois que je joue au Centre Georges, ça me saute aux yeux depuis une couple d'années. Presque tout le monde a un chandail. Ça,
6: c'est capoté. Je l'ai remarqué c'est aussi. Là, les partisans se sont tellement appropriés l'équipe. Puis Marc, avant qu'on retourne en musique avec U2 et Vertigo, dis-moi plus tard, notre show est loin d'être terminé. Là, on va avoir d'autres invités.
12: Ben absolument, on va jaser avec François Gingras, l'excellent descripteur des matchs. On va jaser également avec Serge Poupe. On va finir ça tous les deux, mon beau Simon. On va jaser un peu.
6: C'est good. Je vous envoie ça tout de suite. Vertigo, U2, avant de poursuivre l'avant-match des Sags. Go Sags, go!

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1: À 18h13, on approche dangereusement des 19h et de la mise en jeu du match numéro 3 des Sags qui, ce soir, je le rappelle, se déroule au centre Georges Vézina. On joue pour la coupe et sur place, mon collègue Marc Diquet est là. Puis Marc, tu me disais tantôt à micro fermé que everything is there. C'est qui everything avec toi?
2: C'est François Gingras, descripteur des matchs à notre antenne. Salut François.
3: Salut les gars.
2: Ben ça va?
3: Bien toi?
2: Ben oui. Hey, tu t'attends à quel genre de match, François, ce soir? Parce que t'as vu les deux matchs, t'as décrit même les matchs à Moncton, 1 et 2. Là, maintenant, on est à Chicoutimi. Comment ça s'enligne, ça?
3: Ben, je m'attends à ce que les Sags puissent faire un peu comme les Wildcats ont fait au match numéro 1, là, profiter de l'énergie de la foule dans les premières minutes. Les Sags n'ont jamais été en mesure, depuis le début des séries, dans ces débuts de match, là, de marquer un gros but. Si on est en mesure de le faire aujourd'hui, là, ça pourrait faire mal aux Wildcats, qui jouent beaucoup avec les mêmes éléments.
2: Là, François, j'ai entendu une rumeur, puis je veux vérifier ça avec toi si c'est vrai. Là. J'ai entendu dire que les joueurs des Sags n'ont pas réglé leur monde en arrivant à Moncton. Ils sont arrivés sur la glace, ils pensaient que c'était 6h01 du Québec, ils pensaient que c'était le warm-up. Ce qui explique pour la première période, c'est mal déroulé pour les Sags. C'est-tu vrai ou c'est faux, ça?
3: Ben, ta théorie semble pointer vers la performance que les Sags ont eue en première période. C'est un peu ce que j'ai dit en onde quand on est revenu en deuxième période. J'ai dit, là, va falloir qu'on amène ça à l'heure des Maritimes parce que ça marchait vraiment. Mais c'est ça, depuis cette première période-là, les Sags jouent super bien.
2: Oh, oui, absolument. Ce soir, tu t'attends à quel type de match?
3: Ben, je veux que les Sags fassent attention à la vitesse des Wildcats sur la grande glace, mais je m'attends à ce que les Saguenayens, avec leur défensive, là, puissent continuer à user les meilleurs éléments des Wildcats qui ramènent toujours les mêmes joueurs sur la glace. Et il y a un certain Gabe Tibbitt, le numéro 9, qui a eu de la misère à finir le dernier match. Donc, les Sags doivent continuer à mettre de la pression sur lui.
2: Non, absolument. Puis, c'est un match. Puis, je pense qu'on peut pas se tromper en disant ça, François, mais je pense que les Sags ont une pression qu'ils n'ont pas eu encore depuis le début des séries ce soir aussi.
3: Oui, c'est sûr, mais la pression est des deux côtés en ce moment. Là, les Sags ont pu... Je trouvais ça le fun là, de débuter sur la route pour les Sags. Tu as vu la première période du match numéro 1. Ouais. C'était difficile. Ben là, on commençait à l'extérieur, loin des partisans. Là, on revient à la maison. Mais on a deux matchs dans le corps. T'sais, on a eu trois rondes de série avant, les joueurs sont prêts.
2: Puis par moi des partisans, il y en avait quand même une gang du Saguenay. Puis c'est pas à côté. Pour avoir été déjà à Moncton une fois dans ma vie, c'est pas à côté. Là.
3: Non, il y avait deux sections là, quand même teintées de bleu. Puis on entendait en plus le go, Cats go et Sags go. Ça sonne presque pareil.
2: Ça peut d'accord. Les Sags ce soir, ils ont besoin de quoi pour gagner le match?
3: De travailler. Faut seulement travailler puis utiliser notre vitesse. Tu sais, défensivement, les Sags sont tellement dangereux que si on fait ce qu'on a à faire défensivement, mais qu'on va appliquer de l'échec avant en territoire ennemi, on utilise notre vitesse, on se place devant le filet. Ça va être très dur pour les Wildcats. Mais c'est important. Faut aller devant le filet. Faut aller frapper l'adversaire. Pour ça, ben, c'est ce que je dis depuis le début des séries. Quand les Sags ont un match plus difficile, on dirait que c'est le travail qui est peut-être moins là. Faut avoir l'intensité au maximum.
2: Ouais. Puis, au niveau des gardiens de but, je pense qu'on peut donner l'avantage aux Sags depuis le début, là, facilement, sans se tromper.
3: Ah oui, Beckman pour moi, là, de loin supérieur. Puis en plus, Guimond a gagné tous les trophées pour les gardiens cette saison. Fait que peut-être une motivation de plus pour Beckman. Guimond donne énormément de retours. Ouais. Bouge pas nécessairement super vite. Donc si les Sags ont quelqu'un devant lui, ça risque de payer.
2: Et ta prédiction pour ce soir?
3: Je pense que les Sags vont réussir à marquer des buts rapides qui vont permettre de tasser les Wildcats du match. Là, 4-1 les Sags.
2: Je me souviens plus de ta prédiction. T'avais-tu mis en 6 ou en 7 les Sags?
3: J'avais dit, j'y vais avec mon cœur, les Sags en 6 et j'écoute juste mon cœur. Fait que en 6 les Sags.
2: Tu sais, François, on va se le dire, là. S'il y a un 6e match, c'est dimanche.
3: Ouais.
2: Il me semble que ce serait le fun de voir les Sags soulever la coupe au centre. Là, on va loin, là. Je le sais, on va loin. Mais ça serait le fun de voir les Sags soulever la coupe ici. Tu sais, un championnat, c'est le fun sur la route, mais...
3: C'est sûr que c'est le meilleur des scénarios.
2: Ça serait le fun ici. Ben, on se le souhaite. Hey, bon match ce soir avec Jonathan du Quotidien. Donc, on te souhaite un excellent match. Puis, fais une maudite bonne job, François, c'est le fun. Merci beaucoup.
3: Merci, salut.
2: Merci. Alors, Simon, on vient de jaser avec François Gingras, qui est descripteur des matchs ce soir. Vous êtes sur la route, à la maison, n'importe quoi, via iHeartRadio. Vous pouvez écouter le match des Sags ce soir, ben
4: Marc,
2: en déplacement.
4: Même pas besoin d'être sur iHeartRadio. Le match est au 94.5. Vous avez besoin de rester au poste aussi. Vous êtes branché. La game va être sur les bonnes vieilles ondes FM du début jusqu'à la toute fin. Puis moi, j'en ai une question, Marc, pour toi. On a entendu les prédictions de tout le monde. On a jasé extensivement dans le boost de tes prédictions à toi. Mais pour les gens qui nous écoutent là, c'est quoi ta prédiction pour cette série-là?
2: J'avais mis les Sags en 7. J'avais mis les Sags en 7, puis j'étais encore très confortable avec ça. J'ai beaucoup de respect et pas de crainte, là, mais Moncton, c'est pas des deux pics, là.
4: Non, vraiment
2: c'est,
4: pas.
2: C'est de loin la série la plus relevée qu'on a droit présentement. Sans manquer de respect au Husky, au Rempart, au Moosehead, là, c'est pas du tout le même animal. Là. Pas en tout.
4: Vraiment pas. Fait qu'écoute, Marc, je te remercie. On se retrouve dans quelques minutes après Limp Bizkit, Joe and Lazy et autres. On va avoir Muse aussi qui commence. Ben oui, il y a pas mal de monde, c'est clair, net et précis. Il y a un gros tailgate aussi à l'extérieur. Fait qu'on parle avec Serge Proulx dans les prochaines. À tantôt, Marc.
2: Salut, Simon.
4: À tantôt, Marc. Muse et Uprising au 94.5 Énergie.

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1: À 18h24, presque 25, on retourne au centre Georges Vézina. Nos yeux et nos oreilles sur place ce soir. Marc Diquet. Salut Marc! Marc! Bon, Marc, il est pas attentif. Il est en train de jaser avec les gens autour de lui. Marc était censé être là.
2: Moi, je suis là, je suis là.
1: Bon, écoute, Marc, t'es là. Avec le... J'étais en train de t'écœurer là, pendant que t'écoutais pas. Il y a quelqu'un qui est avec toi que les gens à Énergie connaissent très bien. Hein?
2: Ben oui, hey, puis là, j'ai les deux animateurs de foule en même temps, là, Simon, parce que Tom Aubin est là. Mais ça va, Tom?
3: Indiqué en pleine forme, je te dirais. Là. Ouais. Stressé, je suis excité, j'ai hâte que ça commence.
2: Ta prédiction sur le match de ce soir?
3: Moi, je veux juste une victoire des Sags. Prédiction victoire, idéalement avec le avec plusieurs buts.
1: Moi, j'en ai une autre prédiction, c'est que Tom n'aura plus de voix.
3: Ça, c'est très possible.
2: Un 2-2, c'est tough pour l'animateur de foule.
3: C'est tough. Ça prend une petite ponce de gin en arrivant à la maison, avec un peu de miel dedans. Là, les remèdes de grand-mère font l'effet. Mais non, pour vrai, oui, il y a eu beaucoup d'eau. C'est ça, le truc. Hein, mais, demain matin, je parlerai pas pendant au moins jusqu'à 11
1: heures. Il y en a d'autres trucs. Il y a aussi le médicament qu'on prend par le postérieur, là.
2: Ouais.
1: Celui-là, il fonctionne très bien. Ça, c'est le mien.
2: Ça, on appelle ça un passage obligé. Simon, on a ta prédiction pour le match?
1: Moi, ma prédiction pour le match, je pense que les Sags vont sortir très, très fort. On le sentait, là. Puis la raison pour laquelle je dis ça, je vais te le dire, c'est que Nathan Lecomte était en entrevue à la télé, à RDS, pour la TV, après la victoire des Sags dans le match numéro 2. Ouais. Puis lorsque Stéphane Leroux l'a questionné, il a dit, là, t'as-tu hâte de revenir devant tes partisans à Chicoutimi? Écoute, le sourire qui lui a décroché dans le visage. Tu sais, en plus, Nathan Lecomte, il essayait de faire un gars sérieux, qui vient gagner la game, comme les joueurs de hockey, ils aiment faire des fois, là. Puis ça l'a complètement fait sortir de son personnage ici. Comme je te l'ai dit, là, le cheese jusqu'aux oreilles. Fait que les joueurs le savent ce soir que la foule au Centre Georges va être déchaînée. Puis je serais très, très, très surpris qu'ils sortent flat. C'est impossible, en fait.
2: Donc, victoire des Sags?
1: Victoire des Sags, je veux dire, avec un gros score quand même, un 5-1 ce soir. Je vais être
2: Mon Dieu, je vous trouve optimiste.
1: Bon, c'était
2: audacieux. Ça va se gagner par deux buts ce soir, je vous le dis tout de suite.
3: Deux
2: buts. Simon, t'avais mis les Sags en combien, toi?
1: Moi, j'avais mis les Sags en 7, comme toi. Je savais que ça allait être une longue série. Puis, tu sais, tantôt, on a parlé avec Michel Lalancette, qui, dans le soleil, avait questionné des experts. Puis quelque chose comme 11 des 13 experts questionnés avaient choisi les Sags, mais il n'y a aucun de ceux-là qui avait mis la série en bas de 6 matchs. Puis j'ai tendance à être... Moi, je vais être d'accord avec les experts. Hein. Moi, je suis la science et je suis l'avis de ceux qui connaissent bien ça. Avec une longue série, mais à l'avantage des Sags à cause de la profondeur.
3: Mais Sags en 6 pour que ça se finisse dimanche à 20.
2: Ça serait le fun.
1: Ouais.
2: Ça serait le
3: juste
2: fun.
3: Pour
1: ça serait en plus, il annonce beau dimanche.
2: Tu sais, puis moi, j'étais là en 94, là. J'étais sur place quand ils l'ont levé à la Coupe du Président. Ouais. J'irais pas ça être là encore cette année.
1: Et que t'es vieux.
2: Je sais. Ouais, mais tu sais quoi? Je suis vieux, mais j'ai vu les Sags devant la Coupe. J'ai connu Nordique, ma petite gang de blancs avec.
3: Non, pas
2: vous autres, vous en avez avec le Canadien en série la première fois depuis 30 ans, tu sais. Fait que, en tout cas, on n'embarquera pas là-dessus. Là, n'est pas le point. Écoute, on a Serge Proulx qui s'en vient avec nous dans les prochains instants également pour parler un peu de ce qui se passe côté marketing, puisque il y a un super de beau tailgate dehors. Ce sera la même chose demain également. Puis, si vous dirigez vers le Centre Georges, l'entrée principale, venez faire votre tour. L'équipe des promos est là. On a des super, les porte-clés d'énergie sont super cool, là. Fait que ça vous tente de vous pratique. En ramasser un, là. Un peu pratique et cool. Vous allez avoir l'air hot avec ça. Donc, si ça vous tente, ça, on les donne là. Donc, vous pouvez arrêter de faire votre tour sans aucun problème. Notre chaleureuse équipe des promos va vous accueillir avec le plus grand des sourires.
1: Puis les boys, je vous questionne, c'est quoi la toune qu'on aimerait ça entendre au Centre Georges dimanche prochain ou peut-être même avant? C'est quoi la toune, mettons? Si je vous dis que c'est la même personne qui chante Bohemian Rhapsody, genre.
2: Ah ben là... Ben, hey, on le dit pas, OK? On le sait tout ce que tu dis, mais on le dit pas.
1: On le dit pas.
2: Je veux pas jinxer personne, moi.
1: On le dit pas, je la fais juste jouer. À tantôt, les gars.
2: Salut!
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10: Dans 25 minutes, les Sags sont sur la glace au centre Georges Vézina pour le match numéro 3 de la série finale du trophée Gilles Courteau. Nos yeux, nos oreilles sur place. Il est en poste dans l'entrée principale. Marc Diquet, salut Marc, t'es avec quelqu'un d'important.
11: Ben oui, je suis avec le directeur des opérations des Saguenay de Chicoutimi, Serge Proulx. Salut Serge.
12: Salut Marc.
11: Serge, beau dans le toupet à cette heure-là. Hein?
12: À cette heure-là, mais pas mal depuis trois semaines. Là, c'est 24 heures sur 24, le beau dans le toupet, je te jure. C'est assez intense, mais c'est tellement plaisant, c'est tellement le fun.
11: Et comment toi, personnellement, tu vis ça? Je sais que t'es quelqu'un qui se lève très, très, très tôt. T'avoir déjà texté par erreur très tôt le matin. c'est quelque chose, parce que, tu sais, veux pas, Serge, là, une finale, là, ça arrive pas toutes les années. Là.
12: Non, moi, j'ai vécu avec Bécamo deux ans, en 2013-2014. Cette année, c'est encore 8 fois plus. Dans le sens que ça évolue tellement la Ligue de hockey junior maritime Québec. C'est rendu du hockey professionnel dans l'organisation. Donc, cette année, on a une équipe de feu ici à l'interne pour planifier plein de choses. Mais c'est un travail incroyable dans l'ombre que toute l'équipe des SAGS fait au niveau administratif. Là, c'est fou, mais c'est tellement excitant. Ça vient prendre aux tripes. Et quand on le vit, on se dit faut en profiter parce qu'on sait pas quand est-ce ça va revenir.
11: Alors, puis au niveau des opérations de l'équipe, là, on est à côté, on n'est pas loin de la boutique. C'est le commentaire que je faisais, Serge, quand on a commencé l'émission. C'est fou de voir les gens à quel point ils sont identifiés. Tu sais, j'en parlais à Yannick Jean dans notre podcast il y a une couple de semaines. Dans le temps, dans les années 90, tu sais, le seul gars qui avait un gilet des Sags, c'était un gars qui avait l'air un peu bizarre, mais le nom derrière, on n'était pas trop capable de lire. C'était pas in ben. Mais là, à cette heure, les chandails, les répliques, les kangourous, les chandails à main. Tu sais, c'est vraiment là. C'est incroyable ce que vous avez fait à ce niveau-là. Là.
12: On a du très beau matériel. Oui. Les gens se démènent énormément. Violette Girard là, a fait un travail incroyable à la boutique. Qui travaille dans l'ombre, mais ça a des répercussions monstres. On est une des organisations parmi les 18 circuits à tirer son épingle du jeu. On est vraiment dans le premier quartier haut la main.
11: La vente de billets, ça a fait jaser avec le fournisseur. Là, ça semble de bien se passer. Quand t'as rien d'habitude, c'est bon signe. Donc, j'imagine que
12: comme un arbitre, hein? Dernièrement, les arbitres, on a entendu beaucoup parler quand ils faisaient des appels douteux.
11: Oui, ils ne les faisaient pas.
12: Ils les faisaient pas, oui. Des coups de taille déjà. Mais bon, je suis pas ici pour parler de ça.
11: Ben non.
12: Mais il reste.
11: On vient de le faire pareil. Alors, moi, c'est pas ouvert, tu sais ça.
12: Des fois, ça fait du bien.
11: Ben oui.
12: Mais non, c'est vrai que, tu sais, dans le fond, on a vu, pour faire un jeu de mots de hockey, Expérience a vraiment rehaussé son jeu de deux crans.
11: Ouais.
12: Ils ont appris de tout ça. Ils ont vraiment été capables de remodeler certaines choses, même s'ils n'ont pas pu manœuvrer complètement dans ce qu'ils voulaient faire. Ça va se faire cet été, mais au moins, les deux dernières rondes, on a pu vendre des billets avec des heures précises et les gens, ça a très, très bien été. 12 minutes la semaine passée pour vendre deux matchs. Là.
11: C'est fou, hein?
12: C'est fou, incroyable. On a battu le record de 2017 là, contre Saint-Jean en demi-finale qui était 17 minutes.
11: Là, Serge, question très hypothétique, mais le sixième match, parce que moi, il y a beaucoup de gens de mon entourage qui me parlent du sixième match, puis je veux pas rien jinxer, mais tu sais, le sixième match, des fois, il pourrait avoir des bras qui lèvent par en haut avec de quoi entre les deux. Ce match-là serait ici, le sixième match. S'il y a des billets à vendre, le sixième match, ça serait quand?
12: Ça va être possiblement... ça va dépendre du... faut que ça soit 2-2. Faut que le sixième match soit certain d'être joué.
11: OK.
12: Fait qu'on peut pas vendre des billets quand le sixième match est pas sûr. Donc, si c'est 3-1 pour Moncton ou 3-1 pour les Sags demain soir, il y aura pas de vente avant que ce soit

0: victoire pour chacune des équipes. Donc, ça peut être demain soir, c'est 3-1 pour... c'est 2-2 après le match de demain soir. Là, on va le vendre demain soir. On va faire comme la dernière fois, sauf qu'on va l'annoncer. On va dire 20 minutes après le match, à telle heure, on va vendre les billets ce soir. Le but de la billetterie numérique, c'est de les vendre immédiatement après le match pour que déjà ça se vende rapidement pour le match suivant. Puis, c'est ce qu'on va faire là. Si jamais les deux équipes sont nées à nez demain soir, si jamais c'est 3-1 pour une des deux équipes, mais que vendredi soir, l'équipe qui fait face à l'élimination gagne, vendredi soir, on va annoncer 20 minutes après le match sur nos médias sociaux qu'à telle heure, ça va être en vente à partir de vendredi soir ou demain soir, là, dépendamment des scénarios que je viens d'expliquer.
1: Donc, si ce n'est pas déjà fait, suivez la page Facebook des Saguenay de Chicoutimi. Je pense que le message est très, très, très clair. En terminant, Serge, ceux qui vont venir faire un tour demain, il y a encore le tailgate qui se poursuit, puis c'est possible d'écouter le match sur écran géant aussi. Là.
0: Oui, puis demain, je pense que ça va servir d'un. Il annonce beaucoup plus chaud qu'aujourd'hui. Ça, c'est énorme. Puis de deux, il reste 20 billets debout à vendre pour demain soir. Oh. Demain soir, on va être sold out pour la première fois depuis 2017. Je pense que ça, c'est quand même une grosse nouvelle. Wow. Donc, les gens pourront plus rentrer à l'intérieur, ceux qui n'ont pas de billets. Donc, je pense que ça va devenir à la façade du Saint-Georges un bel endroit pour festoyer demain soir. Il va faire 15 à 18 degrés. C'est ce qu'ils annoncent. Donc, je pense que ça va être assez excitant. Merci.
1: Génial. Félicitations à toi, ta gang, Serge, parce que, tu sais, on va se le dire, là, c'est la passion, je pense, qui vous mène bien plus que d'autres choses, là.
0: Oui.
1: Pour travailler dans ce milieu-là.
0: Absolument.
1: Donc, écoute, un gros merde pour ce soir, puis demain, puis go sac go, comme on dit.
0: Go Sacks Go et bonne émotion tout le monde.
1: Merci Serge, super gentil. Alors Simon, nous autres on se garde un mot de la fin pour tous les deux Simon dans les prochaines minutes là.
2: Excellent, tout à fait Marc, on se reparle tout à l'heure, tout de suite après We Are the Champions Queen. On retourne en 1977 pour la prochaine. Les Sags étaient pas vieux. Ça fait 30 ans qu'on attend de jouer en finale et ça fait 49 ans que cette tune là résonne dans nos oreilles.

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2: Bon, là, je commence à être excité pas mal. Toi, Marc, tu commences-tu à être enthousiaste aussi?
3: Écoute, mes jambes sont en direction de mon siège, je te dirais. Là, j'ai bien hâte de m'asseoir sur mon caisseur et de regarder ce match-là, là, parce qu'on en parle depuis tantôt. Je vois les gens rentrer, puis ça va commencer bientôt. Fait que vous êtes à la bonne antenne, hein, restez là si vous voulez suivre l'action des Saguenay. Puis je sais qu'il y a bien des gens qui vont nous écouter d'une oreille, qui vont peut-être avoir les yeux sur le Canadien, mm-hmm. ou le contraire aussi. Puis bon, je vous le rappelle, parce que c'est dans la famille, le match est également RDS hein, ce soir. Saguenay, Wildcats aussi. Fait que ça vous tente de faire du double écran. Mais vous êtes en déplacement, vous montez au lac présentement. Restez là. Vous allez avoir la description avec notre excellent chum, François Gingras et Jonathan Hudon du quotidien. Donc, vous manquez rien à cette antenne-là. Puis, écoute, j'y vois qu'une victoire des Sags, moi aussi, ce soir, Simon.
2: Ouais, puis là, écoute, à 18h51, toi puis moi, on a un scoop, je crois, pour les gens qui nous écoutent puis qui se dirigent vers le centre Georges Vézina, même tout le monde. J'ai Sébastien qui m'écrit au 6-12-12. Il a vu des joueurs de la Ligue nationale dans l'aréna. T'es as-tu vu, toi aussi? Il m'a pas dit non, là.
3: Non.
2: Mais paraît-il, en tout cas, d'après ce qu'on me dit au 6-12-12, s'il y a d'autres gens qui les voyaient, vous me texterez pour confirmer. Mais il y aurait de la grosse visite ce soir au Centre Georges. Ouais. Fait que, écoute, on va porter un œil là-dessus. Je vais te poser la question d'un coup que t'avais vu du monde.
3: Est-ce un joueur des Blackhawks?
2: Toi, tu penses à Louis Crevier. Écoute, peut-être. Louis, c'est un gars de Québec. C'est un gars qui joue plus au hockey parce que son équipe, sont en train de jouer au golf. Ils ont pas fait les séries. Ben fait non. que, ça ferait bien du sens. Un genre de Louis Crevier au Centre Georges ce soir. Je sais que Fred Allard aussi, il y avait des rumeurs. Des gars comme Alexis Schenk, Samuel Hood et autres. J'avais entendu ça cette semaine, parce que, tu l'as dit tantôt. J'anime au sac. Fait que j'étais un peu dans l'entourage de l'équipe. Il y avait du monde, il y avait des pourparlers. Mais là, écoute, ça s'est peut-être confirmé parce que il y a des joueurs professionnels ce soir au Centre Georges. Fait que si vous les voyez, n'hésitez pas à nous texter. C'était au 6-12-12. Marc, je te retiens pas plus longtemps. Je te laisse aller t'asseoir.
3: Ah, t'es bien fin, Simon. Puis parlant de Louis Crevier, on l'a demain dans le boost, hein?
2: Sérieux?
3: Ben oui.
2: Aïe.
3: En remplacement de notre ami Justin, il est dans les avions. Il vient de ça fait opérer au jour, Justin. Ben, il est dans les avions demain. Puis,
2: OK, bon, mais ben, là, si tu nous dis qu'il est dans le boost demain, ça doit être lui qui est au Centre Georges. Ben, forcément, on fait un plus un.
3: Ben, un plus un, deux minutes, ça fait deux.
2: Exactement. Puis en espérant que ce soir, ça fasse deux victoires dans la série pour les Sags, je te laisse aller, Marc.
3: Une bonne game. Simon. Bonne soirée, bon match tout le monde.
2: Merci beaucoup. La mise en jeu initiale à 19h. François Gingras débute sa description. Soyez là, ne manquez pas ça. 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Good Charlotte!

Un avis à celles et ceux qui attendent impatiemment, comme moi. En fait, tout le monde attend impatiemment le début du match des Sags. Le match était prévu à 19h, mais étant donné que la partie est diffusée chez nos frères et sœurs de RDS à la télé, mais il va falloir prévoir un petit peu plus de délai. On dit que la partie devrait débuter là, autour de 19h03, 04, 05. Alors, on a de l'excellente musique en attendant. Ici, au 94.5 Énergie, c'est ta musique, tes chums, ton fun et ton Linkin Park avec Faint. Bonne soirée à Énergie.

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2: Bonne soirée à tous. François Gingras et Jonathan Hudon avec vous pour ce match numéro 3 de la grande finale de la LHMQ entre les Saguenayens et les Wildcats. Si vous n'entendez pas grand-chose, c'est tout à fait normal parce que Jonathan, la foule était prête pour cette grande finale, la première depuis 1997 ici à Chicoutimi.
3: Absolument, et on a fait appel à des anciens joueurs des Saguenayens. Alexis Schenk, Louis Crevier, Samuel Hood, et puis... Donc, ça donne le ton, là, justement, avec ce nouveau gros tambour qu'on a fait, qu'on amène ici au Centre Georges Vézina. Il y aura des anciens, là, tout au long de cette finale, là, qui vont venir galvaniser les troupes. Ça a quand même donné un bel effet, là, ici, juste avant que les deux équipes s'amènent sur la glace.
2: Alors que l'alignement de départ est présenté, il va y avoir l'interprétation de l'hymne national dans une trentaine de secondes, mais Jonathan, c'est une belle foule qui est présente. On sait qu'il y a beaucoup de billets debout qui ont été vendus. Donc, les Saguenayens n'ont pas d'autre choix que d'avoir des frissons à l'heure actuelle.
3: Là, j'ai posé la question à Yannick Jean après le deuxième match. À quoi tu t'attends pour ce match-là, premier match de finale pour la première fois depuis 1997 ici à Chicoutimi? Il disait, écoute, est-ce que ça peut vraiment être plus intense que ça l'a été depuis le début des séries éliminatoires et que ça va juste aller en augmentant? C'est clair que les joueurs... ont envie là, de connaître un bon début de match. La foule a faim également aussi. Peut-être un petit peu de nervosité, donc ça va être important de connaître un bon début de match. Là. Puis quand je parle de nervosité, c'est aussi chez les spectateurs, ouais. Donc c'est important de connaître un bon début de match.
2: On vous laisse pour l'interprétation de l'hymne national et on se retrouve dans un instant pour le début de ce match numéro 3.

0: Les partisans sont prêts, Jonathan. Match numéro 3 à Saguenay contre Wildcats. Il n'y a pas vraiment de changement devant le filet, évidemment.
1: Et évidemment, les hommes de confiance, Rudy Guimond chez les Wildcats de Moncton. 13 victoires, 4 défaites depuis le début des séries. Moyen de 2-0-4 et un pourcentage d'arrêt de 922. Chez les Saguenayens, c'est évidemment Luca Beckman avec sa moyenne de but alloué de 1,57 et son pourcentage d'arrêt de 930. Je vais y aller peut-être de façon plus précise là, pendant que la pause au réseau des sports et à TSN n'est pas toujours pas terminée. Alors, depuis le début de la série finale particulièrement, ben, c'est une victoire de chaque côté, évidemment, dans le cas de Beckman et Guimond. Du côté de Guimond, 889 le pourcentage d'arrêt, moyenne de Balloué de 2,53. Il a cédé 5 fois sur 48 tirs. Du côté des Saguenayens, Beckman, ben, il a cédé 5 fois, lui, sur 59 tirs, alors que c'est un pourcentage d'arrêt de 916. Lui aussi, une moyenne de 2,53. C'est le même... Alors, un petit avantage pour Beckman là, en termes de taux d'efficacité d'arrêt.
0: On est prêt pour le début de ce match. On vous souhaite un très bon match. 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Nathan Lecomte face à Gabe Smith à la mise au jeu. Lecomte l'emporte. Lindé vient l'aider. Et rapidement, les partisans des Sags se mettent la partie. Tourigny envoie Lindé. À la voie plutôt pour Lecomte. Lecomte en entrée de territoire rentre par le centre. Nathan Lecomte, il y a de l'espace, il est accroché par Voronin qui s'en tire. Lindé, un tir de loin qui rate la cible à la droite de Guimond. Schaefer veut venir reprendre. Schaefer, dans le lancer de patin. Il est rejoint par Smith. Et rapidement, le aller les bleus là, qui se fait entendre. Tommy Blyle, ouais, il va d'une longue passe en territoire des Saguenay pour Voronin qui est frappé par Tourigny. Une longue passe revient à Smith. Smith pour chasser dans l'enclave. Un tir raté là, par Chuzinski. Le long retour pour Blyle. Blyle frappé par Schaefer. Ça revient derrière pour Voronin. Une passe qui quitte le territoire. C'est Fortier Gendron qui a le disque. Fortier Gendron dégage en territoire des Saguenay. Beckman sort de son filet. Va remettre le disque à Thomas Lavoie. Lavoie. Avec la rondelle dans son territoire. Lavoie. Une longue passe déviée par Vermette en territoire ennemi. Guimond sort de son filet. Avec les partisans qui crient son nom. Dégagement de Guimond là, qui reste de justesse sur la surface glacée. Ça devient une passe pour Mercier. Mercier rentre du côté droit. Mercier, une passe dans l'enclave pour Desnoyers qui perd le disque, mais réussit à envoyer devant. C'est récupéré par personne. Desruisseaux veut quitter le territoire, ne peut le faire. Desruisseaux perd la rondelle. Attention, le disque est dans l'enclave. Tir de Mercier, le retour et le but. Rapidement sur le retour, Jonathan. Binkley qui marque. C'est 1-0.
1: Après 1 minute 15 de jeu, écoute, un joueur du quatrième trio, c'est ce qu'on a rarement vu à Moncton, le quatrième trio qui a été utilisé. Ben là-dessus. Simon Binkley qui est en mesure de sauter sur un retour. Sortie zone ratée là, par les Saguenay. Il y avait Thomas Desruisseaux qui passait par là, qui avait l'occasion peut-être de récupérer la rondelle. Alors on a envoyé une rondelle au filet. Je pense que c'était Mercier. Et par la suite, ben Binkley sur le retour. La rondelle qui était basse, donc elle a été difficilement maîtrisée par Luca Beckman. Alors après seulement 1 minute 15, écoute, les Wildcats là, qui réussissent leur mission. Après un but... Après 20 secondes de jeu dans le premier match, ben là, ça a repris juste un petit peu plus de temps, mais ça fait tout aussi mal là, pour les Saguenay.
0: Ouais, on a manqué un peu de vitesse là-dessus, là, du côté des Saguenay, devant le filet. Alors qu'on renvoie les deux équipes au banc. Est-ce qu'on va à la reprise, Jonathan, pour un hors-jeu?
1: Ça semble... c'est le...
0: Donc, devant le filet, c'est les officiels, obstruction sur le gardien.
1: Possiblement, effectivement, parce que c'est les arbitres, là, en effet, les arbitres en chef qui sont à la reprise. Ça avait été un hors-jeu, ça aurait été les juges de ligne. Là, voilà pour le point technique.
0: Ça donnera un gros coup de pouce au Saguenay, mais là-dessus, les Wildcats ne l'ont pas volé. On a été assez lent là, du côté des Sags pour récupérer cette rondelle, et Binkley est arrivé plein de vitesse.
1: Là. Ouais, un petit peu, peut-être, un petit peu d'anxiété, là, d'appréhension en ce début de match chez les Saguenay. Donc, on se fait surprendre là, après 75 secondes de jeu. On va aller valider tout ça à la reprise. J'ai été surpris de voir Simon Binkley sur la glace très tôt en première période. Peut-être une volonté là, de changer les choses chez les Wildcats de Moncton. On sait là sur la grande glace, c'est important quand même de rouler tous ses effectifs. Alors Binkley qui a obtenu une occasion là-dessus dès la deuxième présence.
0: Écoute, j'ai pas vu en temps réel là, le contact avec Beckman qui pourrait avoir causé ça. On sait que tant que c'est moins de 7 secondes, c'est correct pour pas se relever.
1: Ouais, là, on va être prêt à rendre la décision, Simon Tartre. Alors, et Messieurs Bernier.
0: On va confirmer le but.
1: On valide.
0: Écoute, au banc des Saguenay, on ne semblait pas non plus nécessairement.
1: J'ai même été surpris là, qu'on aille à la reprise vidéo. Non, il y avait.
0: Il n'y a même pas eu de contact. C'est ça.
1: Non, exactement, aucun contact. Donc, le but est bon.
0: Ils ont joué remporté par les Saguenay à la reprise. 1-0 les Wildcats. C'est Wong qui a le disque. Wong envoie pour Gosselin. Gosselin remet devant pour Ricard qui dévie le disque au banc là, des Wildcats. Arrête de jeu.
1: Alors, chez les Wildcats de Moncton, ben écoute, on a vraiment joué la 3 trio de façon systématique lors des matchs à Moncton. Voyons voir, est-ce qu'il y a des joueurs aussi chez les Wildcats qui sont peut-être pas en état de jouer là sur le top 6? Alors, on a fait appel à Simon Binkley. Parce que Binkley joue avec Samson et Robertson Palmer là, sur le quatrième trio. Ces joueurs ont été utilisés de façon très sporadique à Moncton.
0: Ils ont joué remporté par les Wildcats. Wallanius fait dégager en territoire des Saguenay. Il y a Wong qui est là. Gosselin est dans son territoire, fait glisser pour la chance. La chance veut retourner à Gosselin. Gosselin va laisser le disque à Alex Wong qui va utiliser toute sa vitesse pour quitter le territoire et relancer l'attaque en envoyant Émile Ricard. Ricard fait glisser derrière le filet. Guimont tente de pousser le disque. Ça revient à son défenseur. Villain pour chasser là, par Lefebvre. Remet à Wallanius. Wallanius, une longue passe qui dévie tout près du banc là, des Saguenay. C'est Wong qui a la rondelle. Wong, dans son territoire, attend que les changements soient complétés par son équipe. Laisse pour Thomas Lavoie. Lavoie traverse le centre, veut pousser en territoire ennemi. C'est réussi à Berthelot là, qui applique la pression. Berthelot tente de remettre alors que Toussaint est venu frapper son adversaire. Toussaint fait glisser jusqu'à Tourigny. Tourigny, une feinte, tente de pousser le disque pour Berthelot. Berthelot envoie dans l'enclave, rondelle interceptée. Dégagement que Lavoie veut annuler. C'est réussi, mais Smith intercepte au vol. Smith tente de relancer l'attaque. Beau jeu de Berthelot qui tente de lui voler le disque alors que Voronin à la rondelle. Voronin, un tir qui rate la cible, long rebond. Toussaint tente de venir récupérer. Toussaint veut faire glisser le disque pour Guité. Beau travail, Guité, qui joue avec Berthelot et Toussaint. Guité, dans le fond du territoire, face à Despaty. Guité, frappé, tente de protéger le disque, il les rejoint. Chudzinski, longue passe pour Voronin. Voronin est seul, pousse derrière les défenseurs. Lavoie va venir reprendre. Lavoie rejoint. Lavoie tente de faire glisser pour Tourigny. Tourigny avec la rondelle. Tourigny retourne à Lavoie. Lavoie, une longue passe pour Lecomte qui va relancer l'attaque à 3. Attention, l'attaque à 3 pour les Saguenay. Lecomte du côté droit. Lecomte avec Schaeffer, son tir bloqué. Le retour, le disque est libre, envoyé dans les airs. À la droite, Schaeffer était une belle option là, de l'autre côté, avait été un peu laissé seul. Une longue passe que Lansbury veut récupérer. Bernier lui vole la rondelle et envoie Lecomte avec Schaeffer comme option. Une passe pour Schaeffer, on perd le disque. La passe est un peu avec beaucoup de vélocité. Là. Un tir de Boulans derrière le filet pour Lindé. Lindé en attend Lecomte. Lecomte, quelques feintes. Lecomte, toujours, laisse derrière pour Wong. Wong, le long de la ligne bleue. Son tir bloqué par Guimont qui perd le disque mais remet la main sur cette rondelle.
1: Non, les Saguenay qui ont bien rebondi quand même, là, qui ont bien retombé sur leurs pattes après avoir cédé ce but après 75 secondes de jeu. Ça a eu pour effet quand même de faire taire la foule là, assez rapidement. Mais là, deux bonnes présences en fait, là, tout d'abord du quatrième trio et ensuite du trio de Lecomte qui ont permis là, d'obtenir des quelques chances de marquer en zone adverse. Alors, ça ramène là, la foule dans le coup qui a été un petit peu figée là, sur le moment.
0: Le premier trio qui revient là, après avoir été sur la glace lors du but des Wildcats. Voici Massé, Vermette, Desruisseaux. Massé bouge rapidement, on le garde au centre. Desnoyers l'emporte cependant, Desruisseaux face à Villain. Desruisseaux perd le disque, Villain envoie directement sur son gardien. Guimont réussit à remettre à Despaty pour Mercier. Mercier, une longue passe qui frappe un patin. Tourigny veut remettre à Vermette. Desruisseaux tente de pousser derrière les défenseurs. Desruisseaux fait déborder de vitesse. Desruisseaux freine. Cherche les options. Desruisseaux laisse derrière pour Tourigny. S'avance Tourigny dans l'enclave. Perd le disque et la rondelle revient tout près pour Vermette qui remet à avancer son tir qui rate. Derrière le filet, Tourigny à la pointe droite pour Wong. Wong patine en territoire ennemi. Revient sur ses pas. Alex Wong, un tir de loin qui dévie. Et la rondelle s'en va dans les airs pour Desnoyers qui veut quitter son territoire. Lansbury a le disque. Lansbury renvoie très loin à l'intention de Mercier. Wong arrive en premier dégagement qui sera refusé au Wildcats. On retourne à l'autre bout.
1: Encore une fois, c'est venu bien près. Écoute, c'est peut-être un des bons débuts de match des Saguenay. Depuis le début de la série, là, des chances de marquer. On amène la rondelle au filet, là, ce qu'on avait un petit peu moins fait, surtout lors des premières portions des matchs là, à Moncton vendredi et samedi. Déjà 3 tirs pour les Saguenayens après un petit peu plus de 4 minutes de jeu. Au retour là-dessus, Maxime Massé qui est venu bien près. La rondelle a passé au-dessus du filet, défendu par Rudy Guimont.
0: On se positionne pour la mise au jeu. Desnoyers s'incline, c'était la chance qui était là. Gosselin tente un tir faible qui est bloqué. Le retour dans l'enclave et Lefebvre, son tir qui rate. Un retour généreux là, qui a été donné par Guimont. Un retour inutile qu'il aurait pu maîtriser. Villain. Villain, une longue passe. Rondelle déviée par Mercier avant de traverser le centre. Dégagement qui ne sera pas refusé. Finalement, Mercier pousse derrière les défenseurs. Lavoie va venir reprendre. Lavoie. toujours dans son territoire. Lavoie envoie pour la chance qui rentre du côté gauche, mais perd le disque. La rondelle revient en zone haute et Lavoie ne peut là retourner au banc. Newtrin, une feinte. Lavoie veut lui soutirer le disque. Fait glisser pour Émile Ricard qui va relancer l'attaque. Ricard avec la chance. Ricard envoie pour la chance. La chance, un tir de loin qui rate la cible. Long rebond revient à Ricard. Ricard fait glisser pour la chance. La chance dans le fond du territoire. Maverick la chance à la ligne bleue pour Petteris Boulans. Il n'y a personne devant le filet. Boulans envoie pour Wang. Wang, un beau pivot. Wang, on lui donne l'espace. Wang, transversal, la chance, son tir. OK, bloqué. Et le long retour, dégagement tardé par les Wildcats. Boulans fait glisser. Quelle passe de Wang là-dessus. Lefebvre tente une passe alors qu'on lui fait sauter les patins. Benkley va s'en tirer. La chance tente de reprendre le disque. On sent que les partisans seront un peu impatients avec les officiels aujourd'hui. Wang tente de pousser devant. Lefebvre va dégager en territoire ennemi. Occasion en or ratée par les Saguenay alors qu'il y a bousculade tout près du banc des Wildcats. Une longue passe. Binkley dévie en territoire des Saguenay. C'est Lavoie qui a le disque. Lavoie envoie Guité. Guité en entrée territoire. Guité, il y a de l'espace. Son tir qui rate la cible. Le long rebond. Smith tente de faire glisser. Lavoie s'avance. Ne peut récupérer, mais Guité va envoyer au filet. Toussaint tente de dévier le disque. L'arrêt de Guimond est de retour. Revient à Toussaint pour Émile Guité. À Thomas Lavoie, un tir de loin qui rate le long rebond. Qui ne revient pas devant le filet. La rondelle revient. À Tourigny, un tir ensuite bloqué par Guimond. Le long rebond, Toussaint ne peut reprendre. Et finalement, le Diamond va récupérer, tente un dégagement. Donc, solide présence là, des Saguenayens, coup sur coup après le but des Wildcats. Et il y a hors-jeu, là, on confirme là-dessus, avec 13-56. C'est 1-0 les Wildcats qui ont marqué ce premier but. 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
0: François Gingras et Jonathan Hudon de retour avec vous. Jonathan, 7-2 les tirs en faveur des Sags, mais 1-0 les Wildcats.
1: Ouais, au final, là, résultat net, c'est 1-0 Wildcats à l'avantage des visiteurs, mais le, au fond, ma brute, là, on pourrait donner l'avantage aux Saguenayens sans l'ombre d'un doute parce qu'il y a eu plusieurs bonnes chances de marquer. Les quatre trios qui ont mené de l'eau au moulin là-dessus, on n'a pas été ébranlés par ce premier but concédé après 75 secondes. Et ça, c'est de très bon augure. Là. Ça démontre une certaine force de caractère chez les Saguenayens. Une formation en maturité également, donc pas impactée là, par ce mauvais but tôt dans le match. Et puis la foule également là, qui est revenue assez animé.
0: Le trio Lecomte, Lindé, Schaefer a des occasions à sa dernière présence. Il est sur la glace face à celui de Gabe Smith. Les enjeux remportés par Smith. La rondelle revient à Despatie. Despatie va dégager en territoire des Saguenayens. Le long rebond revient pour Lavoie. Lavoie tente de faire glisser pour Tourigny. Tourigny refile à Lecomte. Envoie pour Schaefer. Une longue passe pour Anton Lindé qui rentre par le centre. Un contre un. Lindé, il va d'un tir qui rate derrière le filet. Lecomte veut lui récupérer. Tente de remettre devant. Il a été rejoint. Smith sera frappé par Schaefer. Veronin va relancer l'attaque. Veronin en entrée de territoire rejoint. Beau repli de Lindé là-dessus. Lindé va d'une belle feinte et va relancer l'attaque. Lindé du côté droit avec le disque. On évite de justesse un hors-jeu. Lindé son tir bloqué. Le long rebond revient à Schaefer. Schaefer tente une courte passe. Veronin intercepte. Veut dégager. Tourigny reprend. Sa passe dans l'enclave. Intercepté. Une courte passe alors que Tuzinski là, semble avoir fait semblant d'avoir reçu un bâton au visage. Et jamais vu ce bâton l'atteindre au visage et un hors-jeu finalement.
1: Un autre hors-jeu d'ailleurs pour les Wildcats, c'est vraiment pas le premier. On peut quasiment se compter chanceux là, d'avoir marqué ce premier but pendant que Ryan Chudzinski
0: lâche pas, ouais.
1: Dans le rêve un petit peu là, en demandant à Samuel Bernier ouais, qu'il a été touché au visage. Mais il n'y aura pas d'appel là-dessus, on va reprendre en zone neutre.
0: Le trio de Desruisseaux sur la glace face à celui de Desnoyers. Ils ont joué remporté par Desnoyers, mais Massé reprend et laisse à Bernier. Longue passe pour Boulanz. Peteris Boulanz retourne à Bernier. Bernier, longue passe pour Desruisseaux qui dévie le disque en territoire ennemi. Ça a récupéré là, par Fortier-Gendron qui retourne le disque pour Blyle. Boulanz va s'avancer. Boulanz tente de faire glisser. Il n'y a pas d'attaquant là, pour l'aider. Blyle finalement fait glisser alors que Desruisseaux applique une mise en échec à l'endroit de Fortier-Gendron. Bernier le long de la ligne bleue. Bernier avec le disque. Quand une passe, attention, perd le disque au dépend de Confort. Heureusement, Desruisseaux est venu l'aider. Bernier veut retourner le disque pour Massé. C'est trop long. Fortier-Gendron qui est là. Fortier-Gendron envoie pour Blyle. Desruisseaux s'avance. Vermette également. Vermette laisse derrière pour Boulanz. On fait glisser derrière le filet pour Massé. Massé ne peut reprendre. Bernier va s'avancer pour intercepter. C'est fait. Bernier dans l'enclave pour Massé. Il va le tirer. Passe de vieux qui rate la cible par Desruisseaux. Vermette retourne à Boulanz. Boulanz dans l'enclave pour Desruisseaux. Va envoyer pour Massé. C'est raté. Bernier va reprendre. Son tir bloqué défensivement. Alors que Confort se jette là sur la glace pour garder cette rondelle. On veut reprendre du côté des Saguenay. Vermette avec Boulanz qui se fait sauter les patins. Il n'y aura pas de pénalité. On va s'en tirer du côté des Wildcats. Blyle a finalement le disque. On rappelle l'équipe clairement là, des grandes qualités, la discipline, les Wildcats. Alors qu'Éricard tente de faire rediriger le disque devant. Wong qui est là. Wong veut remettre à Maverick la chance. La chance. Une longue passe pour Émile Ricard. C'est un peu long. Là. Ricard doit faire vite. Réussit à pousser. Non, pas à l'extérieur du territoire. Binkley, son tir passe qui dévie. La chance veut venir récupérer. Wong vient l'aider. Wong, une courte passe pour Lefebvre. Beau jeu. Lefebvre envoie à Ricard. Ricard, il va d'une passe où il n'y a personne. La chance réussit finalement à arriver le premier sur le disque. Tente de pousser devant, mais Wallenius sort du jeu. Wallenius, frappé par Lefebvre, a réussi à remettre à Vellen de l'autre côté. Vellen veut dégager en territoire des Saguenay. C'est réussi à la droite de Beckman. Mutrin frappé par Wong. Wong veut remettre devant, s'intercepter. Binkley laisse derrière pour Wallenius. De l'autre côté pour Vellen. Vellen, son tir passe. Attention, Binkley, son tir, l'arrête Beckman. Une passe dans l'enclave qui revient vers Vellen. Alors qu'il n'y a plus de bâton là, pour Beckman. Son tir bloqué par Beckman, le long rebond. Finalement, Lefebvre récupère. Remercie son poteau Beckman là-dessus, alors qu'il y a un dégagement à l'autre bout. Lefebvre vient frapper Vellen à nouveau. Wallenius rejoint par Schaefer qui veut lui voler le disque. Force le Wallenius à l'erreur. Le compte vient lui voler la rondelle. Le compte derrière pour Lavoie. Lavoie à Tourigny. Un tir de loin. La rondelle qui rate. Le long rebond revient vers Lindé. Lindé envoie à Tourigny. Clairement le meilleur trio des Saguenay jusqu'à présent. Là, Lindé, Schaefer, le compte. Lindé laisse à Tourigny dans l'enclave. Tourigny reçoit un coup de bâton. Veut remettre le disque devant, mais perd la rondelle. Sortie territoire réussie là, pour les Wildcats. Robertson Palmer donc passe dans l'enclave. Lansbury, son tir qui frappe le poteau. La rondelle revient à la ligne bleue pour Fortier-Gendron. Fortier-Gendron, une belle feinte au dépend de le compte. Fortier-Gendron tente un tir qui s'en va derrière le filet de Beckman. Lindé. Anton Lindé perd la rondelle. Revient sur son bâton, veut remettre à Schaefer. Schaefer tente de remettre le disque derrière. C'est intercepté. Là, les Wildcats ont une bonne présence en territoire des Saguenay. Chudzinski frappé par Lavoie. Lecomte veut venir l'aider. Lecomte envoie. C'est plutôt Tourigny qui envoie Lecomte qui va quitter son territoire. Lecomte freine. Attend sagement, va remettre le disque à Bernier. Des changements là, sont complétés par les Saguenay et Bernier. Et ça remettre à Boulanz. Veut rediriger le disque devant. Attention, là, Boulanz doit faire attention. Va run in. Réussit à pousser devant. Alors que Toussaint perd la rondelle. Blyle qui est là. Blyle ne peut toucher au disque. Oh, on siffle pas leur jeu finalement. Ça revient vers Boulanz qui retourne la rondelle pour Bernier. Bernier fait glisser à Toussaint. Toussaint tente de rediriger devant. La rondelle a été interceptée. Bernier renvoie pour Bertello qui va dégager à l'autre bout avec 9 minutes 30 à faire à la période. C'est 1-0 les Wildcats. Guité applique la pression. Toussaint également. Bertello tente une passe. Gabe Smith frappé par Toussaint. Toussaint et Bertello là, travaillent fort en territoire ennemi. C'est Toussaint qui a le disque. Il est frappé tout près de la tête par Wallenius. Bertello dans le fond du territoire entouré. Il y aura pénalité au Wildcats. Alors que Boulanz a le disque envoie de l'autre côté à Bernier. Bernier revient dans son territoire. Donc on a demandé là, alors que Smith tente d'amener Bertello. Un coup de bâton au dépend de Bertello. Sentir de ne pas avoir un 2 supplémentaire. Là, Gabe Smith là-dessus a tenté d'amener Bertello qui n'a jamais mordu. Bernier derrière à Desruisseaux. Desruisseaux en entrée de territoire, laisse pour Massé. Massé derrière à Guité. Une passe pour Boulanz à Bernier. On s'installe. Bernier dans l'enclave. Rondelle levée. Massé, son tir qui est bloqué défensivement. Guité vient reprendre. Guité tente de remettre le disque, mais c'est rondelle touchée par Vronin. On va confirmer la pénalité aux Wildcats. Les Saguenayens vont s'en aller en jeu de puissance pour la première fois ici au centre de Georges Vézina face aux Wildcats. C'est 1-0 Moncton. 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
0: François Gingras et Jonathan Hudon avec vous. Jonathan, avantage numérique, les Sags qui aimeraient clairement en profiter.
1: Oui, ça serait bien. Là. Les Saguenayens sont quand même allés chercher du rythme dans les dernières minutes, donc vont continuer de poursuivre sur cette lancée. 0 à 1 en avantage numérique pour les Saguenayens dans cette série, mais au total, depuis le début des éliminatoires, c'est quand même un pourcentage d'efficacité de 32,7. C'est le meilleur avantage numérique de la Ligue en séries éliminatoires, tandis que les Wildcats de Moncton, en désavantage numérique, vont assez bien. 82,4 d'efficacité, c'est bon pour le deuxième rang, tout juste derrière les Saguenayens.
0: Jeu de puissance, 8-39 à faire, les Wildcats mènent 1-0. Ils ont jeu remporté par Moncton. Fortier Gendron va vouloir dégager, c'est réussi à l'autre bout. Donc, première mission là, aux Wildcats, Caleb Desnoyers ben, a rempli sa mission. La mise au jeu peut se faire remplacer maintenant. Wong veut remettre derrière pour Desruisseau. Desruisseau envoie à Massé. On retourne à Desruisseau pour Massé, on veut s'installer. Entrée de territoire réussie avec Guité. Qui pousse dans le fond du territoire, là, mais Fortier Gendron va intercepter. Guité réussit à pousser pour Massé avec ses patins. Massé à Schaefer. Schaefer retourne derrière le filet pour Massé. Massé avec le disque à Guité. On s'installe finalement là, du côté des Saguenayens. Wong. Wong envoie à Desruisseaux. Desruisseaux au cercle droit à Émile Guité. Guité, il va le tirer! Émile Guité, c'est 1-1!
1: Guité, le franc-tireur, a profité d'un Rudy Guimond assez profondément placé dans son filet, donc il y avait de l'espace, un tir bas côté bloqueur. On tente beaucoup les tirs bas du côté des Saguenayens, là, Jordan Tourigny, Christophe Berthelot, lors des matchs à Moncton qui ont battu Guimond assez bas côté de mitaine. Cette fois-ci, on utilise côté bloqueur, alors ça a repris là, seulement 38 secondes de l'avantage numérique pour les Saguenayens de créer l'égalité. Alors Émile Guité avec 8-0-1 à faire en première période. On remet les choses en ordre à Chicoutimi, c'est tout à fait mérité pour les Saguenayens de jouer avec une égalité de 1-1.
0: Oui, but qui n'avait pas été volé par les Wildcats en début de match, ouais. Mais mis à part la première minute et demie, ben les Saguenayens ont pesé sur l'accélérateur et comme tu l'as dit, méritent cette égalité. Avec 8-0-1, c'est 1-1, mise au jeu remportée par les Wildcats à la reprise. Blyle envoie à Villain, une longue passe déviée en territoire des Saguenayens. Tourigny fait glisser pour la chance, veut envoyer le disque devant alors que la chance a été frappée solidement. Ricard, une passe qui dévie sur un patin, revient à la chance. Sa passe pour Lefebvre est déviée en territoire ennemi. Guimond va faire glisser le disque pour Blyle. Blyle, frappé par Lefebvre. Villain pourchassé là, par Ricard. La chance à le disque et la chance d'une courte passe interceptée par Blyle. Blyle envoie devant. Entrée de territoire pour Chudzinski, frappé par la voie. Lefebvre vient aider ses défenseurs. Lefebvre envoie le long de la bande. Ça revient vers Villain. Villain, une passe de l'autre côté pour Blyle. Blyle, une belle feinte. Blyle laisse derrière pour Villain. Villain, son tir bloqué par Ricard. Un long rebond là, qui sourit à Gabe Smith alors que Tourigny n'a plus de bâton. Une longue passe. Attention, Blyle en l'enclave. Blyle a de l'espace. Une passe, ça frappe des patins. Heureusement pour les Saguenayens. Lefebvre revient derrière le filet alors que Lavoie le pousse Chudzinski. Tourigny traverse le centre, dégage en territoire ennemi. Et ça permet des changements là, souhaités du côté des Saguenayens. Blyle envoie le disque pour Wallenius. Wallenius devant, la rondelle s'en va à l'autre bout. Là, c'est un dégagement qui sera refusé aux Wildcats.
1: Ouais, le rythme et l'exécution est du côté des Saguenayens, là, à n'en point douter depuis le début de cette rencontre. Yannick Jean en a parlé hier, lorsque j'ai discuté avec lui là, hier midi, après un entraînement d'une quarantaine de minutes sur la glace du centre Georges Vézina. Rien de trop intense, les défenseurs d'un côté, les attaquants de l'autre. Et puis, je reviendrai d'ailleurs au prochain arrêt de jeu concernant l'intensité placée à l'entraînement chez les Wildcats de Moncton. Mais Yannick Jean parlait d'une meilleure exécution. Là. C'est ce qui pourrait permettre d'amener plus de rondelles au filet. On le voit bien jusqu'à maintenant.
0: Ils ont joué remporté par les Wildcats. Wallenius se rejoint par Lindé. Lindé vient de frapper solidement. Desnoyers qui est là. Tente un dégagement. Bernier s'avance. Beau jeu de Bernier qui refile à Lecomte dans l'enclave. Lecomte cherche une option de tir. Freine au cercle. Lecomte, permutation, les erreurs pour Boulans. Boulans en va au filet. Son tir qui dévie. Rate derrière le filet de Guimond chez feu. Bonne mise en échec. Même chose pour Boulans dans le fond du territoire. Desnoyers à le disque va relancer l'attaque avec une passe qui est interceptée. Lecomte. Lecomte envoie à Boulans. Boulans, une courte passe. Beau jeu là, pour Lindé. Anton Lindé, son tir bloqué défensivement. Le retour aurait pu sourire à Lecomte. Mais c'est Mercier qui a le disque. Frappé par Anton Lindé. Qui remet derrière. Mais attention, Confort intercepte. Entrée de territoire pour Desnoyers. Desnoyers, une fin de son tir qui rate derrière le filet. Le long rebond qui dévie. Guité veut venir reprendre. Guité, en territoire défensif, va quitter lui-même son territoire. Envoie Nathan Lecomte. Lecomte fait glisser dans le fond du territoire. Guité applique la pression sur Despaty. Despaty retourne le disque à Wallenius. Wallenius sera frappé par Berthelot. Doit faire vite. La rondelle revient vers Wang. Berthelot qui est là. Berthelot frappé par Wallenius qui lui donne un bon, très bon coup de bâton. Toussaint derrière le filet. Toussaint rejoint par Binkley. Réussit à remettre à Gosselin. Envoie pour Wang. Il y a du monde devant le filet. Wang sortir bloqué. Le retour. Berthelot sortir. Et le but! Encore lui! Christophe Berthelot, c'est 2-1!
1: Joueur d'utilité, Christophe Berthelot marque encore une fois un gros but qui va donner les devants aux Saguenayens. Il y avait du chaos dans le territoire des Wildcats. On savait pas trop où donner de la tête. On a appliqué de la pression. Et le jeu physique des Saguenayens, François, c'est ce qui fait la différence présentement. Et Yannick Jean s'en est fait parler lors des matchs à Moncton. Nous, on est près de la forêt. On sait de quelle façon se comportent les Saguenayens, une équipe physique. Puis on se demande de temps en temps si les Saguenayens sont suffisamment physiques. Écoute, à n'en pas douter que les Saguenayens le sont et ça marque présentement là, les Wildcats de Moncton, puis même les médias à Moncton qui se demandaient si les Wildcats, si les Saguenayens étaient toujours autant physiques, bien ça fait partie de leur identité. C'est exactement ça qui a mené à ce but de Christophe Berthelot. Les Saguenayens prennent les devants.
0: Ouais, j'allais dire beaucoup de circulation devant le filet et Berthelot en a profité. Deuxième de Christophe Berthelot dans les séries, dans la finale. Alors que la rondelle revient vers Cossin dans le fond du territoire, c'est Wang qui va récupérer le disque. Alex Wang, courte passe pour Derviso. Envoie devant pour Gosselin. Gosselin veut dégager en territoire ennemi. Le disque est à Tommy Blyle. Blyle envoie pour Fortier-Gendron. Une longue passe déviée par Lansbury. En territoire des Saguenay, Gosselin obtient une passe. C'est lui qui a le disque. Retourne à Wang. Wang veut quitter son territoire défensif. Envoie à Massé qui retourne le disque à Wang. Pleine vitesse en entrée de territoire. Wang envoie à Derviso. Prend son temps. Tente une passe, c'est raté. Gabe Smith va intercepter. Gabe Smith, une longue passe complètement ratée pour Chudzinski qui arrive tout de même le premier. Chudzinski rejoint par Massé qui vient de frapper. Massé reçoit un bon coup de bâton de Chudzinski. Et Chudzinski renversé par Alex Wang. Derviso perd son bâton. Massé renvoie devant à Vermette qui lui aussi perd son bâton. Donc les bâtons perdus là, sur la séquence. Lavoie joue bien physiquement. Tente une passe interceptée par Despaty en zone 1. 2-1 les Saguenayens, 4-33. Ronin avec le disque. Ronin tente une passe à la haut. Il y a eu un coup à l'endroit de Lefebvre qui m'a échappé. Villain a le disque qui va le tir bloqué par Beckman qui va garder la rondelle. Yannick Jean qui regarde les officiels. Il est ensanglanté, là, Liam Lefebvre.
1: Est-ce qu'on a vu quelque chose chez les officiels?
0: Non. Ça semble. Et il est complètement ensanglanté, Liam Lefebvre. On vous revient après la pause. C'est 2-1 les Saguenay. 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
0: François Gingras et Jonathan Hudon de retour avec vous alors que Jonathan vient de confirmer 4 minutes de pénalité pour bâton élevé. C'est un peu ce que je te disais en onde, là, ça semblait accidentel, mais on est responsable de son bâton, donc 4 minutes.
1: Ouais, Ryan Sudzinski, encore une fois, là, pour une deuxième période de suite, finalement, qui obtient 4 minutes de pénalité quand c'est... pas un coup de tête, c'est un bâton élevé pour Sudzinski qui met son équipe un petit peu dans le trouble là, avec 83 à faire en première période. Le momentum est clairement du côté des Saguenayens.
0: Et c'est une occasion en or de faire très mal aux Wildcats en première période. 4 minutes de jeu de puissance. Des ruisseaux, mise au jeu importante face à Desnoyers. On attend la confirmation là, qu'on peut débuter. La télé est prête. Des ruisseaux face à Desnoyers. Rondelle déposée, Desnoyers l'emporte aisément. La rondelle revient. Un dégagement annulé par Émile Guité. Beau travail de Guité qui envoie le disque à Desruisseaux. À Wong, on s'installe. Alex Wong à Desruisseaux, à Massé au cercle gauche. Massé envoie pour Schaeffer tout près du filet transversal. La rondelle a dévié sur un bâton. Dégagement des Wildcats à l'autre bout. Peut-être une passe un peu forcée là, là-dessus de Schaeffer. Et ça permet aux Wildcats d'écouler au moins là. Les 20 premières secondes de ce jeu de puissance de 4 minutes. Guité retourne à Desruisseaux. Desruisseaux jongle avec le disque, envoie pour Massé. Massé en entrée de territoire à Guité. Guité, on veut s'installer, retourne à Wong. À Desruisseaux, permutation. Envoie pour Wong. Wong, un tir bloqué défensivement, Massé vient reprendre au cercle. Massé, avec la rondelle, retourne à Wong. Permutation avec Desruisseaux, cercle à Massé. Massé veut laisser pour Wong. Pour Desruisseaux plutôt, derrière le filet, Desruisseaux avec le disque. On va dans l'enclave, rondelle interceptée, dégagement réussi des Wildcats. Beckman attend derrière son filet là, que les options se présentent. Va refiler le disque à Wong, on change la vague sur la glace. Wong va être changé là, par Tourigny. Lecomte en entrée de territoire. Lecomte, une passe un peu longue pour la chance qui refile le disque à Lecomte. Veut retourner devant, c'est intercepté. Dégagement des Wildcats. Donc, Jonathan, les Wildcats sont écoulés 1 minute 30, tout presque.
1: Ouais, exactement. La première vague a réussi à s'installer, mais on a effectué un changement là après avoir bousillé cette deuxième occasion. Là, la deuxième vague là, qui tente de s'installer.
0: Lavoie a remis le disque à Lecomte qui retourne à Lavoie. On s'installe avec Thomas Lavoie. Lavoie, dans le fond du territoire, toujours pour Lecomte. Lecomte retourne à Lavoie le long de la bande. À la pointe droite pour Jordan Tourigny. Tourigny, permutation avec la chance. Tourigny à Lavoie. Qui retourne le disque à Tourigny, à Lecomte. Lecomte, un tir de loin bloqué, le long rebond et dégagement des Wildcats. Beckman, pour la chance. La chance, envoie pour Vermette. À Tourigny, Tourigny. À la chance, dans le fond du territoire, va envoyer devant, rondelle déviée. Desruisseaux vient reprendre. Massé, on s'installe. Massé, son tir de loin déviée qui rate. La chance, à Vermette. Pour la chance, à Tourigny, permutation. À Desruisseaux. Desruisseaux, le long de la ligne bleue. Prend son temps au cercle, à la chance, transversale, rondelle qui dévie chez les partisans.
1: Au dernier instant, le bâton est apparu. Il y avait Maxime Massé qui était revenu sur la glace, donc là-dessus. Avec une 52 à faire à la première période, une 29 à la pénalité de 4 minutes de Ryan Chudzinski. Sans dire que c'est un point tournant, là, vu que les Saguenay mènent quand même déjà 2 à 1. Mais ça pourrait secouer quand même là, les hommes de Gardiner et McDougall si on parvenait à enfiler l'aiguille. On passe du temps dans le territoire des Wildcats. C'est au moins ça, on est capable de s'installer. Ouais.
0: Massé face à Smith. Smith l'emporte. Un dégagement annulé par Schaefer, mais rondeur récupérée par Mutrin qui doit faire vite. Dégage à l'autre bout, Beckman. Remet à Wong. Alex Wong veut retourner derrière pour Massé. 1 minute 10 au jeu de puissance. Massé, on s'installe à Guité pour Massé. Massé en va devant le filet, c'est raté. Ça revient vers Wong. Wong à Guité, il y a de l'espace. Émile Guité s'avance. Son tir frappe le poteau. Dégagement annulé par Wong. On va pour Massé. Massé, son tir bloqué par Guimond, le long rebond. Récupéré par Smith qui dégage.
1: Guité semble avoir un bon match dans le corps.
0: Alors que Wong le perd au dépens de Smith. Wong. Ouh. Frappé solidement alors que là, il y a contact devant le filet. Mutrin qui a foncé un peu dans Beckman. Un coup de bâton au dépens de Desruisseaux. Desruisseaux à Massé. Massé au cercle à Guité. Guité s'avance, retourne à Wong. Son tir dévié par Schaefer, le long rebond. 27 secondes au jeu de puissance.
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0: Massé à Desruisseaux. Amassé, transversal, rondelle. Intercepté, Guité. Guité, ça passe. Intercepté par Fortier-Gendron. Lansbury, plutôt. Guité récupère la rondelle. Pénalité, là, qui va se terminer. À l'instant.
1: Oh, on joue de prudence, quand même, chez les Saguenay. Il restait une dizaine de secondes, mais on a préféré, là, se regrouper.
0: En fin de période. Lavoie. En territoire offensif, Thomas Lavoie. Derrière le filet, veut revenir. À Lecomte, son tir bloqué. Lecomte, à Lavoie. Lavoie, de l'autre côté à Tourigny. Tourigny, son tir qui rate le long rebond. 2 secondes à la période, Lavoie. Tir bloqué. Grosse période, Jonathan, des Saguenay.
1: Oui, absolument. Très bonne période pour les Saguenay. Même si on n'a pas été en mesure d'enfiler l'aiguille sur ces 4 minutes, on parviendra tout de même à aller chercher un peu de rythme. Les Saguenay, 12-6 dans les tirs au but. Au terme de ces 20 premières minutes de jeu, on a rapidement oublié là, ce retard après 75 secondes pour aller marquer 2 buts. C'est des buts là, qui ont mené sur du travail chez les Saguenay. Alors, retourne au vestiaire, on avance par eux.
0: Ouais, et on va le prendre après avoir donné le but rapide en première période. Je vous promets que la voix va revenir pour la deuxième période. Là. Je vais prendre 2 gorgées d'eau. 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
13: Après 20 minutes de jeu, on fait un tour au sommaire. On regarde ce qui a retenu l'attention au premier engagement. Après 1 minute 15 seulement, les Wildcats ont pris les devants. C'est Simon Binkley qui a lancé les hostilités avec son 2e des séries, aidé du Québécois Alex Vernier et de Max Villain. 1-0 les Wildcats à ce moment-là. On se questionnait, qu'est-ce que les Sags vont faire? Comment est-ce qu'on va réagir? Et Émile Guité assure la réplique. Son 8e du printemps, aidé de Thomas Desruisseaux et Alex Wong, but inscrit avec l'avantage d'un homme. C'est 1-1 à ce moment-là. Et après ça, Christophe Berthelot avec son 2e de Wong et Gosselin start le train pour les Sags. C'est 2-1 et on écoute Ozzy avec Crazy Train.

0: passé.
1: On sera de retour au centre Georges Vézina pour la partie des Sags de la deuxième période du match numéro 3 Wildcats-Sags dans un peu moins de 10 minutes. Ça me laisse du temps pour vous parler de l'autre partie de hockey ce soir qui retient l'attention de tout le monde. À moins de vivre sous une roche ou d'avoir été parti en voyage les dernières deux semaines, vous savez que le Canadien est en série. Il y a un match très important ce soir, c'est le match numéro 4 au Centre Bell. Le Canadien tente de prendre les devants 3-1 dans cette série-là. Et c'est 1-1, on est en première période. Samuelson et Newhook, les buts. The Blackies, Lonely Boy Energy.

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5: François Gingras et Jonathan Hudon de retour avec vous pour cette deuxième période. Les Sags en avance 2-1 sur les...